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0: Bonsoir et bienvenue à votre magazine d'actualité du soir sur CPAM. Tout de suite, les nouvelles nationales du Canada. Libéraux, péquistes, solidaires et conservateurs ont dénoncé lundi les dépassements de coûts du projet informatique CIFA, dont le gouvernement de Christine Fréchette a autorisé la relance cet été, malgré des recommandations de ne pas aller de l'avant. Et ont réclamé que la chef de la CAQ s'explique. Nous écoutons un extrait des chefs.
1: Donc, un autre système informatique, gracieuseté de la CAQ, qui engloutit notre argent, qui engloutit les fonds publics. Vous avez annoncé en mai 2022 un investissement de 96 millions de dollars qui a été porté à 280 millions en juillet 2025. Et là, en mai, juin, juillet 2026, le gouvernement de Christine Fréchette a reçu des avis. Des avis à la fois du ministère de la cybersécurité et du numérique, qui est toujours bien un ministère important, qui a été créé d'ailleurs par la CAQ, à l'effet que les dépassements de coûts n'étaient pas tolérables. Ils ont aussi payé des consultants, KPMG en la matière, pour se faire dire par eux que le projet pourrait aller jusqu'à 1,1 milliard de dollars. 1,1 milliard de dollars, je ne sais pas si c'est un chiffre qui vous rappelle quelque chose, mais c'est exactement le chiffre du projet SACLIC. Un autre scandale financier de la coalition Avenir Québec. Alors, beaucoup de similitudes entre le scandale SACLIC et le scandale CIFA. Premièrement, le même montant. Deuxièmement, le même parti. Troisièmement, le même fournisseur. Qu'est-ce que Christine Fréchette n'a pas compris dans la gestion de ce dossier-là? Puis, il y a des différences, par contre, avec SACLIC. Une des différences, ben, c'est que c'est une décision du Conseil des ministres qui a été prise avec toute l'information disponible. Alors, Mme Fréchette était la première ministre en juillet 2026. Là, il n'y a plus de François Legault. François Legault était parti depuis belle lurette.
2: Aujourd'hui, ce matin, on a une autre démonstration de l'incompétence de la CAQ en matière de gestion des fonds publics. Et celle-ci, cette incompétence est signée Christine Fréchette. C'est un gaspillage de plus de 900 millions en dépassement de coûts du projet CIFA. Cela s'ajoute au dépassement de coûts de 130 millions du DSN, SACLIC, 500 millions, sans compter le fait que nous ne connaissons pas encore les dépassements de coûts certains du projet de modernisation de la justice, dont l'échéancier a été allongé de plus de 6 ans. Donc, qui dit allongement d'échéancier dit nécessairement augmentation des coûts. On en est donc à au moins 1 milliard de dollars de dépassement de coûts, 1 milliard de dollars qu'on n'avait pas les moyens de gaspiller. C'est à mon sens irresponsable qu'un conseil des ministres d'un gouvernement en fin de parcours adopte un décret en plein été pour autoriser une dépense supplémentaire de 900 millions de dollars.
3: Le dépassement de coûts est ahurissant, c'est l'argent des Québécois. Christine Fréchette, ce matin, devrait être gênée parce que c'est sa responsabilité. Ça fait un bout de temps, là, depuis que Christine Fréchette est à la tête de la CAQ, qu'elle se cache derrière le bilan de la CAQ en disant que c'est pas de sa faute, alors que pour ce projet-là, c'est elle qui a donné le go à ce projet-là. C'est elle qui le fait malgré tous les drapeaux rouges qui ont été soulevés par les gens, les fonctionnaires, qui ont dit « attention, faites attention, il va y avoir des dépassements de coûts, n'allez pas de l'avant ». Et malgré ça, elle a décidé de pas les écouter puis d'aller de l'avant.
4: Comme l'ensemble des contribuables aujourd'hui, là, je suis scandalisé de voir que le gouvernement, dans un autre fiasco, un autre SACLIC, en fait c'est pire que SACLIC ce qui se passe aujourd'hui. Là. SACLIC, c'est un dépassement de 600 millions, on parle d'un dépassement de 900 millions, on pensait qu'ils avaient appris de leur erreur. Non seulement ils n'ont pas appris, mais c'est encore pire ce qu'ils nous proposent aujourd'hui. Puis pire que pire, ils n'ont même pas écouté leur sous-ministre, qui est un ancien caquiste en passant. Là, oubliez pas, là, je l'ai connu, Stéphane Le Bouillonnec. Là. Et donc, ils n'ont même pas écouté les signaux de leur propre machine et ils vont de l'avant. Puis après ça, ces gens-là se permettent de nous dire qu'on veut couper à la tronçonneuse parce qu'on veut éliminer le gaspillage des fonds publics, alors que eux, ils font des dépenses aussi loufoques. Je pense que Mme Fréchette va devoir répondre aujourd'hui. Là, l'incompétence de la CAQ est encore mise en lumière en plein milieu de la campagne électorale. Puis c'est pas une décision qui date de M. Legault en passant. Là. C'est une décision qui a été prise il y a moins de 2 mois. Donc, Mme Fréchette doit répondre de ses actes. C'est elle la responsable du fiasco puis du nouveau SACLIC.
0: Le Parti libéral s'engage à créer 5 000 nouvelles places en CPE et à convertir 10 000 places en garderie en places subventionnées. Le parti de Charles Milliard veut également ajouter 2 semaines au RQAP, 4 semaines de congé pour les pères après un deuil périnatal et une révision de la politique familiale de la province. Nous écoutons un extrait des déclarations de Charles Milliard.
1: Depuis le début de cette campagne-là, je vous parle beaucoup de réparer les services publics et de rebâtir une économie plus forte. Mais au fond, tout ça commence à la même place. Ça commence dans nos familles québécoises. Quand un enfant arrive, plusieurs d'entre vous le savez, la vie change d'un coup. Évidemment, il y a beaucoup de bonheur, mais il y a aussi la fatigue, il y a aussi les dépenses qui s'accumulent, les horaires qu'il faut réorganiser. Et cette question-là revient trop souvent. Est-ce qu'on va réussir à trouver une place en service de garde? C'est toujours la question que les Québécois finissent par se poser depuis des années au Québec. Donc, une place de qualité à un prix qu'on est capable de payer, évidemment, qui est le plus près de la maison possible ou qui est le plus près du travail possible. Pour beaucoup trop de parents au Québec, cette recherche devient comme un deuxième emploi. On appelle, on attend, on relance, parfois même on prie. On organise le retour au travail sans savoir si une place sera disponible au bon moment. Puis pendant ce temps-là, bien, le coût de la vie, vous le savez, il continue d'augmenter. La première année de l'arrivée d'un bébé au Québec peut coûter jusqu'à 8 000 $, assurément plusieurs milliers de dollars. Ça coûte cher. Une poussette, un siège d'auto, des couches, des vêtements, parfois du lait maternisé. Alors, les factures arrivent très vite. Et notre responsabilité au gouvernement, c'est de donner un peu d'air aux familles et de leur offrir des vrais choix. Alors, c'est exactement ce qu'on vous propose ce matin. Donc, premièrement, un gouvernement libéral ajoutera 2 semaines de prestations parentales partageables au régime québécois d'assurance parentale. Les parents qui le souhaitent pourront donc prendre ces 2 semaines supplémentaires pour passer plus de temps avec leur enfant. Ils pourront aussi retarder leur retour au travail si leur congé se termine et qu'ils n'ont pas toujours pas trouvé de place en service de garde. Mais aussi, et ça c'est une autre nouveauté, si les parents ont déjà trouvé une place et veulent retourner au travail comme prévu, eh bien, ils pourront choisir de recevoir l'équivalent de ces prestations en un versement. Et ça, c'est un changement important, c'est une façon pour nous de combattre les enjeux du coût de la vie en ce moment au Québec. Alors, ça va pouvoir aider à résorber les dépenses qui viennent avant l'arrivée d'un nouveau-né. Évidemment, on ne va pas décider à la place des familles, on va leur donner de la marge de manœuvre parce que les réalités ne sont pas toutes les mêmes dans toutes les familles, dans tous les types de familles au Québec. On va aussi corriger une injustice profondément humaine. Actuellement, lorsqu'une interruption de grossesse survient après la 19e semaine, la mère peut recevoir des prestations, mais le père, lui, n'a actuellement aucune prestation réservée pour traverser ce deuil. Alors, un gouvernement libéral offrira au père jusqu'à 4 semaines de prestations.
0: Québec solidaire a dévoilé ce lundi son plan pour redynamiser l'Est de Montréal, un secteur qui a trop longtemps et trop souvent été négligé, selon la courte porte-parole Ruba Gazal. Le plan solidaire comprend des mesures touchant le logement et le transport collectif, en plus de promettre la réalisation de la construction de l'hôpital Maisonneuve-Rosemont. Nous écoutons Ruba Gazal.
3: Depuis le début de la campagne, on n'entend pas beaucoup parler de Montréal. Je vois des partis politiques nous parler du troisième lien, de couper des fonctionnaires à Québec, de réduire la taille de l'État, alors qu'ici, à Montréal, on manque de services, on manque d'infrastructures en bon état et de logements plus que jamais. Montréal, c'est un moteur économique important pour le Québec. Le quart des Québécoises et des Québécois vivent à Montréal. Depuis 8 ans, la CAQ a complètement délaissé la métropole, en particulier l'Est de Montréal. Elle a nourri une fausse opposition entre Montréal et les régions pour masquer son inaction. Moi, j'aime ma ville et je veux que le gouvernement du Québec lui accorde l'attention qu'elle mérite. Je vous promets qu'avec Québec solidaire, Montréal aura la place qu'elle mérite. Et s'occuper de Montréal, ça veut aussi dire de s'occuper de l'Est de Montréal qui a trop longtemps et trop souvent été négligé dans les dernières années. Ce qu'on propose aujourd'hui, c'est une vision d'avenir pour l'Est de Montréal. Une vision qui répond aux vrais besoins du monde, un logement décent, du transport collectif accessible, abordable et surtout des bons soins de santé pour tout le monde. Et ça commence par la réalisation, une fois pour toutes, de l'hôpital Maisonneuve-Rosemont. Avec Québec solidaire au pouvoir, on va arrêter de peser sur le frein, on va planifier, on va être prévoyant et on va financer entièrement la construction de l'hôpital Maisonneuve-Rosemont. Dans un premier mandat, un gouvernement de Québec solidaire va investir 1 milliard de dollars pour faire avancer la prochaine étape du projet. On va également inscrire la somme de 5 milliards de dollars au plan québécois des infrastructures pour compléter la construction de l'hôpital. Je suis fière d'être le premier parti qui s'y engage fermement. L'hôpital Maisonneuve-Rosemont, c'est un centre névralgique de santé pour l'Est de Montréal, mais aussi un pôle majeur de recherche et de soins spécialisés pour le Québec en entier. Et ce sera notre priorité, la priorité d'un gouvernement de Québec solidaire.
0: Le chef conservateur Éric Duhaime présente la proposition de son parti en matière d'immigration, dont la décentralisation de la planification vers les régions, un renforcement du test des valeurs québécoises et une réduction du panier des services publics pour les demandeurs d'asile. Nous écoutons un extrait des propos de Éric Duhaime.
4: Ottawa a brisé littéralement le système d'immigration au Canada. Je pense que tout le monde en a été témoin, tout le monde peut le réaliser aujourd'hui. En réduisant les contrôles et les garde-fous et en invitant le monde entier à venir s'installer ici au Canada sans préoccupation pour notre capacité d'accueil. On se souvient tous du tweet de Justin Trudeau qui a lancé l'afflux au chemin Roxham. On a vu les conséquences, notamment dans l'accès au logement et aux services publics. Et il n'y a rien d'intolérant à constater ça aujourd'hui. C'est en fait la vérité, c'est le gros bon sens. Mais c'est tout aussi vrai que l'immigration économique est importante pour beaucoup de secteurs de notre économie, surtout dans les régions du Québec. C'est pas contradictoire de vouloir une politique migratoire qui permet de soutenir le développement des régions et qui protège nos valeurs québécoises. En immigration, on a besoin d'une discussion sérieuse, on a besoin d'une discussion nuancée, qui ne met pas tous les immigrants dans le même panier, qui reconnaît que l'impact de l'immigration n'est pas la même d'une région à l'autre, ni d'une catégorie d'immigrants à l'autre, et qui exige des solutions réfléchies, on l'a dit, Adriana vient de le répéter. Alors, ce que propose le Parti conservateur du Québec, là, on a 3 volets dans notre plateforme. D'abord, une immigration économique et adaptée aux besoins des régions. 2, protéger les valeurs québécoises et empêcher les abus. 3, rapatrier tous les pouvoirs en matière d'immigration au Québec. Il y a présentement là 1 demi-million de travailleurs temporaires au Québec, sur le territoire québécois. De ce nombre, 37% seulement sont des travailleurs étrangers, qui ont une contribution essentielle dans le manufacturier, en agriculture, dans les services publics, surtout au niveau de la santé dans nos régions. Pour nous, Parti conservateur du Québec, c'est clair que c'est pas les travailleurs étrangers qu'il faut couper pour respecter notre capacité d'accueil. On doit réduire en priorité l'immigration non économique, pas celle qui fait vivre nos entreprises dans nos régions. L'immigration économique doit aussi être planifiée différemment, de façon beaucoup plus décentralisée.
0: Dans un instant, les nouvelles internationales.
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0: Le pape, né à Chicago, s'est exprimé en anglais à l'issue de sa traditionnelle bénédiction dominicale depuis la fenêtre de son studio donnant sur la place. 25 ans après le 11 septembre, le pape Léon XIV appelle à la paix. Reportage Africa News.
1: 25 ans après les attentats du 11 septembre 2001, le pape Léon XIV a rendu hommage dimanche aux victimes et appelé à renouveler l'engagement en faveur de la paix. Le pape, né à Chicago, s'est exprimé en anglais à l'issue de sa traditionnelle bénédiction dominicale depuis la fenêtre de son studio donnant sur la place Saint-Pierre. Il y a deux jours, nous avons commémoré le 25e anniversaire des attentats terroristes du 11 septembre aux États-Unis d'Amérique. Je renouvelle mes prières pour ceux qui ont perdu la vie et pour ceux qui continuent de porter les blessures de cette journée tragique. À l'heure où les conflits et la violence affligent tant de nos frères et sœurs, j'invite chacun à prier pour que le Seigneur accorde au monde son don de paix. Il s'agit de la première déclaration publique du pape Léon XIV à l'occasion de l'anniversaire des attentats du 11 septembre 2001. À l'époque des faits, Robert Prévost, son nom avant son élection au pontificat, se trouvait à Rome pour une assemblée de son ordre religieux.
0: Le candidat conservateur Flavio Bolsonaro, un des favoris de l'élection présidentielle d'octobre au Brésil, a déclaré vendredi qu'il n'avait rien à cacher après la révélation qu'il était sous le coup d'une enquête pour corruption. Reportage France 24.
2: À moins d'un mois du premier tour de l'élection présidentielle, Flavio Bolsonaro dans le viseur de la justice. Le sénateur qui se verrait bien diriger le Brésil est depuis juillet dernier visé par une enquête pour corruption et blanchiment. Au cœur des investigations, le financement de Dark Horse, un biopic sur son père, Jair Bolsonaro.
3: Je n'ai rien à redire là-dessus. Je pense qu'il faut faire preuve de transparence, comme je l'ai toujours dit. Je n'ai rien à cacher. Le film est tout à fait légal. Le film est terminé. C'est-à-dire qu'il y a là quelque chose de concret.
2: Au cœur du scandale, un homme, Daniel Vorcaro, à la tête de la Banco Master, il est arrêté en 2025 après que son établissement a accumulé plus de 6 milliards d'euros de dettes. En mai dernier, Flavio Bolsonaro avait reconnu avoir obtenu des millions de dollars de sa part pour financer le biopic sur son père. Un financement massif pour un long métrage dont le budget dépasse ceux des deux derniers films brésiliens nommés aux Oscars. Les enquêteurs cherchent donc à savoir si ces fonds n'ont pas en réalité servi à financer Eduardo Bolsonaro, autre fils de l'ancien président et condamné au Brésil pour avoir exercé des pressions sur la justice au moment du procès de son père. Une accusation face à laquelle le candidat à la présidentielle reste serein.
3: Il y a beaucoup de choses à examiner, alors examinons tout. Et j'en suis très heureux, car cela ne fera que confirmer ce que j'ai toujours dit. Le film a bénéficié d'un financement privé. Il n'y a absolument rien en contrepartie. Et ainsi, le public aura le droit de savoir qui a raison et qui a tort.
2: Dans les sondages, Flavio Bolsonaro est au coude à coude avec Lula, l'actuel président. Le premier tour aura lieu le 4 octobre prochain.
0: Au Brésil, la campagne présidentielle s'accélère avant l'élection qui se déroule les 4 et 5 octobre. Le dimanche 13 septembre, c'était le président sortant, Lula da Silva, candidat à sa réélection, qui mobilisait ses troupes à Rio de Janeiro, au Brésil, à Brasilia et à São Paulo. Reportage France 24.
4: Une vague rouge dans les rues de Rio de Janeiro. Habillés aux couleurs du Parti des Travailleurs, ces milliers de manifestants sont venus soutenir leur président, Luiz Inácio Lula da Silva, candidat à sa réélection pour la présidentielle du 4 octobre. Même ferveur ici à Brasilia, et même slogan scandé à corps et à cri, il faut combattre l'extrême droite à tout prix.
5: Nous vivons un moment très important de l'histoire et pour la démocratie brésilienne. Par-dessus tout, Lula s'est imposé comme la figure la plus importante au cœur de la vie politique de notre Amérique latine.
6: C'est un moment décisif. Nous devons descendre dans la rue pour conquérir ses voix. La campagne est en fait très polarisée et il est effectivement très difficile de dialoguer avec le camp adverse.
4: Le camp adverse, celui de Flavio Bolsonaro, fils de l'ancien président d'extrême droite, Jair Bolsonaro. Le sénateur et candidat est sous le coup d'une enquête pour corruption et blanchiment d'argent dans l'affaire du financement du film sur son père, Dark Horse. Les deux favoris sont actuellement au coude à coude dans les sondages.
0: La gauche ou des ministres d'extrême droite, la Suède est à l'heure du choix. Reportage France 24.
2: Quelques 8 millions d'électeurs suédois sont appelés aux urnes ce dimanche pour élire leur nouveau parlement. Traditionnellement, la participation est très élevée dans ce pays nordique. Plus de la moitié des électeurs ont déjà voté par anticipation. Car ce scrutin est crucial pour les Suédois, gouvernés ces dernières années par la droite dans un pays en proie à la criminalité. Le gouvernement actuel se targue d'avoir rétabli la sécurité, mais pour de nombreux électeurs, d'autres priorités détermineront leur vote.
7: Pour moi, les priorités sont l'école et la santé.
8: J'aimerais que le climat et l'immigration deviennent des sujets plus importants.
9: Le point le plus important est le taux de chômage en Suède, qui est très élevé. Je crois qu'on est au troisième ou quatrième rang en Europe.
2: Au terme d'une campagne dominée par les questions de santé et de pouvoir d'achat, la droite conservatrice incarnée par Ulf Kristersson et la gauche de Magdalena Andersson sont dans un mouchoir de poche.
10: Je pense que ça va être très serré et très palpitant pour tout le monde, même si je ne sais pas trop ce que cela implique pour la Suède.
2: Longtemps à la traîne dans les sondages, la coalition gouvernementale rassemblant les conservateurs et l'extrême droite au Parlement a resserré l'écart. Des prédictions qui galvanisent les partisans de Jimmy Åkesson, le leader d'un parti aux racines néo-nazies et architecte de sa dédiabolisation. En cas de victoire, le premier ministre sortant, Ulf Kristersson, a promis de faire entrer la formation d'extrême droite dans son gouvernement.
0: Trump a créé la surprise en plaidant pour une Irlande unifiée. De passage en Irlande pour une visite qui s'annonçait davantage consacrée au golf qu'à la diplomatie, Donald Trump a pris son monde de cours samedi en plaidant pour une Irlande unifiée. Reportage France 24.
11: En Irlande pour assister à l'Open irlandais, la visite de Donald Trump s'annonçait davantage portée sur le golf que sur la politique. Mais le président américain a provoqué la surprise lors de sa rencontre avec le président et le premier ministre irlandais à Dublin, en répondant à la question d'un journaliste sur l'épineux sujet de l'unification entre l'Irlande et l'Irlande du Nord, qui appartient au Royaume-Uni.
12: Quel est votre point de vue concernant l'unification ?
13: Bon, je ne veux pas créer de problème, mais je veux vous dire que j'adorerais qu'elle soit unifiée. Je pense que ça serait fantastique, ça serait une belle fierté pour tout le monde si ça arrivait. Et ça finira bien par arriver.
11: Ces propos ont immédiatement déclenché une levée de boucliers de la part des responsables politiques du Royaume-Uni et d'Irlande. Le chef du plus grand parti unioniste d'Irlande du Nord a notamment réagi sur les réseaux sociaux.
14: L'avenir constitutionnel de l'Irlande du Nord sera décidé par la population d'Irlande du Nord. Et non par les commentaires provenant de Londres, Dublin ou de Washington.
11: Downing Street a également rappelé les déclarations faites en début de semaine par le Premier ministre britannique Andy Burnham, qui avait certifié qu'il respecterait à 100% l'accord du Vendredi Saint. Cet accord avait mis fin à 3 décennies de violence dans la région. Les propos de Donald Trump ont aussi mis le feu aux poudres chez les Irlandais. Ce samedi, des milliers de personnes ont manifesté contre la visite du président américain.
15: Sa simple présence ici est une abomination.
16: Je suis ici pour protester contre sa présence. Je ne pense pas que nous devrions accueillir quelqu'un qui soutient le génocide. Je ne pense pas que nous devrions accueillir un belliciste. Je ne pense pas que le dirigeant devrait lui serrer la main.
11: Au total, plus de 4000 personnes ont été mobilisées pour assurer la sécurité de Donald Trump durant sa visite, qui s'achèvera ce dimanche.
0: Ne bougez pas, nous allons parler d'Haïti.

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1: Avancez. Le suivant qui laisse qui est là avant Rodrigue.
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0: Le groupe d'appui aux rapatriés et réfugiés, le GAR, monte au créneau pour condamner fermement les conditions d'expulsion de 82 citoyens haïtiens renvoyés des États-Unis vers le Cap-Haïtien. Selon l'organisation, ces migrants ont vécu un véritable calvaire durant un périple marqué par des retards majeurs et des mesures de contention sévères. Pendant plus de 12 heures de voyage, ces personnes sont restées les mains et les pieds entravés par des menottes. L'organisme de défense des droits des migrants qualifie ces pratiques de traitement inhumain et dénonce l'attitude des autorités américaines vis-à-vis des ressortissants haïtiens. Un vol charter des services d'immigration américains transportant 82 migrants haïtiens, dont des enfants, est arrivé avec plus de 7 heures de retard à l'aéroport du Cap-Haïtien. L'appareil, initialement attendu en milieu de journée, n'a finalement pu atterrir qu'en soirée et sous une pluie battante. Cette arrivée tardive a contraint les autorités locales et les agents aéroportuaires à se mobiliser en dehors des heures habituelles de service. Selon des sources informées, les passagers auraient passé plus de 13 heures enchaînés tout au long de leur transfert vers Haïti. Le Premier ministre Alix Didier-Fils-Aimé a reçu la présentation des lettres de créance du nouvel ambassadeur du Canada en Haïti, Alexandre Côté. La cérémonie officielle s'est déroulée au Palais national en présence notamment de la ministre des Affaires étrangères. À cette occasion, les deux responsables ont réaffirmé leur volonté de resserrer les liens de coopération entre Port-au-Prince et Ottawa. Les échanges se sont concentrés sur plusieurs domaines prioritaires, en particulier la sécurité, l'agriculture, l'éducation et le développement culturel. Sur l'île de la Gonâve, le ministère de l'Éducation nationale officialise la prise en charge de l'école méthodiste de Troujac, située dans la commune d'Ansagalais. Un accord scellant cette nationalisation a été signé entre le ministre Vigeonnet Demiro et les autorités religieuses locales. Grâce à cette convention, l'établissement privé passe sous statut public. Le ministère assumera désormais l'ensemble des coûts de fonctionnement, la fourniture du matériel scolaire et du mobilier, tout en assurant l'encadrement pédagogique des enseignants. Face à la pression constante des groupes armés, la police nationale d'Haïti annonce un renforcement stratégique de ses opérations dans la commune de Gressier. Plusieurs unités spécialisées sont actuellement déployées sur le terrain afin de neutraliser les gangs et rétablir l'ordre dans plusieurs quartiers ciblés. Ces interventions visent à libérer les axes routiers et à sécuriser la population dont le quotidien est lourdement perturbé par les violences. Pour le moment, l'institution policière n'a toutefois pas communiqué de bilan précis concernant d'éventuelles arrestations ou saisies. Constatant l'échec des différentes initiatives politiques pour résoudre la crise, le mouvement de la société civile haïtienne réclame un changement radical d'approche. L'organisation estime que les mécanismes de transition actuels doivent être réévalués en profondeur pour sortir le pays de l'impasse. Le mouvement soumet une feuille de route axée sur 5 priorités nationales, une évaluation indépendante de la transition, un dialogue politique élargi, une stratégie de sécurité renforcée appuyant la police et l'armée, un processus électoral crédible, ainsi qu'une lutte acharnée contre la corruption et l'impunité. À quelques mois des échéances électorales prévues, la table de relève nationale tire la sonnette d'alarme et dresse un bilan très critique de la gouvernance actuelle. La plateforme citoyenne estime que la situation sécuritaire reste dramatique et remet en question la possibilité de tenir des élections libres et sûres dans le calendrier fixé. L'organisation rappelle que la libération du territoire ne se résume pas à des opérations ponctuelles, mais exige le retour effectif des services publics et des institutions de justice. Elle appelle le pouvoir exécutif à changer immédiatement de méthode pour éviter un effondrement total de l'État. Mobilisés pour obtenir un statut particulier, les agents de l'administration générale des douanes haussent le ton. Lors d'une conférence de presse à Delma, l'association des douaniers a dénoncé des menaces de révocation et des manœuvres d'intimidation visant à briser leur mouvement de revendication. Le syndicat condamne également une agression physique subie par son coordonnateur, tout en assurant ne pas chercher à bloquer les activités douanières. Les employés appellent directement le gouvernement à faire respecter leurs droits et à concrétiser les engagements qui concernent la revalorisation de leur carrière. Nous allons à présent écouter les membres de l'Association des douaniers haïtiens demandant au directeur général de l'AGD, Walter G. Gabellus, de mettre sur pied une autre commission afin de résoudre les problèmes existants entre l'ADH et certains employés de la douane. Un son de la RTG.
1: Commission de 5 Mounadan, il y a seulement 2 sous 5 qui étaient joués au Walioa correctement. C'était rapporteur là, et puis c'était Madame Ressouzu maintenant. La directrice des ressources humaines. Deux mouns ont été complètement corrects. Malheureusement, pour coordonnateur, en la personne du directeur général adjoint, M. Ronald Beaufist, c'était un comportement vraiment scandaleux. Et face à un comportement scandaleux, ils ont été relevés pour nous devenir signer une audition. Hein, vu que coordonnateur commission, ça, M. Ronald Beaufist, qui est directeur général adjoint de la douane, l'idée dit nous ne pas prendre vidéo côté M. Tapmaspidenois. Hein, or, nous connaissons dit comment dit, une image vaut plus que 1000 mots. 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
0: député de la commune de Tomazo, Maître Price Cyprien, dénonce la crise sous toutes ses formes que traverse Haïti depuis l'assassinat du président Jovenel Moïse le 7 juillet 2021. Un reportage RTG.
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0: La solidarité laïque, en collaboration avec l'UNICEF et la protection civile, a clôturé 5 journées de formation organisées à l'intention de 37 écoles du Grand Sud sur la gestion des risques et des désastres. Reportage RTG.
4: Nous avons eu une séance de formation qui était sur 5 jours, qui commençait depuis le 7 septembre, qui a fini jeudi. La formation, ça, c'est un partenariat ensemble avec OAIF et Coalition des volontaires haïtiens, qui est un partenariat ensemble avec Solidarité Laïque et puis avec soutien Direction Générale de la Protection Civile dans le Sud. Et activité ça, c'est des séances de formation en GRD, gestion des risques et des désastres, et formation en premier secours. Je dis à ces séances formation ça qui a fini. Et côté que formation ça lui-même était concerné 37 écoles qui fait partie de projet Solidarité Laïque lui-même l'a travaillé ensemble avec lui. Et nous capables de dire l'école ça a été sous 3 départements, c'est le département de la Grenasse, le département des NIP et le département du Sud.
5: Direction départementale protection civile Sud et recevoir une note de direction générale pour appuyer et Solidarité Laïque et COAIV dans le cadre d'activité de formation. Ça, côté que direction départementale lui-même, il gagne une ressource. Nous disponibles et disposés au niveau département. Donc, demandant qui s'altéyait, c'était une formation en GRD et une formation en premier secours. Donc là, on va voir que donc ressources direction départementale là, il était là depuis lundi jusqu'à vendredi, qui s'est venu jeudi à la côté que atelier de formation ça. la clôturer. Alors, module que nous avons ensemble avec les participants, il y a 37, l'école qui l'a ensemble avec nous dans le cadre et activité ça et qui repartit et sur trois départements. Nous avons le sud et qui l'a, nous avons NIP qui l'a et puis le département Grand-Anse qui est ensemble avec nous. Donc, ça, à peu près, nous avons un effectif de 62 participants qui sont ensemble avec nous là et pendant ce même temps. Et module que nous avons ensemble avec le processus de formation ça et nous et connaissances danger et qui sont modules extrêmement importants en gestion risque et désastre et puis nous avons 3 jours de formation sur les premiers secours et les gestes qui sont avec les participants à eux et côté que eux-mêmes sont vraiment donc contents de ces jours ça que vous passez ici dans l'école nationale Bananier et qui du côté de Camperin dans le cadre d'activité de formation ça. Et dans la formation ensemble thématique nous avec eux par exemple sur blessures aux os, aux mixtes et aux articulations et nous avons donc question et emballage ensemble avec eux, nous avons donc réanimation cardio-respiratoire donc une victime qui a un arrêt cardio-respiratoire qui savent faire pour lui, une victime qui a un arrêt respiratoire qui savent faire pour lui et ramassage des victimes.
1: COAIS, c'est Coalition Haïtienne des Volontaires, c'est une institution qui est créée en 2011. L'objectif pour encadrer les jeunes dans la sensibilisation avec l'éducation civique. Pour qu'ils soient volontaires dans la communauté. C'est dans le but pour améliorer et mobiliser les jeunes dans le service général de la population. Surtout dans la zone rurale. Dans le pays, nous avons à peu près 1200 volontaires à travers le pays. Dans le projet de solidarité laïque, là, nous avons un volet qui parlait de GRD, gestion risque avec des as. C'est ça qui fait présence nous là avec toutes les jeunes là qui viennent prendre formation en secours risque et en formation en gestion risque et des as.
6: C'était un grand plaisir pour moi pour être capable de venir participer dans la formation. Ça. Formation côté que nous avons parlé de et GRD. Qui c'est risque à désastre. Nous t'ai parlé de aléa. Côté nous t'ai dit que aléa lui-même il gagne 3 phases. Et ceci, nous t'ai parlé de entropical tout. Côté nous t'ai joindre 5 entropical qui c'est catégorie 1, catégorie 2, catégorie 3 et puis catégorie 4, catégorie 5. Nous t'ai parlé de ça qui est les inondations et tremblements de terre. Nous t'ai joint tout et secouris. Et moi t'ai vraiment apprécié ça. Que moi-même qui pas jamais participer dans un genre de formation comme ça, moi t'ai senti bien parce que solidarité te permet moi participer avec yo dans formation ça pour mal retransmettre dans l'école moi et dans communauté côté moyen.
0: Alors que l'année scolaire 2026-2027 a officiellement débuté le 7 septembre en Haïti, plusieurs écoles nationales à Port-au-Prince restent dans l'impossibilité de rouvrir leurs portes. Le coordonnateur général du regroupement des directeurs d'écoles nationales d'Haïti, Rediena Agnew-Pierre, lance un SOS aux responsables du ministère de l'Éducation nationale et de la formation professionnelle afin qu'une solution soit rapidement trouvée. Intervenant à l'émission Panel Magique, le vendredi 11 septembre, Agnew-Pierre a particulièrement attiré l'attention sur la situation de l'École nationale République du Paraguay, dont il est le directeur. Selon lui, sur environ 200 écoles nationales regroupées au sein du Rediena, plus d'une quinzaine ont été contraintes de quitter leurs locaux en raison de l'insécurité et se retrouvent aujourd'hui sans espace permanent pour fonctionner. Parmi les établissements concernés, il cite notamment les écoles nationales Fritz-Pierre-Louis, Darius-Denis, Argentine Bellegarde et République du Paraguay. Pour Agnew-Pierre, le temps presse. Il demande au ministère de l'Éducation nationale d'accélérer les démarches envisagées en vue de trouver un local à l'École nationale République du Paraguay afin d'éviter que les élèves ne prennent davantage du retard dans leur scolarité. L'établissement compte 632 élèves et n'a toujours pas pu reprendre normalement ses activités en raison de l'absence de moyens nécessaires à la location d'un espace. L'État haïtien avait loué un espace l'année dernière pour faire fonctionner l'école, mais le propriétaire ne veut plus recevoir l'institution. Le contrat étant arrivé à terme, explique le directeur. Il affirme multiplier les démarches auprès du ministère afin qu'une solution soit trouvée dans les meilleurs délais. L'École nationale République du Paraguay était autrefois située à Carrefour-Feuille. Elle a dû abandonner ses locaux à la suite de l'invasion de la zone par les gangs armés. Depuis, l'institution a connu plusieurs déplacements. Dans un premier temps, elle a été accueillie temporairement dans trois établissements scolaires, à savoir Fernand Prosper, Massian Kouakou et le lycée Anténor Firmin, où certaines salles avaient été mises à sa disposition. Durant l'année académique 2025-2026, l'école a également été hébergée à l'École nationale Colbert-Lochard et au Collège pédagogique L'Essentiel. Ces déplacements successifs illustrent les difficultés auxquelles sont confrontées plusieurs écoles publiques, contraintes d'abandonner leurs locaux en raison de la violence des gangs. Pour le directeur national de, l'École nationale République du Paraguay, ces changements répétés de locaux ne sont pas sans conséquences sur les élèves. L'institution a subi des déperditions scolaires, regrette Agnew Pierre. Il estime toutefois que les élèves font preuve de résilience et tentent de s'adapter à la situation, notamment en raison de leur volonté de ne pas perdre l'année scolaire. Les enseignants sont eux aussi affectés par ces conditions de fonctionnement. Selon le directeur, l'éloignement des différents sites d'accueil a eu des répercussions sur la régularité de certains professeurs en salle de classe. Certains d'entre eux seraient contraints de réduire le nombre de jours d'enseignement en raison de la distance entre leur domicile et les locaux où l'école est temporairement installée. Cette situation, liée notamment à l'insécurité, inquiète les responsables scolaires qui redoutent une accumulation de jours de classe perdus. Pour Agnew Pierre, une intervention rapide du ministère est donc nécessaire pour permettre à ces établissements de reprendre leurs activités dans des conditions plus stables et limiter les pertes scolaires déjà enregistrées. Rentrée scolaire 2026-2027, le CONEC exige le respect de l'accord du 20 janvier. Dans une entrevue accordée le 12 septembre, le porte-parole du CONEC, Jean-Ronald Olissé, estime que le ministre de l'Éducation est passé à côté de plusieurs de ses promesses. Il affirme notamment que l'accord du 20 janvier 2025 n'aurait pas été respecté et que certaines annonces faites en perspective de la rentrée du 7 septembre n'ont pas été suivies d'effet. Pour le collectif, l'ouverture effective des classes pour l'année 2026-2027 doit nécessairement s'appuyer sur la mise en œuvre de cet accord. Pour le CONEC, l'ouverture des classes doit obligatoirement passer par le respect de l'accord du 20 janvier, rappelle Jean-Ronald Olissé.

La police nationale d'Haïti annonce avoir intensifié ses opérations dans la commune de Gressier, dans le département de l'Ouest, afin de lutter contre la présence des groupes armés et tenter de rétablir la sécurité dans plusieurs secteurs. Selon les informations communiquées le dimanche 13 septembre, plusieurs unités spécialisées de la PNH étaient actuellement mobilisées sur le terrain. Ces interventions visent notamment à reprendre le contrôle des zones affectées par les activités des groupes armés et à renforcer la protection de la population. Les forces de l'ordre poursuivent leurs actions dans différents secteurs de la commune avec pour objectif de traquer les individus armés et de limiter leur capacité à imposer leur contrôle sur les espaces occupés.

Le groupe d'appui aux rapatriés et réfugiés condamne les conditions de déportation jugées inhumaines de 82 ressortissants haïtiens expulsés des États-Unis vers l'aéroport du Cap-Haïtien dans la soirée du jeudi 10 septembre 2026. Dans un communiqué daté du 11 septembre, l'organisation rapporte que ces migrants ont enduré l'enfer pendant plus d'une demi-journée, les mains et les pieds entravés par des menottes durant un long trajet. Ils sont finalement arrivés à destination avec plus de 7 heures de retard sur l'horaire initial, déplore le GAR. L'organisation dénonce un traitement inhumain infligé aux personnes migrantes, ainsi que l'attitude cruelle et irresponsable des autorités américaines.

L'archevêque Paul Coakley, président de la Conférence des évêques catholiques des États-Unis, appelle le président Donald Trump à suspendre les déportations de ressortissants haïtiens vivant aux États-Unis. Dans une lettre adressée au président américain sur le site de l'USCCB, il invoque la situation sécuritaire en Haïti et les risques encourus par les personnes renvoyées, notamment après une récente attaque meurtrière à Kingscourt. Monseigneur Coakley estime qu'il n'existe pas actuellement de dispositif adéquat pour assurer un accueil et une réintégration sûre et ordonnée des déportés.

Maître André Michel, dirigeant du secteur démocratique et populaire, se montre pessimiste quant à la tenue des prochaines élections. Selon lui, il n'y aura pas d'élection le 13 décembre 2026. La majorité des acteurs consultés par la communauté des Caraïbes ont plaidé pour la sécurité et la mise en place d'une gouvernance rassurante avant les élections, a déclaré le responsable politique sur le réseau social X. Maître André Michel estime également que la décision du Premier ministre de mettre en place sa propre plateforme politique aggrave et complique davantage la crise. Merci d'avoir suivi cette première sortie de

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Auditrices et auditeurs, bienvenue à votre émission Souvenir, Souvenir. À Smurteloup, nous avons deux bonnes heures devant nous pour revoir notre jeunesse, notre adolescence ou notre enfance à travers un voyage qui se veut encore une fois merveilleux. Parce qu'au cours de ce dit voyage, on aura à croiser les gens qui étaient présents au cours de cette tranche de vie que nous revisitons. On parle de la famille, des voisins, des camarades de classe, des amis, des étrangers, des enseignants et tout ce beau monde qui a fait de nous ce que nous sommes aujourd'hui. Tout ce que vous avez à faire, c'est de vous installer confortablement et ne pas vous laisser déranger par personne, car ces deux heures vous appartiennent à vous, pardon, et à vous seul, parce que les artistes nous attendent pour nous présenter les plus belles mélodies.

Une première section qui nous a été présentée par Françoise Hardy, Sylvie Vartan, Claude François, Nana Mouskouri et Gloria Lazzo. On poursuit cette recherche qui, j'espère, a très bien commencé puisque les artistes qu'on a eu à écouter ont fait de leur mieux pour nous remettre dans cette ambiance-là. On y va avec la deuxième où on va regarder et essayer de rencontrer une situation amoureuse qui ressemble un peu à nos relations amoureuses, j'allais dire autre chose, mais enfin. Alors, vous savez, dans ce temps-là, ou le temps que nous sommes en train de revoir, les relations amoureuses ne se passaient pas comme aujourd'hui. Et les artistes à qui on a fait appel aujourd'hui vont essayer de nous rapprocher un peu plus des moments que nous avons vécu au cours d'une relation avec un petit copain, une petite copine, un petit ami de cœur, une petite amie de cœur. Et je pense bien, surtout la toute première chanson, que ça va nous placer là où nous voulons, là où nous voulons être placés en ce moment. On y va, on s'en reparle.

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Je suis sûre que vous voulez savoir quels sont ces artistes qui nous ont présenté la deuxième section. Alors, il s'agissait de Michel Delpech, Jean Ferrat, Alain Barrière, Mireille Mathieu et Frédéric François. Juste avant de vous la présenter, je vous ai dit de faire attention à la première pièce qui était celle de Michel Delpech, Un flirt. Mais il y a la troisième également, la troisième présentée par Alain Barrière, qui parlait de ces Jacob Piévette, hein, qui se faisaient dans le temps. Alors là, si vous n'avez pas retracé ces situations, je n'en suis pour absolument rien. Également, les artistes. Alors, troisième section. C'est là qu'on va laisser toute la place à un artiste pour qu'il nous présente parmi les plus belles de ses compositions ou interprétations. Nous avons choisi aujourd'hui Claude Dubois. À tout de suite.

Nous avons traversé les trois premières sections. Il nous reste quelques minces minutes avant de compléter toute la première heure et on y va avec la quatrième section et on sait c'est à partir de ça qu'on va vous présenter des ballades, des mélodies, des chansonnettes qui vont défiler les unes après les autres avec une vitesse grand V. Et c'est pour cela qu'on vous dit toujours, rendu à la quatrième, il n'y a pas de temps à perdre, c'est de faire votre recherche le plus vite, le plus rapide, pardon, le plus rapidement possible. Question de ne rien oublier et de ne pas passer par-dessus un souvenir que vous avez rencontré mais négligé. On y va, c'est la quatrième.

Devons-nous poursuivre de la façon qu'on a débuté cette émission? Je pense que oui. C'est la cinquième et puis c'est l'avant-dernière. J'aime pas ça vous le dire, mais que voulez-vous? C'est la réalité, je ne peux pas vous la cacher. Alors, cinquième section, au cours de la quatrième, qui sont ces artistes qui nous ont chanté la quatrième section? Eh bien, il s'agissait de Julio Iglesias, Alain Barrière, Lara Fabian, Enrico Macias et Ginette Renaud. Et la cinquième est pour tout de suite.

Nous voici donc rendus au terme de cette émission avec la sixième qui s'en vient. À Smurtelou, je vais prendre un peu de votre temps pour vous remercier de votre fidélité, de votre attachement à votre radio chérie. Chassez qu'à chaque fois que mon équipe et moi, nous la préparons pour vous, on le fait avec beaucoup de passion, beaucoup d'amour et beaucoup d'anticipation parce que nous savons que vous êtes un public de choix, un public qui n'accepte pas n'importe quoi. C'est pour cela que nous mettons tous les efforts en notre possible pour vous offrir une émission à votre image. Vous savez, souvenir, c'est quelque chose qui a toute son importance. Je me suis rendu compte depuis plusieurs années, qui a une importance pour vous auditrices et auditeurs, car vous ne cessez jamais, à chaque fois que l'occasion se présente, pour vous démontrer votre satisfaction face à cette émission. Et moi, ce que je veux vous démontrer à chaque fois, c'est ma reconnaissance d'avoir un public, ma reconnaissance envers ce public que j'ai, un public fidèle. Un public qui, quand ça fait son affaire, il applaudit. Quand ça fait pas son affaire, il le dit. Et c'est comme ça qu'on va avancer, chers amis. C'est en se parlant. Il n'y a pas comme la communication. Oui, on communique à chaque fois que cette émission est en onde parce que cette communication de l'émission, que l'émission fait avec vous, vous permet de vous remettre dans une ambiance spéciale. Une ambiance qui vous a marqué. Une ambiance qui a fait de vous ce que vous êtes aujourd'hui. Une belle ambiance. Ça veut dire une belle vie. C'est ce qu'on avait dans le temps. On la vivait, cette vie, comme elle était. Elle était tumultueuse, on la vivait. Elle était calme, on la vivait. Et aujourd'hui, on regarde ces deux contrastes et chacun nous parle à sa manière, à la façon qu'on l'avait vécu. Alors, je vous dis que si vous n'êtes pas là, on n'a pas la rétroaction de cette émission, donc on ne peut pas corriger à ce qu'il faut corriger parce que il n'y a personne pour nous le dire. Cependant, avec un public comme vous, on n'est pas inquiet. Quand il y a quelque chose qui ne sonne pas tout à fait bien ou quelque chose qui ne vous dit absolument rien, vous nous le faites savoir. Et c'est pour ça que depuis tout ce temps, nous marchons ensemble. Quand je dis nous, vous et l'émission Souvenir, main dans la main, parce qu'on se parle, on se dit les vraies affaires. Et c'est ce qui compte dans la vie pour avoir une collaboration unique et sincère. C'est qu'on se dise les vraies choses. Et c'est ce que vous faites. Quand vous n'êtes pas tout à fait satisfait, vous le dites, « Oh, il y avait telle chanson. » Et jamais vous n'allez dire, je ne sais pas si c'est par, je ne sais pas quoi là, mais ou pour ne pas froisser l'équipe, et loin de là, l'équipe ne sera jamais froissée. Au contraire, elle accueille vos commentaires positifs et négatifs avec toute leur importance. Et ça nous permet de mieux faire la prochaine fois, parce que vous méritez toujours mieux et mieux. On y va avec la sixième section. Mais avant, nous devons prendre rendez-vous, qui est toujours pour la prochaine fois.

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Merci de votre fidélité, merci de votre attachement, de votre écoute à votre radio, à votre émission matinale. C'est toujours pour nous un réel plaisir de nous trouver derrière ces micros pour vous accompagner pour les quelques minutes suivantes. Réveillez votre époux, votre épouse, vos enfants, vos amis, dites-les que nous sommes bel et bien dans l'air. Nous saluons tous les membres de l'équipe, nous saluons vous, fidèles auditeurs, vous êtes toujours présents. Nous voulons saluer les ambassadeurs, nos chauffeurs de taxi qui sillonnent la grande région de Montréal. Vous pouvez nous capter ce matin en composant sur votre téléphone le 438-804-5520 avec une connexion d'internet partout sur la planète www.cpam1410.com. Vous allez pouvoir nous écouter du début jusqu'à la fin. Nous allons passer un moment béni dans la présence du Seigneur. Nous allons prier, nous allons lire la Bible, nous allons écouter la prédication de la parole de Dieu. Nous voulons saluer d'une façon spéciale notre frère Passius et sa famille. Nous voulons saluer toute la famille, les membres de la famille Kofi. Mais il y a la famille Kofi du côté du sud-est, mais c'est la famille Kofi du côté des plateaux centrales. Mathieu m'a salué tous les membres de la famille Kofi. Bonjour, bonsoir, bon après-midi, tout dépend de l'endroit où vous nous écoutez. Bienvenue à la rencontre matinale.

Psaume 34. De David, lorsqu'il contrefit l'insensé en présence d'Abimélec et qu'il s'en alla chassé par lui. Je bénirai l'Éternel en tout temps. Sa louange sera toujours dans ma bouche. Que mon âme se glorifie en l'Éternel. Que les humbles écoutent et se réjouissent.

magnifiez avec moi l'Éternel, exaltons ensemble son nom. J'ai cherché l'Éternel et il m'a répondu. Il m'arrache à toutes mes frayeurs. Quand on regarde à lui, on resplendit de joie et le visage n'a pas à rougir. Quand un malheureux crie, l'Éternel entend et le sauve de toutes ses détresses. L'ange de l'Éternel campe autour de ceux qui le craignent et il les délivre. Goûtez et voyez combien l'Éternel est bon. Heureux l'homme qui se réfugie en lui. Craignez l'Éternel, vous, ses saints, car rien ne manque à ceux qui le craignent. Les lionceaux éprouvent la disette et la faim, mais ceux qui cherchent l'Éternel ne manquent d'aucun bien. Venez, mes fils, écoutez-moi. Je vous enseignerai la crainte de l'Éternel. Quel est l'homme qui désire la vie, qui aime de longs jours pour voir le bonheur? Préserve ta langue du mal et tes lèvres des paroles trompeuses. Écarte-toi du mal et fais le bien. Recherche la paix et poursuis-la. Les yeux de l'Éternel sont sur les justes et ses oreilles sont attentives à leurs cris. L'Éternel tourne sa face contre ceux qui font le mal pour retrancher de la terre leurs souvenirs. Quand les justes crient, l'Éternel entend et il les arrache à toute leur détresse. L'Éternel est près de ceux qui ont le cœur brisé et il sauve ceux qui ont l'esprit dans l'abattement. De nombreux malheurs atteignent le juste, mais de tous l'Éternel le délivre. Il garde tous ses os, aucun d'eux n'est brisé. Le malheur fait mourir le méchant, et ceux qui haïssent le juste seront condamnables. L'Éternel libère l'âme de ses serviteurs, et tous ceux qui se réfugient en lui échapperont à la condamnation.

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0: Cherchent les refuges en Dieu, ils trouveront un refuge sûr. Vous savez, dans certains pays qui font face à des difficultés politiques, il y a certaines personnes qui sont poursuivies, persécutées, et bien ces gens vont laisser leur pays pour trouver des refuges dans un autre pays. Au niveau spirituel, certaines fois, vous êtes poursuivis par l'ennemi. Vous faites face à des difficultés spirituellement. C'est à ce moment-ci que vous avez besoin d'un refuge. Vous avez besoin d'un support. Vous avez besoin d'une main pour vous tenir la main, pour continuer le chemin. Vous avez besoin d'un appui. Et la Bible va nous dire, Dieu est pour nous un refuge, un appui, un secours qui ne manque jamais dans la détresse. Ce matin, mes frères, mes sœurs, je ne sais pas vos besoins, je ne connais pas vos besoins, mais je sais que vous avez des besoins. Je ne sais pas quelle guerre que vous menez, mais je sais que vous menez des guerres. Je sais que vous êtes découragé, déboussolé, vous n'avez pas beaucoup de force. Voilà pourquoi je vous invite à tourner vos regards vers votre Dieu qui ne change pas, qui peut dire la chose par sa bouche et qui est capable de l'accomplir par sa main. Il est tout puissant. Celui qui tourne vers lui les regards vont sortir victorieux. Et ce matin, si vous faites face à des difficultés, si vous venez de recevoir un mauvais diagnostic, si vous perdez votre paix, votre joie, votre appétit, votre sommeil, au nom de Jésus ce matin, nous réclamons la toute puissance de notre Dieu, que vous recouvrez la paix, la joie, la santé, que le Seigneur vous donne une journée bénie, que le Seigneur vous redonne la paix, la joie, afin que vous puissiez continuer dans vos combats. Ce n'est pas un homme pour mentir. Ce que sa bouche a dit, il est capable de l'accomplir par sa main. Il l'a fait dans le passé. Il ne change pas. Il est le même hier, aujourd'hui et éternellement. Nous vous invitons ce matin à tourner vos regards vers notre Dieu.
1: Au-dessus, il a d'agir.

débute par nous, donc aussi. Ça débute par nous, donc aussi. Cela signifie que c'est une phrase de transition importante, servant à accentuer les propos du chapitre 11 concernant la galerie des héros de la foi. Laissez-moi reprendre. Nous donc aussi, qui débute le chapitre 12, se veut une phrase de transition avec la pensée du chapitre 11 qui met l'accent sur la galerie des héros de la foi. Ici, frères et sœurs, l'auteur se donne pour mandat de relater le prix que quelques hommes ont payé pour accomplir la volonté de Dieu en demeurant dans une foi inébranlable. Laissez-moi reprendre. Le chapitre 11 met l'accent sur le prix que quelques hommes ont payé pour accomplir la volonté de Dieu par une foi inébranlable. J'aimerais débuter en vous disant, frères et sœurs, honorer la volonté de Dieu, Patrick, va toujours nous coûter quelque chose. Honorer la volonté de Dieu, pasteur Jean-Marie, va toujours nous abonner à un combat de souffrance, un abonnement à la confusion. Mais ces héros de la foi ont gardé une foi inébranlable. Le but du chapitre 11 était de ranimer le zèle des Hébreux et les motiver à la persévérance en regardant au modèle des héros de la foi. Regarde la personne à côté de toi, toi aussi tu peux y arriver. En lisant maintenant Hébreux 12, 4, nous voyons qu'ils avaient un besoin d'être fortifiés, car ce lectorat était confronté à l'imminence d'une grande persécution à venir. Ils étaient confrontés à des jours difficiles et les jours qu'ils vivaient dans le présent étaient déjà d'une tristesse sans pareil et ça n'avait pas encore atteint son paroxysme. Quelle fut leur réaction face à l'intensité, au futur tumulte qui allait s'intensifier? Quelles furent leurs réactions face au futur tumulte qui allait s'intensifier? Plusieurs membres de cette communauté hébraïque, leur réflexe dans la souffrance était de cacher leur appartenance à Christ. Seigneur, j'aime ta parole. Leur réaction était de cacher leur appartenance à Christ et feinter leur identité. Sommes-nous à lui dans la joie comme dans la souffrance? Sommes-nous à lui dans l'abondance comme dans les moments de pauvreté abjecte? Sommes-nous au Seigneur uniquement quand ça fait notre affaire et nous avons une loyauté saisonnière? De ce fait, frères et sœurs, cette communauté hébraïque cachèrent leur appartenance à Christ. Et l'auteur maintenant va dire, regardez à ces hommes-là qui ont payé un lourd prix, mais qui sont restés loyaux à leur Dieu. Maintenant, lorsqu'on approche l'épître aux Hébreux, le mot qui résume l'objectif de ce livre, vous êtes une classe intelligente, nous allons finir par fêter la parole dans quelques instants, mais croyez-moi, il ne peut pas y avoir d'édification sans compréhension. Le mot qui résume l'objectif de ce livre, c'est le mot supérieur. Que toute l'église crie supérieur. Supérieur. Supérieur. Ça veut dire Christ supérieur à Moïse. La grâce supérieure à la loi. Le christianisme supérieur au judaïsme. Le sacrifice de Christ à la croix supérieur à tous les sacrifices et sacrificateurs de l'Ancien Testament. Supérieur. Frères et sœurs, c'est une obéissance supérieure, celle de Christ, à l'obéissance des héros de la foi. Supérieure pourquoi? Parce que, un, c'est une obéissance parfaite sans broncher. Mais deuxièmement, c'est une obéissance qui l'a emmené à être ressuscité. Les héros de la foi avaient leur péché, avaient leur squelette dans le placard.
Christ, c'était une obéissance au Père sans défaut. Et deuxièmement, c'est une obéissance qui l'a emmené à être ressuscité, où il peut dire « Je suis l'Éternel, je suis », alors que ses héros de la foi sont des « J'étais ». Laissez-moi travailler, nous allons fêter la parole de Dieu dans quelques instants. Aussi grand que puissent être les héros de l'Ancien Testament, le chef et le consommateur de notre foi, celui qui génère la foi et le courage en nous, c'est Jésus. L'une des définitions du mot carrière nous parle d'un espace délimité. C'est pas carrière en parlant de vocation ou destinée, mais c'est un espace géographique délimité, sablé en plein air où se font des concours sportifs. C'est ça le contexte du mot carrière. La vie dans la foi, frères et sœurs, c'est une course exigeante et nécessitant de grands efforts. Laissez-moi reprendre. Nous sommes des athlètes spirituels et nous sommes dans une course qui est demandante et exigeante. Jésus avait toutes les raisons humaines d'abandonner la course. Tout de même, il a parcouru la carrière d'un bout à l'autre. Il y a des courses dans lesquelles vous êtes, la fatigue s'installe, la lassitude s'installe, la dépression s'installe, mais il faut terminer la course. Seigneur, j'aime ta parole. Et c'est de cette optique maintenant que Paul va parler, ministre Sabine, de l'ultime réussite dans la vie. Ce n'est pas celui qui aura acheté des grands biens, ce n'est pas celui qui sera devenu millionnaire ou milliardaire, mais c'est celui qui pourra dire ses paroles à la fin de sa course, qui aura parcouru d'un bout à l'autre la carrière, et cette personne dira, j'ai combattu le bon combat, j'ai achevé la course, j'ai gardé la foi, j'ai achevé la course. Ça veut dire quoi? J'ai encaissé sans démissionner. J'ai souffert sans abdiquer. J'ai adoré dans la souffrance sans perdre ma loyauté. J'ai gardé, j'ai achevé la course. J'ai gardé la croix. Maintenant, frères et sœurs, la vie dans la foi demande d'être stimulée par Jésus qui est le chef et le consommateur de notre foi. Il ne nous demande pas de passer par un examen qu'il n'a pas lui-même effectué. Au contraire, son examen était bien plus dur que le nôtre. Il ne nous demande pas d'emprunter un chemin.

force, afin que je sois devant le tentateur en disant je ne tomberai pas au nom de Jésus. Ton offre est refusée et quelle que soit alléchante qu'elle puisse être, je suis en Christ, je connais ma valeur. Y a-t-il quelqu'un ce matin, tu as assez de courage devant cette tentation pour dire hier j'aurais dit oui, mais aujourd'hui je connais ma valeur. Rien ne vaut mon Jésus, rien ne vaut ma louange, rien ne vaut ma consécration, rien ne vaut mon adoration. Jésus comprend c'est quoi l'envie que tu as lorsque tu veux fumer. Jésus comprend l'envie que tu as lorsque tu veux t'enivrer. Jésus comprend l'envie que tu as lorsque tu veux entrer en fornication. Il a été tenté en toutes choses sans commettre de péché. Ça veut dire quoi? Il a fait l'examen avant nous pour nous montrer que la réussite est possible. Laissez-moi reprendre.

Est-ce que je peux travailler quelques instants, frères et sœurs? Jésus fut éprouvé par les hommes, par Satan et par Dieu qui l'abandonna à la croix. Laissez-moi reprendre. Jésus fut éprouvé par les hommes, par Satan et par Dieu qui l'abandonna à la croix. Et souvenez-vous, frères et sœurs, un matin en si ou en pile, on va pas obliger de boire tout. Frères et sœurs, il fut abandonné par les hommes, par Satan, par Dieu qui l'abandonne à la croix. Christ est notre modèle de souffrance. Premier

trois caractéristiques de Jésus. Premièrement, dans sa course, il était obéissant. Philippiens 2:8 de déclarer, il s'est humilié lui-même, se rendant obéissant jusqu'à la mort, même jusqu'à la mort de la croix. Je vous ai dit, frères et sœurs, cette fin de semaine, la semaine dernière,

col de l'amour. C'est la col de l'amour. Il dit, je dois accomplir cette mission pour sauver les hommes. Et ensuite de ça, ses paroles d'obéissance l'emmènent à dire.

Répétez avec moi, obéissance, patience. Hébreux 12, 3. Considérez en effet celui qui a supporté contre sa personne une telle opposition de la part des pécheurs, afin que vous ne vous lassiez point l'âme découragée. Il a souffert pour toi et pour moi. Il a pris l'enfer dans son corps et sur son corps, afin que je n'aille pas en enfer. De ce fait, frères et sœurs, il a souffert afin de me transférer force. Il a souffert afin de me transférer puissance. Cesse de te comporter comme un faible devant le diable. Tu es puissant. Cesse de te comporter comme un défait devant le diable. Tu es vainqueur. Ne marche pas l'âme découragée et lassée. Troisième caractéristique de Jésus dans sa course, il a fonctionné avec amour. Il a fonctionné avec amour. Romains 5, 8 de dire...

toi, frères et sœurs, l'amour était sa seule dose d'énergie. Vous imaginez Jésus assoiffé, il n'y a rien qui puisse étancher sa soif. Il est sur la croix et dit, j'ai soif, et on lui donne du vinaigre. Mes frères et sœurs, la seule chose, sa chair aurait pu lui dire, descends et prouve qui tu es. Descends et montre-leur que tu es l'incarnation visible du Dieu invisible. Démontre que tu es Dieu. Mais il a dit, non, j'ai une mission d'amour.

lui-même un bandit, un autre dit, Seigneur, souviens-toi de moi lorsque tu seras au paradis. Et avec son peu de force, il dit, aujourd'hui même, tu seras avec moi. Dans

mission, dans son pèlerinage terrestre, il était patient dans l'affliction et il était en tout temps plein d'amour. Les chapitres 11 et 12 nous mettent dans un sandwich d'encouragement, nous mettent, frères et sœurs, dans un sandwich de stimulation. D'un côté, nous avons les héros de la foi qui disent « Nous avons réussi la course sans abandonner », de l'autre côté,

toi. Je suis venu prophétiser sur quelqu'un ce matin. Ta foi augmente au nom de Jésus. Ton courage dans la course augmente au nom de Jésus. Ton endurance s'est

fait démissionner, mais ce matin je déclare que tu avances malgré ces embûches, tu avances malgré ces attaques, tu avances malgré ces persécutions. Tape la personne à côté de toi, dis au nom de Jésus, rien ne peut t'arrêter.

notre voix et nous sommes au milieu. Nous recevons l'encouragement du côté 11, nous recevons l'encouragement du côté 12. Frères et sœurs, la course contre le péché, lorsqu'on parle de nous sommes

nous enseigner de grandes leçons spirituelles. Ainsi, frères et sœurs, deux choses sont requises dans la course pour courir contre le péché, frères et sœurs. Il nous

0: Ce matin, le Seigneur te rend libre. Cours au nom de Jésus.
1: Père, voici le matin que tu m'accordes.

0: tes sentiers aujourd'hui.
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2: À l'animation, à la mise en onde, votre frère, Pasteur Jean-Marie.
1: Je déclare selon le.
2: Mais 48 minutes après 5 heures, j'ai dit bonjour à mon frère, mon ami Chavan.
1: À l'œuvre de tes mains.
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1: Dans les bons, les mauvais temps.
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2: 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Il est déjà 57 minutes après 5 heures. 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

0: Mardi 15 septembre 2026, il est 6h passées d'une minute. 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Bonjour Montréal, bonjour le monde, bonjour Haïti, bonjour Asma Heurteloup, comment ça va?
1: Bonjour Thilou Jean-Paul, bonjour Jean-Ernest, bonjour à tous. Ça va bien, merci. Et vous, comment allez-vous?
0: Moi, je vais bien, merci. Bonjour Jean-Ernest, comment ça va?
2: Toujours bien, même quand ça va mal. Bonjour à vous tous et à vous toutes, mesdames, mesdemoiselles, messieurs. On est très heureux que le miracle soit parfait. Si nous, il faudrait que le miracle soit tous les jours parfait, mais ça a l'air qu'on va prêcher longtemps dans le désert, si nous.
0: Oui, mais bon.
1: Mais c'est parce que tu es en train de banaliser le miracle. Un miracle, là, c'est une grosse affaire.
2: Ah oui?
1: Inespéré.
2: Bon.
1: Et okay. C'est un miracle. Mais là, vous, vous savez que je suis là le mardi. Ouais. Ce n'est pas un miracle, c'est un ordre que j'exécute.
0: Bon. OK. Donc, le miracle, on doit l'attendre pour lundi et vendredi.
1: Mais c'est pas ce que j'ai dit, non?
2: Ben oui. Ben si, bien il y a un miracle ou bien il n'y a pas de miracle.
0: Ouais,
1: mais
0: ça.
1: Qui veut un miracle?
2: Moi, je veux un miracle.
1: Est-ce mais que il fallait pas signer ce que tu as signé, mon cher.
2: Ben, on peut
1: respecte dessiner. Ta signature comme maître.
2: On peut dessiner, madame.
1: Vraiment.
0: Ouais. Là, il commence à vraiment être important hein, d'aller à la circulation, à la météo, parce que l'été semble vouloir s'en aller.
1: De quel été tu parles, toi? T'as eu un été?
0: Bon, oui, quand
2: moi,
0: même.
2: Moi, j'ai entendu des gens dire qu'on a eu un bel été, finalement.
1: Pas côté météo, en tout cas. Avec toute cette pluie-là.
0: Encore que je préfère la pluie à la neige, moi.
2: En tout cas, pas de mon côté.
0: Non plus?
2: Non.
0: Bon. Mais on va à la circulation avec Asma Heurteloup.

Alors, les ponts de la rive sud, merci par la 138, vous êtes à l'approche du pont. 132, c'est avant au Melone pour 5 minutes. Champlain, Bonaventure, Victoria, Jacques-Cartier, La Fontaine vers Montréal vont bien. Pour la rive sud, La Fontaine, 25.

C'est au ralenti jusqu'à la fin du pont Vachon. Du volume pour la 440 et Avancé-Martin pour Louis Bisson. 25 Terrebonne, 640 Pont-et-Masson. Les ponts de Laval sont recommandables. La 20 dans les deux directions également. Décarie-Nord, c'est le dernier tiers qui est occupé. Et Décarie-Sud, un bon choix. 514-287-1288.

0: Généralement ensoleillé ce matin, 10-16, on est encore en été. Un ciel variable en après-midi, 20-21. Nuageux avec averse en soirée, 18 francs. Nuageux avec averse au cours de la nuit, 16-15. Le soleil qui va arriver à 6h32 pour se retirer à 19h06. Présentement, il fait 9 degrés et vous ressentez 9 degrés. En Haïti, on s'arrête à Chambellan.
1: Chambellan. Ah, mais j'ai toujours entendu parler de Chambellan comme... Mon Dieu. Pourquoi tu vas toujours dans ces coins-là?
0: C'est quel coin? Tu ne m'as même pas dit le coin. Quel coin?
1: C'est Grand Danse Sud. Tu restes toujours là, pas dans le Nord.
0: Mais fais pas ça, Ernest. Jeudi, j'étais à Milo. Milo, oui, c'est dans le Sud, ça?
1: Trop souvent dans ces coins Grand Danse.
0: Je pensais que tu aimais ça, toi.
1: Comment?
0: Je pensais que tu aimais ce coin-là, toi. C'est dans
1: Chambellan, Moron. J'ai souvent entendu ça, là.
0: Tu vois, Thilou ne t'occupe même pas.
1: Je vais à Grand Danse.
0: Parce que Thilou sait que c'est pas vrai, je ne suis pas... Bon, de toute façon, là, si je suis dans un coin plus souvent qu'un autre, c'est quoi le problème?
1: C'est un problème.
0: Fais ta commande pour le lendemain.
1: On a dit Grand Danse, non. Moi, de mon côté, je dis Grand Danse.
0: Mais c'est dans la Grand Danse. Arrondissement 2. Celui qui vous a fait manger le cabiche ou la cabiche au brunch.
2: Jérémy.
0: Il est de...
2: Jérémy.
0: Voilà. Jérémy, arrondissement de Jérémy. Bon. À Chambellan aujourd'hui, on aura de la pluie. 30-38, ça c'est l'été. De la pluie en après-midi, 28-26. Dégagé en soirée, 24-28. Dégagé au cours de la nuit, 22-25. Le soleil qui va se lever à 6h45 pour se retirer à 19h06. Il fait 24 et les gens là-bas ressentent 26. On les appelle comment, les gens de Chambellan?
1: Chambellais, chambellaise.
2: Chambellanois, chambellanoise.
0: C'est Jérémy qui l'a chambellanais, mais il n'avait pas le l'année. Chambellanaise.
1: C'est compliqué.
0: Mais qu'est-ce qui est compliqué? C'est Chambellan. Comment tu voulais qu'on les appelle?
1: Chambellanais, oui, c'est bon.
0: Eh bien, voilà. Tu compliques pour faire exprès toi-même. Alors, ils sont 26 459 habitants. Recensement 2015. Sur 73,13 kilomètres carrés. C'est tout petit, ça. Deux sections communales, Déjan et Boucan. Et on dit qu'ils cultivent du cacao, de l'igname, de la vente des animaux et du café.
1: De la vente des animaux? J'espère qu'ils les élèvent.
0: Des animaux, cabris, bœufs et cochons.

0: élèves ou bien ils vont les
1: Ben,
0: prendre ailleurs pour les vendre?
1: il les élève avant de les vendre,
0: Ah,
1: forcément.
0: ben voilà, ça
1: Je
0: c'est
1: comprends ce que
0: une activité digne de mention, ça.
1: tu veux.
0: Élever
1: Oui.
0: les animaux?
1: Ben oui,
0: Oui.
1: l'élevage aurait dû primer que sur la vente. Parce que
0: Mon
1: s'il y a
0: Dieu.
1: élevage, forcément, il y a vente.
0: Mais ben non. Oh. Pourquoi tu dis si à élevage, il y a
1: Mais
0: vente?
1: s'il y a vente sans élevage, on a le droit de se poser des
0: Mais comment
1: questions.
0: tu peux
1: Où est-ce
0: vendre
1: qu'il les
0: sans
1: trouve?
0: élever l'animal, Tilo?
1: Ben c'est ce que demande Ernest.
0: Mais comment tu peux? Mais franchement, soyez
1: Ben,
0: logique.
1: ouais.
0: Oh. Tu peux pas vendre un animal sans l'élever.
1: Ouais.
0: Donc, ça veut dire que tu le vends dans le ventre de la mer.
1: C'est pas légal, mais il y en a qui le font.
0: Hein? Qui
1: Je
0: vend sans élever?
1: te confirme. Ou qui
0: Donc,
1: vendent des animaux.
0: dès que la mère tombe enceinte, on vend l'animal, c'est ça?
1: Non, animal.
0: Voilà. Elle ne comprend pas.
1: Mais je comprends très bien. Vous me
0: Tu
1: dites qu'on peut
0: vois,
1: vendre sans
0: tu
1: élever.
0: vois un animal enceinte et tu dis, hein, le bébé n'est pas son propriétaire.
1: Voilà.
0: Bon.
1: Eh bien, c'est ce que j'ai dit, oui.
0: Le
1: Tu le
0: bébé est
1: vends dans le
0: déjà
1: ventre.
0: vendu.
1: Oui, tu le vends dans le ventre de la mère.
0: Oui, mais il ne t'appartient pas, hein? C'est ça que tu ne comprends pas.
1: Il ne m'appartient pas comment? Moi, l'acheteur? Non, c'est le
0: Non,
1: vendeur.
0: le vendeur. Ben, le vendeur, c'est lui qui a décidé de vendre l'animal Et
1: dans le ventre de la mère de l'animal.
0: le vendeur qui parle au propriétaire de l'animal, qui résiste à ce qu'on prenne sa bête, il dit, alors ne m'oblige pas à te faire violence, mon cher, parce que l'animal est déjà vendu et l'argent est déjà dépensé. Là là là, pays de bandits, hein.
1: Je préférais ces gens de bandits, moi, à ce qu'on a Oh,
0: aujourd'hui.
1: c'est l'un qui mène à l'autre, hein?
0: Mais c'est les bandits d'aujourd'hui qui agissent comme ça. C'est l'agissement des bandits d'aujourd'hui. Ce type de banditisme-là n'existait quasiment pas autrefois. Pas fait beaucoup, non, attendez, regardez, regarde là. M'bavlez beaucoup, mais chez nous, on déjà vendu déjà. Ça fait longtemps. C'est juste pour le bitcoin, OK?
1: J'ai jamais entendu ça moi-même.
0: Ah ben voilà. Je ne connais pas l'histoire récente de ton pays de banditisme.
1: Bon. Alors voilà pour moi.
0: Pour toi.
1: Je peux retourner dans mon lit.
0: Ah oui.
1: Oui, j'ai fait ma part, moi, non?
0: Non, si tu dis j'ai fait ma part.
1: Oui, j'ai fait ma part.
0: C'est terrible, terrible, terrible, parce que ça va pas bien dans notre pays, ça va pas bien.
1: Eh, faut s'y habituer, ça fait un bout, ça, là.
0: Ben oui, mais c'est ça, on s'habitue, et puis on banalise.
1: Ouais. Ben, faut pas banaliser, non, parce que
0: Ben
1: tu
0: oui, on
1: dis.
0: s'habitue, c'est ça, là. Il
1: Ben.
0: ne faut jamais s'habituer à ça. Il faut continuer à se plaindre. Mais une bonne nouvelle, quand même, dans la mauvaise nouvelle, il n'y a que trois candidats à la présidence qui se soient déclarés, ou maintenant 68 candidats au Sénat et 205 à la députation qui sont déjà inscrits.
1: Pourquoi
0: Ça,
1: c'est une bonne nouvelle?
0: hein?
1: Oui. Pourquoi c'est une bonne nouvelle?
0: C'est une bonne nouvelle parce qu'il n'y a pas la cohue.
1: Ah, ok.
0: Ben, parce
1: Pour
0: que
1: les candidats à la
0: normalement,
1: présidence, tu parles.
0: en temps normal, il devrait y avoir 150 candidats à la présidence. Ah.
1: Ouais.
0: Il n'y en a que trois.
1: Mais
0: Imaginez.
1: pour l'instant.
0: Je peux même dire que je fais concurrence à Québec. Québec en a cinq. Hein? J'en ai
1: Ouais.
0: trois. Alors nous, chez nous, là, on ne court pas pour aller occuper le poste de président, n'est-ce pas? Alors, on nous dit que jusqu'au 14 septembre, le Conseil électoral provisoire avait enregistré en ligne trois candidats à la présidence, 68 au Sénat, 205 à la députation. Il semble que parmi ces trois candidats à la présidence, il y ait deux femmes, hein? Je n'ai pas ça dans le texte, mais, hein?
1: Deux femmes,
0: Oui.
1: elles sont braves.
2: Bon, il y a toujours eu des femmes comme candidat à la présidence.
1: Mais aujourd'hui, là, elles sont braves, dis-le.
0: Mais bon. Madame Dominique
1: Dupuis, oui.
2: Bon, le bruit court, mais c'est pas officiel.
0: Le bruit court?
2: Ouais. Depuis avant même cette période d'inscription, le bruit courait. Depuis qu'elle a laissé le ministère des Affaires étrangères, il s'était dit qu'elle menait campagne. Mais bon, il n'y a rien d'officiel, comme je dis. Il faut attendre de vérifier est-ce que c'est vraiment elle sur la liste. Mais toi, tu te réjouis pour ces trois, mais ça, c'est très provisoire. Hein.
0: Comment?
2: Il y aura beaucoup plus de candidats à la présidence.
0: Oui, mais quand même, là, Thilo, je te dis, je sais qu'il va en avoir beaucoup plus. Mais tout d'un coup, les autres fassent preuve d'une petite gêne.
2: Mais non, ils prennent leur sang.
0: Hein? Mais on me dit, paraît-il, qu'on a manqué quelque chose. On m'a dit que les trois auraient fait la même chose, ou bien peut-être que c'est d'autres candidats au Sénat, et qui arrivent avec leur bande de rara.
2: Oh!
1: Hein?
2: Déjà? Attends. Qui arrivent avec leur bande de rara, quand?
0: On ne s'inscrit pas au conseil électoral lorsqu'ils sont
2: candidat.
0: On ne va pas
2: suivi. Tu n'as pas suivi.
0: Pardon?
2: Tu n'as pas suivi. Ils se sont présentés avec leur bande de rara en s'inscrivant comme électeur déjà, même pas comme candidat.
1: Comme électeur?
2: Déjà comme électeur, oui.
0: Alors ils se sont. Est-ce que moi je parle de candidat à la présidence?
2: Ben tous, en fait.
0: Je sais que il y a un ancien, comment on appelle, ancien député, je pense qu'il était, dans Pétionville.
2: De qui tu parles?
0: Hein?
2: Je ne sais pas de qui tu parles. Hein.
0: Alors, fils de député qui est député à son tour.
2: Monsieur Fizemé.
0: Fils de député.
2: Bon, alors, Monsieur Fizemé n'est pas député. Je ne sais pas de qui tu parles. Hein.
0: Bon, alors, j'essaye de trouver le nom, madame, qui m'échappe, ok. Il était dans le conseil à étudier le projet de changement de la Constitution. Tardieu!
2: Ah, j'ai dit Tardieu. Ouais.
0: Ouais. Paraît-il, il a déjà... Mais, et puis, c'est pas juste paraît-il, le nouveliste... Si le nouveliste le dit, c'est vrai. Il y a quand même trois candidats déclarés inscrits au conseil électoral. Trois candidats à la présidence.
1: Ils n'ont pas donné leur nom.
0: Fait partie de ces trois-là. On nous dit parallèlement à l'inscription en ligne, le CEP invite les candidats à déposer leurs pièces, les pièces requises pour leur candidature du 13 au 22 septembre. Dans le même temps, seules 25 organisations politiques sur 105 agréées ont pu enregistrer leurs 30 000 membres, conditions légalement indispensables pour désigner les candidats. Visiblement, les candidats ne se bousculent pas au CEP, alors que le processus d'inscription en ligne des candidats avait commencé le 20 août pour prendre fin le 20 septembre 2026. Seuls trois candidats à la présidence, 68 au Sénat et 205 à la députation, s'étaient déjà inscrits en ligne à la date du lundi 14 septembre, selon des sources au CEP. Il faut souligner que seules les organisations politiques ayant enregistré leurs 30 000 membres sur la plateforme numérique du CEP sont habilitées à inscrire des candidats aux prochaines élections. Le nouveliste écrit donc, nos sources au conseil électoral ont confié au journal que 25 organisations politiques, dont 14 partis et 11 regroupements, sur les 105 agréés, ont déjà enregistré leurs 30 000 membres. Ah ben, il y a beaucoup de 30 000 membres.
1: Hein? Mais comment ils font pour valider, les 30 000 membres? Moi, je peux inscrire, surtout si c'est en ligne, là. Je peux, les gens sont tellement coquins là, tu peux inscrire.
0: Ah ouais, il est mort, ma branche, il est mort. On met 30 000, 30 000.
1: Ben oui, tu peux avoir un
2: Oui,
1: chien à qui tu as donné le nom de Léon et puis tu inscris Léon comme électeur.
2: mais il semble qu'il y ait une vérification
1: Ah?
2: dans le sens où si quand tu rentres un électeur, on vérifie s'il n'est pas déjà sur la liste de notre parti. Donc peut-être que c'est premier arrivé, premier servi, je ne sais pas, mais on a entendu Clarence Renoir, le dirigeant du Parti Union, se plaindre que en voulant inscrire leurs membres, ben, ils ont trouvé que certains membres ne pouvaient pas s'inscrire parce que faisant déjà partie de la liste de notre parti.
1: Oh.
0: Alors, le CEP est en train de trouver des solutions inusitées, hein, n'est-ce pas? On nous dit que l'institution électorale ajoute que pour les candidats et les candidates à la députation et aux collectivités territoriales, pour les circonscriptions électorales de Grande-Saline, de La Chapelle, de Liancourt, Marchand-Dessalines, Mont-Houy, de Petite-Rivière-de-l'Artibonite et de Verrettes, les pièces devront être déposées aux bêtes de l'Artibonite, parce qu'autrement, là, ça devrait être aux bêtes de Port-au-Prince. Alors, donc, étant donné que vous êtes dans l'impossibilité de vous déplacer, on vous accommode. Ils sont sérieux, hein? Hein?
2: Je
0: C'est
2: sais pas,
0: ça
2: je
0: le
2: pense que
0: contournement, Tilou,
2: je sais
0: à
2: pas s'ils sont
0: cela.
2: sérieux. On leur a proposé une solution, peut-être pas idéale, en tout cas pour
0: Mais c'est pas normal. C'est pas normal. Ça, c'est le contournement encore
2: Ben c'est ce que je dis.
0: d'une difficulté qu'on devrait vraiment enlever. Et ça veut dire que ces gens-là ne sont pas résolus à faire face. C'est même pas ces gens-là, parce qu'il y a quand même une distinction entre le Conseil électoral provisoire et le gouvernement. C'était au gouvernement à donner des conditions pour réaliser ces élections-là, et le CEP avait justement conditionné la réalisation de ces élections au fait que on est des situations normales dans le pays, hein? Pas avec ça, là. Et le CEP rentre dans le jeu et on contourne encore le fait que les routes soient encore bloquées. Pas normal. Et puis dans le Nouvelliste toujours, le PM Alix Didier Fils-Aimé et ses délicates options. Le gouvernement du Premier ministre Alix Didier Fils-Aimé a corrigé le décret électoral du CEP et transformé le directeur exécutif choisi par le CEP en directeur général nommé par le gouvernement. Le CEP lui a glissé un calendrier électoral irréaliste. Le climat de sécurité promis par le chef du gouvernement pour permettre la tenue des élections, n'est toujours pas au rendez-vous. Le Conseil électoral provisoire avance à pas de tortue dans le processus d'inscription des électeurs, un problème qu'il s'est lui-même créé au lieu de permettre aux détenteurs de NINU, NINU, de voter dans leur circonscription comme un acte de foi dans la reconquête territoriale qu'il faudra mener contre les gangs. C'est exactement ce que je disais. Voilà, on contourne, il y a des gangs là, on va mettre même des bureaux de vote ailleurs. Mais comment est-ce que les gens peuvent se déplacer pour aller voter si les routes sont barrées? On nous dit que le Premier ministre peut affirmer que les promesses de déploiement et d'opérationnalisation de la force de répression des gangs n'ont pas été tenues. Mais après l'expérience de la mission multinationale d'appui à la sécurité MNAS, il ne devrait pas être surpris. Avec son conseil de guerre, il avait rendez-vous avec l'exploit. On en est loin.
1: Mais qui dit qu'il est surpris?
0: C'est l'éditorialiste qui dit
1: Oui, mais regarde. Regarde. Et c'est pas lui qui est responsable de ces forces-là,
0: Qui est responsable?
1: là? Lui,
0: Alors,
1: le premier ministre de
0: mais
1: forces de
0: le Premier
1: l'ordre,
0: ministre n'est pas
1: les...
0: légume de la soupe. C'est les étrangers qui décident et qui dirigent.
1: Mais qu'il se
0: Qui?
1: retire d'abord.
0: Ben,
1: Un bon à rien, ce monsieur-là.
0: le Premier ministre, non.
1: Aïe,
0: Donc,
1: aïe, aïe.
0: dans le nouvel liste, on nous dit que cette posture pourrait comporter des risques. D'aucuns soutiennent que le Premier ministre, le CEP et la justice haïtienne sont désormais au pied du mur. Ils devront agir au nom de la crédibilité des prochaines élections ou courir le risque de l'isolement international avec des élus parias considérés comme des parrains de gang. Le temps fournira des indications sur les choix effectués alors que certaines questions restent brûlantes. Le décret électoral sera-t-il modifié pour écarter les sanctionnés? Si oui, y aura-t-il enfin l'ouverture d'informations judiciaires contre les concernés? Est-ce que le décret électoral peut écarter des sanctionnés non condamnés? En attendant que la justice sorte de sa léthargie, de son impotence planifiée, le torrent d'insultes contre d'anciens élus déjà déclarés candidats et d'autres qui s'apprêtent à le faire est révélateur d'un rejet d'une sanction sociale, morale, avant le verdict d'une quelconque ou d'un quelconque tribunal haïtien. Par rapport aux enjeux, il est évident que le pays avance vers une zone de turbulence. L'insécurité, les incapacités du CEP, les gangs, la grogne des récalés et ceux qui réclament soit un replâtrage du gouvernement, soit le départ du Premier ministre, soit un président de la Cour de cassation au sommet de l'exécutif, vont se partager les manchettes des journaux dans les jours, semaines et mois à venir. Alors là, on n'est pas sorti de l'auberge.
2: Là, il n'y aura pas d'élection de toute façon.
1: Ben non, hein.
0: N'y aura pas d'élection?
2: Non. Ah, tu es reconvaincu.
0: Non, non, ils vont faire, ben, vous convaincu qu'ils vont faire un bouilli vide. Qu'est-ce que ça coûte de nous donner un bouilli vide?
1: Aïe, aïe, aïe.
0: Et en conclusion, dans l'article du Nouveliste, on nous dit, même si le pari est risqué, les autorités de poursuite et la justice doivent enfin se mettre en branle pour marquer une volonté de rupture avec les corrompus, les acteurs politiques et économiques mafieux, les sponsors des gangs. Il n'est pas moins indécent de demander aux électeurs de voter et de garantir l'immunité à ces bureaux. L'impunité est un cancer. L'on ne peut pas bâtir l'avenir sur un socle moral érodé. C'est un Premier ministre quelque peu affaibli par le temps, l'usure, les promesses non tenues et les incapacités inhérentes au pouvoir en Haïti qui doit poser des actes forts pour réussir la transition, montrer aux électeurs qu'un autre candidat sans les corrompus, les alliés des gangs. L'autre voie existe. Il peut continuer à jouer la montre, faire le peu avec des canards boiteux, préserver ses grandes amitiés, voir son régime s'effondrer au fil du temps, des insatisfactions et prendre sa place au bout du compte dans le bloc cortège des dirigeants inutiles de ce pays, le long cortège des dirigeants inutiles de ce pays. Ben, qui est-ce que ça dérange? Pas M. Fizélé. Il est
1: Est-ce que ça
0: parti
1: dérange?
0: là comme il était venu, hein?
2: Oui,
0: Il n'était pas venu avant, il partira dans le flou comme ça. On n'entendra plus parler de lui.
2: quand
0: Mais il aura fait son beurre entre-temps. aider ses amis.
2: Voilà, surtout ça. Nous allons observer la pause commerciale. Il est 6h30. On sera de retour dans un instant.
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1: Première. 6h33, nous sommes de retour après la pause. Nous entamons notre seconde partie de discussion, réflexion et revue de presse avec Asma Ortelou, Jean-Ernest Pierre et moi-même. Vous pouvez nous joindre en appelant le 514-287-1288.
2: Alors, dans le Nouvelliste encore, on nous dit que le groupe des éminentes personnalités de la CARICOM a exprimé ses préoccupations concernant l'inscription des électeurs, les exigences électorales et la détérioration de la situation sécuritaire en Haïti. Ce, alors que le pays se prépare à tenir le premier tour des élections le 13 décembre. Le GPE, le groupe des éminentes personnalités, qui a séjourné en Haïti du 2 au 9 septembre 2026, a indiqué dans son communiqué publié ce lundi 14 septembre avoir rencontré un large éventail d'acteurs politiques et de la société civile. Parmi eux figuraient des représentants du secteur privé, des jeunes, des femmes et des organisations de défense des droits humains, ainsi que des responsables d'institutions publiques et le commandement de la force de répression des gangs FRG. Cette visite a permis au GPE d'évaluer la situation politique du pays et de l'état des préparatifs électoraux. Selon le communiqué, les émissaires ont relevé plusieurs avancées, notamment les efforts visant à relancer le processus électoral et les préparatifs engagés par les partis politiques en vue de participer au prochain scrutin. Certaines formations travaillent également à la constitution de regroupements politiques. Toutefois, plusieurs acteurs ont exprimé leurs préoccupations concernant les nouvelles exigences prévues par le décret électoral amendé, qualifiant certaines mesures de lourdes et de contraignantes. Parmi les inquiétudes soulevées figure le nombre de documents que les candidats doivent soumettre au Conseil électoral provisoire, ainsi que la lenteur du processus d'inscription des électeurs, souligne le GPE. Selon le GPE, les acteurs rencontrés estiment que les inscriptions progressent moins rapidement que prévu, notamment parce que certaines régions du pays échappent toujours au contrôle de l'État. Ils ont également réclamé une meilleure sensibilisation du public au processus électoral et l'ouverture d'un plus grand nombre de centres d'inscription, alors que les partis politiques s'efforcent de satisfaire aux conditions requises pour participer aux élections. Certains réclament une modification des procédures et des exigences, ce qui pourrait entraîner le report du scrutin prévu le 13 décembre. Malgré ces préoccupations, le GPE a indiqué que les acteurs rencontrés avaient exprimé leur volonté de voir organiser des élections justes, crédibles, impartiales et inclusives, susceptibles de mettre fin à la succession de régimes transitoires ayant marqué la longue crise politique haïtienne. La sécurité demeure toutefois un obstacle majeur à l'organisation d'élections sur l'ensemble du territoire. Le GPE a notamment évoqué l'extension et la récente recrudescence des violences meurtrières et des enlèvements, ainsi que les difficultés qui ralentissent le déploiement de la FRG. Donc, on nous dit, pour conclure, alors que les Haïtiens prennent des mesures en faveur d'une plus grande stabilité et du rétablissement de la gouvernance démocratique, le groupe a appelé les partenaires internationaux à honorer de toute urgence leurs engagements en matière de sécurité conformément à la résolution 2793 du Conseil de sécurité des Nations Unies. Le GPE a exhorté les partenaires internationaux à recentrer leurs efforts afin de concrétiser rapidement les engagements pris en matière de sécurité pour soutenir Haïti dans cette étape charnière de la transition. Alors que le groupe est en Haïti sur place.
1: Mais tu n'as pas, est-ce que vous n'avez pas l'impression que l'international commence à dire que bon, finalement, il n'y aura pas d'élection. Mais que les gens en place ne peuvent pas
2: le dire
1: eux-mêmes.
2: Pas ça.
1: Oui, parce que
2: l'international ne dira pas ça.
1: L'international ne le dira pas clairement jusqu'à ce qu'arrive le moment où ils ne peuvent que le constater. Mais ce qui arrive, c'est que ceux en place, eux, vont continuer à dire qu'il y aura des élections parce que c'était leur seule mission et que s'ils avouent ne pas pouvoir réaliser des élections, on risque de les débarquer.
2: Ouais. Mais moi, je crois que l'international va vouloir réaliser des élections parce que si on ne fait pas d'élections, ça sera encore au passif de cette communauté internationale. Parce que tu es venu pour aider, on ne peut pas dire que les Haïtiens ne se débrouillent pas pour faire ces élections-là, mais voilà, c'est vous qui avez promis que vous alliez travailler à débusquer les bandits et vous avez mis combien de temps là? Presque 2 ans. À établir une force en changeant une force par une autre force et la force présente, la nouvelle force, n'est pas plus forte que la première force. Bon, alors. On n'est dans rien de bon.
3: Tu viens juste de te rendre compte de ça?
2: Niaise-moi pas, Madame Heurteux.
3: Ben non, je ne te niaise pas, là. Ça fait des années qu'on est dans rien de bon.
2: Oui, ça fait des années, mais là, je me disais que la communauté internationale aurait pu avoir honte de ses incapacités.
3: Mais là, c'est parce qu'elle voulait la communauté internationale. Là, elle fait semblant. Mais bon. C'est là qu'elle voulait amener les stupides Haïtiens. Avec un CPT à 9 têtes. Bon. C'est là qu'il voulait amener les gens.
2: Well.
3: Va falloir qu'on arrête de parler de ce pays-là.
2: Bon, oh, mais c'est mon pays, le pays est dans mon cœur, moi je ne peux.
3: Oui, mais moi il est dans mon cœur aussi. Il reste accroché à mon cœur.
2: Il faut faire quelque chose pour ce pays. C'est peut-être ce petit quelque chose que nous n'avons pas fait, qui fait en sorte que le pays ne développe toujours pas. Il ne faut pas se sous-estimer. Nous avons une part de responsabilité, c'est ce que moi je dis toujours. On a tendance à dire que c'est la faute des autres, mais nous, on reste là presque passifs à juste parler et on n'agit pas. Comment on peut agir? Il faut essayer de trouver. Autrefois, là, je regardais dans la diaspora, ben, on se trémoussait, on est venu en appui, surtout lorsque le pays faisait face à des gaz, à des matraquages, n'est-ce pas, de la dictature. On était là parce qu'on savait, que nous, on était vraiment exempt de coups de macaque et toutes ces affaires-là. Mais aujourd'hui, on ne fait plus ça. On ne s'organise pas. On est comme à l'image d'Haïti. Haïti est ankylosé. Nous sommes dans la diaspora ankylosée. Alors que ça devrait être le contraire. Bon, il faut y penser. Asma Heurteloup, Tilou,
3: Marco.
2: Il faut y penser. Il faut trouver le moyen.
3: Moi, je vous dis, pas aussi longtemps que les Haïtiens ne comprennent pas qu'il faut se mettre ensemble pour libérer ce pays, on n'ira rien. J'irai pas perdre mon temps, moi.
1: Non, c'est pas perdre ton temps. Ça veut dire que pour toi, ton combat, c'est d'arriver à les mettre ensemble.
3: Tilo,
2: il faut commencer.
3: Ça fait 25 ans et plus, là, depuis chat.
2: Mais oui, mais.
3: On a que ce discours-là.
2: Si on a échoué, c'est parce qu'on n'a pas fait les bonnes actions, les bons moves, comme on dit en bon québécois. Il faut recommencer 100 fois sur le métier, on se remet à l'ouvrage. Moi, je suis d'accord qu'il faut recommencer à voir avec nous, et c'est ça que je dis toujours, là, à voir avec nous de nouvelles têtes, de personnes plus jeunes et conscientisées, parce que je vois la nouvelle jeunesse, oui, elle est active du côté de la radio, etc. Mais il faut amener cette jeunesse-là aussi sur le terrain Haïti, sur le terrain d'Haïti, pas vrai? Il faut les amener. Parce qu'autrefois, ces jeunes-là nous voyaient, Tilou, agir pour Haïti, à participer à nos réunions, à nos associations régionales, et estimaient que nous étions des vieux grincheux qui parlent d'Haïti, un pays imaginaire pour eux. Mais aujourd'hui, ils sont plus vieux et ils ont une idée de ce qu'on voulait faire. Et ils voient que cette image-là n'est pas très belle. Est-ce qu'on peut se mettre avec eux de plus jeunes pour les intéresser, à arriver à intéresser nos jeunes à prendre du leadership, à faire en sorte que... Parce qu'ils aiment le pays, hein, ils aiment leur pays.
1: C'est ce qu'on doit faire. Et puis, toujours dans la même veine de la lettre ouverte là, que nous devons sortir, j'ai vu que M. Robert Malval allait dans le même sens aussi.
2: Bon, voilà. Et quoi, moi, je n'ai pas parlé à Malval.
1: Ouais.
2: Non, mais il faut travailler. Ça, c'est une éminente personnalité, même. Alors, je disais ne pas avoir fait de politique. Moi, je ne connais absolument rien de Malval qui puisse nous dire que c'est pas une éminente personnalité de ce pays.
1: Ouais.
2: Alors, il faut aller dans ce sens-là. Il faut continuer à agir jusqu'au dernier souffle. Jusqu'au dernier souffle. Et ce, sans avoir de prétention présidentielle ou de ci ou de ça. Là. Bon, on va laisser la place à notre ami Bolivar, là, n'est-ce pas, comme sénateur,
1: sénateur
2: du Sud. Bon, par ici aussi, ça ne va pas très bien. Imaginez, ça ne va pas très bien. Deux patients négligés par le système de santé, une coroner évoque de la maltraitance organisationnelle.
3: Oh!
2: Ah là là, quand je vous dis ça là, moi j'ai visité récemment une personne d'un certain âge de notre communauté, la Montréal-Nord, qui vit dans une condition vraiment impossible. Dans un appartement vraiment où n'importe qui, même un animal, mourrait assez vite là. Tellement c'est pas bon, c'est pas respirable, c'est... Alors, des gens comme ça, il y en a beaucoup, beaucoup, beaucoup plus qu'on le pense, et il y en a aussi dans notre communauté. Faut agir. Alors, dans cet article, dans la presse, on nous dit deux patients très vulnérables, morts en 2025, ont passé des mois sans recevoir des soins appropriés par le réseau de la santé québécois, révèlent deux rapports de coroner qui évoque des indices de maltraitance organisationnelle. MP était un homme de 58 ans, grandement vulnérable, dépendant à l'alcool et atteint de troubles de santé mentale. Le Montréalais a fait l'objet de six demandes d'hébergement en 2 ans. Or, il n'a jamais pu être hébergé car son profil complexe ne rentrait pas dans les cases. Peut-on lire dans le rapport de la coroner Julie Kim Godin, rendu public samedi. Le Montréalais présentait de multiples comorbidités physiques, dont du diabète de type 2, et était atteint de schizophrénie. Il était isolé socialement et peinait à s'occuper de lui-même. Dès 2023, un travailleur social demandait que M. MP soit hébergé dans un milieu qui assure ses besoins de base. MP lui-même le souhaitait. Mais dans les années suivantes, l'homme fera plutôt plusieurs séjours à l'hôpital et dans des centres de traitement des dépendances pour se sevrer de l'alcool. Séjours chaque fois couronnés de succès. Mais systématiquement, MP sera renvoyé à domicile avec des soins non adaptés à ses besoins, peut-on lire dans le rapport de coroner, il rechutera chaque fois. Vous comprenez tout ça, là? Oh là là! Et je passe. La coroner, la même coroner, Julie Kim Godin, s'est aussi penchée sur le cas de M.K. mort le 19 octobre 2025 à l'hôpital du Suroît. L'homme de 87 ans, en lourde perte d'autonomie, a attendu plus de 9 mois avant d'obtenir de l'aide alors que son cas aurait dû être traité en 30 jours. L'homme qui habitait dans sa maison à Saint-Lazare avait un trouble cognitif, neurocognitif et de troubles auditifs. Dès octobre 2022, MK avait consulté son médecin de famille car il voyait son état se dégrader. Il avait subi 8 chutes dans la même année. Il se déplaçait difficilement et avait des idées paranoïdes. Sa conjointe et proche aidante était fatiguée. L'équipe de soutien à domicile de Santé Québec Montérégie-Ouest a tenté à 3 reprises de joindre le couple par téléphone pour offrir des soins à domicile sans succès. Le dossier a été fermé en 2023. Il était pourtant connu que M.K. avait une difficulté à répondre au téléphone, est-il écrit dans le rapport de la coroner. Alors, tout ça pour vous dire, ça va pas très bien dans l'affaire. Hein? Et pourtant, les ressources sont là. Hein? Il faut qu'on case la personne qui a besoin de soins. Il faut que tu rentres exactement dans cette case-là, sinon, pas de soins pour toi.
3: Mais c'est quoi l'idée?
2: Ah! C'est quoi l'idée? Belle question, malade.
3: Non, mais écoute, quelqu'un est malade. C'est quoi rentrer dans les cases?
2: Non, mais parce qu'il y a CHSLD, il y a la maison pour aînés, il y a soins à domicile, un éventail de soins possibles. Es-tu dans la bonne case, soins à domicile?
3: Mais trouvez-lui la bonne case.
2: Dans la case de soins à domicile, il faut que vous ayez telle affaire.
3: Oui,
2: si
3: mais...
2: vous n'avez pas ça, il vous manque une petite affaire, même vous n'êtes pas dans le soin. On va regarder si vous êtes dans CHSLD, si vous êtes dans RPA.
1: On a trop systémisé l'affaire. On ne parle plus d'humain, on est plus dans les statistiques là.
2: Ouais. Alors c'est un technocrate qui analyse le dossier. Monsieur Thilou, il a les cheveux un petit peu trop longs. Si c'était un petit peu trop court, on aurait adopté. C'est comme ça, là. Mmh. Et puis, on ne fait pas de considération par rapport à des besoins. Et comme
1: alors,
2: on analyse...
1: Est-ce que c'est parce qu'on est trop, ou c'est la façon de gérer parce qu'on est beaucoup, ou est-ce qu'il manque de personnel? Mais il faut vraiment que ça change.
2: Mais moi-même, je me disais que si c'était le même personnage qui analysait pour le cas d'un individu, dans telle case, dans telle autre case, dans telle autre case, n'est-ce pas? Finalement, l'individu dirait, bon, il faut que je trouve.
1: Quelque part.
2: Mais on imagine que lorsqu'il faut analyser pour le CHSLD, c'est un individu.
1: Chaque case a quelqu'un, à son analyste.
2: Un chef. Alors, le chef dit, non, ce n'est pas mon département. L'autre dit, ce n'est pas de mon département. L'autre dit, ce n'est pas. Alors finalement, il se retrouve dans aucun département et puis qu'il crève. Hein? Qu'il crève. Dans un cas, on a dit, le type se présente chaque fois à l'urgence et est traité. Et après, il retourne à la maison. L'hôpital, on ne reste pas à l'hôpital une éternité. Là. Ça, je suis d'accord. Hein? Alors, il retourne à la maison parce qu'il est traité. Et là, il rechute. Parce que c'est l'alcool. Des fois, là, dans la bouteille, l'alcool te dit « viens me boire, viens ». On rit de ça, là, mais c'est pas drôle. Hein? C'est vraiment pas drôle. Donc, cette personne-là aurait besoin d'un suivi.
1: Mais c'est vrai ce que tu dis, là.
2: Ah, là.
1: Parce que chacun se contente de dire que lui, c'est pas pour ma case, mais finalement, lui, il ne trouve personne pour le caser quelque part.
2: C'est ça, c'est ça.
3: Tilo, dans le temps, là, le système de santé, c'était pas ça. Tu vas à une place, tu n'es pas dans la bonne case. Là où tu es, on fait les démarches pour te trouver la bonne case.
1: Ouais. Est-ce que ça
3: mais aujourd'hui, ce n'est plus ça. C'est pas la bonne case, retournez-vous chez vous. C'est ça aujourd'hui.
2: Et je suis d'accord avec Asma. Imaginez, là, à l'hôpital, effectivement, moi-même, et puis, je ne sais pas. C'est peut-être parce que je suis un beau noir, sinon.
3: Hein? Asma. Pourquoi tu ne dis pas tout simplement tu es un noir? Pourquoi tu ajoutes un beau noir?
2: Ben, parce que, bon,
3: tu te crois
2: on achète la figure de ce beau noir. Quand je vais voir ma docteure, et que j'ai un problème qui dépasse ses compétences. C'est elle qui fait. J'imagine que c'est la même chose. Hein?
3: Certainement.
2: Bon, tu as une belle noire, OK, d'accord? Non, on achète ta figure.
3: Non, si c'était pour la beauté, je crée vrai.
2: C'est la docteur qui fait la démarche pour trouver l'alternative, pour trouver l'autre spécialiste. Et puis moi, je n'ai rien à faire.
1: Je ne sais pas, mais ça devrait être comme ça. C'est ça la logique, d'après moi.
3: C'était comme ça, Tilo.
2: Mais c'est ça l'est encore comme ça, Asma, tu devrais le dire. Parce que pour toi, quand tu es dans une situation, c'est ta spécialiste qui fait la démarche. OK, oui. Madame Artelou, on va regarder ça. Bon, je vais demander à tel spécialiste de faire... Hein? Dans le cas d'une personne qui a vraiment besoin, incapable de se défendre, de placer les bonnes demandes, n'est-ce pas? Eh bien, on laisse la personne aux soins d'un système très large, très vaste. Et puis, ça finit comme ça doit finir. Hein? Bon, on regarde du côté des États-Unis dans la presse. Élection mi-mandat, la Cour suprême rejette le recours de Trump pour restreindre le vote par correspondance. Youpi! La Cour suprême américaine à majorité conservatrice a infligé un revers à Donald Trump en rejetant un recours de son administration visant à lui permettre d'encadrer plus strictement le vote par correspondance dès les élections cruciales de mi-mandat en novembre. Dans une brève décision, 4 des 6 juges conservateurs de la Cour, dont son président John Roberts, ainsi que les 3 progressistes, rejettent la demande de l'administration Trump. Imaginez, moi, je voulais savoir qui avait appuyé, est-ce qu'il se trouverait dans l'équipe à appuyer la demande stupide de Donald Trump? Oui, le gros noir, hein? Le juge de la Cour suprême, comment il s'appelle déjà, madame, laissez-moi trouver son nom, le noir qui aime Trump et qui laisse ses votes.
3: Oui, oui.
2: Comment il s'appelle?
3: Il est assez costaud, mettons.
2: Oui. Je ne trouve pas son nom, mais c'est incroyable. Ce juge-là ne refuse absolument rien à Donald Trump, n'est-ce pas? Ouais. Alors, si je continue à lire, seuls les 2 juges les plus conservateurs, Samuel Alito et Clarence Thomas. C'est lui dont on dit que sa femme mange de les mains de Donald Trump. Sa femme avait, je crois, planté un drapeau Make America Great Again sur en avant de la maison du juge, hein. incroyable. Et puis autre chose intéressante aussi, là, conflit au Moyen-Orient, le Pentagone reconnaît une pénurie de munitions. Le Pentagone, là, c'est les États-Unis, Madame Artelou.
3: Ah bon?
2: Okay. Oui, Madame Artelou.
3: Ah.
2: Si le Pentagone le dit, Madame Artelou,
3: c'est vrai, n'est-ce pas?
2: Le département américain de la défense a reconnu dans un rapport publié lundi une pénurie de munitions liée à la guerre en Iran, un constat que l'administration Trump avait pourtant largement refusé de confirmer ces derniers mois. Le rapport de l'inspecteur général du Pentagone estime qu'entre le 28 février et le 30 juin, l'opération Führer épique contre l'Iran a coûté environ, tenez-vous bien, tadam, 33,4 milliards de dollars, dont 22,3 milliards dépensés uniquement en munitions tirées.
3: Tout ça pour ça.
2: Thilou, tu dois comprendre que lorsque moi j'analyse, hein, j'analyse et je babille viande, je babille mouche. Moi, hein, je babille viande et je babille mouche. Parce que des fois, la mouche vole et rentre de
1: temps. Maman y mouche. Moi, maman, j'aime pas cette expression.
2: Maman y mouche. J'avais déjà dit que oui, Donald Trump allait manquer de munitions, et c'est pas Donald Trump qui le dirait. On n'a pas besoin d'être grand clair, hein, pour savoir ça. Mais faut le dire, n'est-ce pas? Même ça, même si ça ne fait pas son affaire. Moi, je critique les politiques occidentales, Thilou. Je critique le fait qu'on se déplace jusqu'en Iran pour faire la guerre. Je cherche à comprendre est-ce que cette guerre... À qui profite la guerre? À qui profite la guerre? Il doit y en avoir une couple de personnalités qui se sont enrichies de plusieurs milliards de dollars.
1: C'est sûr.
2: Alors, on cherche à comprendre.
1: Ouais. Il est 7h, on continuera de chercher à comprendre. Merci Jean-Ernest, merci Asma. Bonne journée à vous deux. Asma, à demain matin. Jean-Ernest, à plus tard.
2: À plus tard.
3: Bonne journée. Bye.
1: Les nouvelles nationales pour de suite après.
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0: Projet informatique à 1 milliard en santé, Fréchette sommet de s'expliquer. Libéraux, péquistes, solidaires et conservateurs ont dénoncé lundi les dépassements de coûts du projet informatique CIFA, dont le gouvernement de Christine Fréchette a autorisé la relance cet été, malgré des recommandations de ne pas aller de l'avant. Et ses chefs ont réclamé que la chef de la CAQ s'explique. Nous écoutons un extrait de leurs propos.
1: Donc, un autre système informatique, gracieuseté de la CAQ, qui engloutit notre argent, qui engloutit les fonds publics. Vous avez annoncé en mai 2022 un investissement de 96 millions de dollars qui a été porté à 280 millions en juillet 2025. Et là, en mai, juin, juillet 2026, le gouvernement de Christine Fréchette a reçu des avis à la fois du ministère de la Cybersécurité et du Numérique, qui est toujours bien un ministère important, qui a été créé d'ailleurs par la CAQ, à l'effet que les dépassements de coûts n'étaient pas tolérables. Ils ont aussi payé des consultants, KPMG en la matière, pour se faire dire par eux que le projet pourrait aller jusqu'à 1,1 milliard de dollars. 1,1 milliard de dollars, je ne sais pas si c'est un chiffre qui vous rappelle quelque chose, mais c'est exactement le chiffre du projet Saclic. Un autre scandale financier de la Coalition Avenir Québec. Alors, beaucoup de similitudes entre le scandale Saclic et le scandale CIFA. Premièrement, le même montant. Deuxièmement, le même parti. Troisièmement, le même fournisseur. Qu'est-ce que Christine Fréchette n'a pas compris dans la gestion de ce dossier-là? Puis il y a des différences, par contre, avec Saclic. Une des différences, ben, c'est que c'est une décision du Conseil des ministres qui a été prise avec toute l'information disponible. Alors, Mme Fréchette était la première ministre en juillet 2026. Là, il n'y a plus de François Legault. François Legault était parti depuis belle lurette.
2: Aujourd'hui, ce matin, on a une autre démonstration de l'incompétence de la CAQ en matière de gestion des fonds publics. Et celle-ci, cette incompétence est signée Christine Fréchette. C'est un gaspillage de plus de 900 millions en dépassement de coûts du projet CIFA. Cela s'ajoute au dépassement de coûts de 130 millions du DSN, Saclic, 500 millions, sans compter le fait que nous ne connaissons pas encore les dépassements de coûts certains du projet de modernisation de la justice, dont l'échéancier a été allongé de plus de 6 millions.

0: gens des Québécois. Christine Fréchette, ce matin, devrait être gênée parce que c'est sa responsabilité. Ça fait un bout de temps, là, depuis que Christine Fréchette est à la tête de la CAQ, qu'elle se cache derrière le bilan de la CAQ en disant que c'est pas de sa faute, alors que pour ce projet-là, c'est elle qui a donné le go à ce projet-là. C'est elle qui le fait malgré tous les drapeaux rouges qui ont été soulevés par les gens, les fonctionnaires, qui ont dit « Attention, faites attention, il va y avoir des dépassements de coûts, n'allez pas de l'avant. » Et malgré ça, elle a décidé de pas les écouter puis d'aller de l'avant.
1: Comme l'ensemble des contribuables aujourd'hui, là, je suis scandalisé de voir que le gouvernement, dans un autre fiasco, un autre Saclix, en fait, c'est pire que Saclix ce qui se passe aujourd'hui. Là. Saclix, c'est un dépassement de 600 millions. Là, on parle d'un dépassement de 900 millions. On pensait qu'ils avaient appris de leur erreur. Non seulement ils n'ont pas appris, mais c'est encore pire ce qu'ils nous proposent aujourd'hui. Puis pire que pire, ils n'ont même pas écouté leur sous-ministre, qui est un ancien caquiste en passant. Là, tu sais, oubliez pas, là, je l'ai connu, Stéphane Le Bouillonnec. Là. Et donc, ils n'ont même pas écouté les signaux de leur propre machine et ils vont de l'avant. Puis après ça, ces gens-là se permettent de nous dire qu'on veut couper à la tronçonneuse parce qu'on veut éliminer le gaspillage des fonds publics, alors que eux, ils font des dépenses aussi loufoques. Je pense que Mme Fréchette va devoir répondre aujourd'hui. Là. L'incompétence de la CAQ est encore mise en lumière en plein milieu de la campagne électorale. Puis c'est pas une décision qui date de M. Legault en passant. Là. C'est une décision qui a été prise il y a moins de 2 mois. Donc, Mme Fréchette doit répondre de ses actes. C'est elle la responsable du fiasco puis du nouveau Saclic.
2: Le Parti libéral s'engage à créer 5 000 nouvelles places en CPE et à convertir 10 000 places en garderie en places subventionnées. Le parti de Charles Milliard veut également ajouter 2 semaines au RQAP, 4 semaines de congé pour les pères après un deuil périnatal et une révision de la politique familiale de la province. Nous écoutons Charles Milliard.
3: Depuis le début de cette campagne-là, je vous parle beaucoup de réparer les services publics et de rebâtir une économie plus forte. Mais au fond, tout ça commence à la même place. Ça commence dans nos familles québécoises. Quand un enfant arrive, plusieurs d'entre vous le savez, la vie change d'un coup. Évidemment, il y a beaucoup de bonheur, mais il y a aussi la fatigue, il y a aussi les dépenses qui s'accumulent, les horaires qu'il faut réorganiser. Et cette question-là revient trop souvent. Est-ce qu'on va réussir à trouver une place en service de garde? C'est toujours la question que les Québécois finissent par se poser depuis des années au Québec. Donc, une place de qualité à un prix qu'on est capable de payer, évidemment, qui est le plus près de la maison possible ou qui est le plus près du travail possible. Pour beaucoup trop de parents au Québec, cette recherche devient comme un deuxième emploi. On appelle, on attend, on relance, parfois même on prie. On organise le retour au travail sans savoir si une place sera disponible au bon moment. Puis pendant ce temps-là, bien, le coût de la vie, vous le savez, il continue d'augmenter. La première année de l'arrivée d'un bébé au Québec peut coûter jusqu'à 8 000 $, assurément plusieurs milliers de dollars. Ça coûte cher. Une poussette, un siège d'auto, des couches, des vêtements, parfois du lait maternisé. Alors les factures arrivent très vite. Et notre responsabilité au gouvernement, c'est de donner un peu d'air aux familles et de leur offrir des vrais choix. Alors, c'est exactement ce qu'on vous propose ce matin. Donc, premièrement, un gouvernement libéral ajoutera 2 semaines de prestations parentales partageables au régime québécois d'assurance parentale. Les parents qui le souhaitent pourront donc prendre ces 2 semaines supplémentaires pour passer plus de temps avec leur enfant. Ils pourront aussi retarder leur retour au travail si leur congé se termine et qu'ils n'ont pas toujours pas trouvé de place en service de garde. Mais aussi, et ça c'est une autre nouveauté, si les parents ont déjà trouvé une place et veulent retourner au travail comme prévu, eh bien, ils pourront choisir de recevoir l'équivalent de ces prestations en un versement. Et ça, c'est un changement important, c'est une façon pour nous de combattre les enjeux du coût de la vie en ce moment au Québec. Alors, ça va pouvoir aider à résorber les dépenses qui viennent avant l'arrivée d'un nouveau-né. Évidemment, on ne va pas décider à la place des familles, on va leur donner de la marge de manœuvre parce que les réalités ne sont pas toutes les mêmes dans toutes les familles, dans tous les types de familles au Québec. On va aussi corriger une injustice profondément humaine. Actuellement, lorsqu'une interruption de grossesse survient après la 19e semaine, la mère peut recevoir des prestations, mais le père, lui, n'a actuellement aucune prestation réservée pour traverser ce deuil. Alors, un gouvernement libéral offrira au père jusqu'à 4 semaines de prestations.
2: Québec solidaire a dévoilé lundi son plan pour redynamiser l'Est de Montréal, un secteur qui a trop longtemps et trop souvent été négligé, selon la co-porte-parole Ruba Gazal. Le plan solidaire comprend des mesures touchant le logement et le transport collectif, en plus de promettre la réalisation de

0: la construction de l'hôpital mis en œuvre Rosemont. Nous écoutons Ruba Ghazal.
1: Depuis le début de la campagne, on n'entend pas beaucoup parler de Montréal. Je vois des partis politiques nous parler du troisième lien, de couper des fonctionnaires à Québec, de réduire la taille de l'État, alors qu'ici, à Montréal, on manque de services, on manque d'infrastructures en bon état et de logements plus que jamais. Montréal, c'est un moteur économique important pour le Québec. Le quart des Québécoises et des Québécois vivent à Montréal. Depuis 8 ans, la CAQ a complètement délaissé la métropole, en particulier l'Est de Montréal. Elle a nourri une fausse opposition entre Montréal et les régions pour masquer son inaction. Moi, j'aime ma ville et je veux que le gouvernement du Québec lui accorde l'attention qu'elle mérite. Je vous promets qu'avec Québec solidaire, Montréal aura la place qu'elle mérite. Et s'occuper de Montréal, ça veut aussi dire de s'occuper de l'Est de Montréal qui a trop longtemps et trop souvent été négligé dans les dernières années. Ce qu'on propose aujourd'hui, c'est une vision d'avenir pour l'Est de Montréal. Une vision qui répond aux vrais besoins du monde, un logement décent, du transport collectif accessible, abordable et surtout des bons soins de santé pour tout le monde. Et ça, ça commence par la réalisation, une fois pour toutes, de l'hôpital Maisonneuve-Rosemont. Avec Québec solidaire au pouvoir, on va arrêter de peser sur le frein, on va planifier, on va être prévoyant et on va financer entièrement la construction de l'hôpital Maisonneuve-Rosemont. Dans un premier mandat, un gouvernement de Québec solidaire va investir 1 milliard de dollars pour faire avancer la prochaine étape du projet. On va également inscrire la somme de 5 milliards de dollars au plan québécois des infrastructures pour compléter la construction de l'hôpital. Je suis fière d'être le premier parti qui s'y engage fermement. L'hôpital Maisonneuve-Rosemont, c'est un centre névralgique de santé pour l'Est de Montréal, mais aussi un pôle majeur de recherche et de soins spécialisés pour le Québec en entier. Et ce sera notre priorité, la priorité d'un gouvernement de Québec solidaire.
0: Le chef conservateur Éric Duhaime présente les propositions de son parti en matière d'immigration, dont la décentralisation de la planification vers les régions, un renforcement du test des valeurs québécoises et une réduction du panier des services publics pour les demandeurs d'asile. Nous écoutons Éric Duhaime.
2: Ottawa a brisé littéralement le système d'immigration au Canada. Je pense que tout le monde en a été témoin, tout le monde peut le réaliser aujourd'hui. En réduisant les contrôles et les garde-fous et en invitant le monde entier à venir s'installer ici au Canada sans préoccupation pour notre capacité d'accueil. On se souvient tous du tweet de Justin Trudeau qui a lancé l'afflux au chemin Roxham. On a vu les conséquences, notamment dans l'accès au logement et aux services publics. Et il n'y a rien d'intolérant à constater ça aujourd'hui. C'est en fait la vérité, c'est le gros bon sens. Mais c'est tout aussi vrai que l'immigration économique est importante pour beaucoup de secteurs de notre économie, surtout dans les régions du Québec. C'est pas contradictoire de vouloir une politique migratoire qui permet de soutenir le développement des régions et qui protège nos valeurs québécoises. En immigration, on a besoin d'une discussion sérieuse, on a besoin d'une discussion nuancée, qui ne met pas tous les immigrants dans le même panier, qui reconnaît que l'impact de l'immigration n'est pas la même d'une région à l'autre, ni d'une catégorie d'immigrants à l'autre, et qui exige des solutions réfléchies, on l'a dit, Adriana vient de le répéter. Alors, ce que propose le Parti conservateur du Québec, là, on a 3 volets dans notre plateforme. D'abord, une immigration économique et adaptée aux besoins des régions. 2, protéger les valeurs québécoises et empêcher les abus. 3, rapatrier tous les pouvoirs en matière d'immigration au Québec. Il y a présentement là 1 demi-million de travailleurs temporaires et au Québec, sur le territoire québécois. De ce nombre, 37% seulement sont des travailleurs étrangers qui ont une contribution essentielle dans le manufacturier, en agriculture, dans les services publics, surtout au niveau de la santé dans nos régions. Pour nous, Parti conservateur du Québec, c'est clair que c'est pas les travailleurs étrangers qu'il faut couper pour respecter notre capacité d'accueil. On doit réduire en priorité l'immigration non économique, pas celle qui fait vivre nos entreprises dans nos régions. L'immigration économique doit aussi être planifiée différemment, de façon beaucoup plus décentralisée.
0: Il est 7h16, nous allons à présent parler d'Haïti.

Le groupe des éminentes personnalités de la CARICOM a exprimé ses préoccupations concernant l'inscription des électeurs, les exigences électorales et la détérioration de la situation sécuritaire en Haïti. Ce alors que le pays se prépare à tenir le premier tour des élections le 13 décembre. Le GPE, qui a séjourné en Haïti du 2 au 9 septembre 2026, a indiqué dans son communiqué, publié le lundi 14 septembre, avoir rencontré un large éventail d'acteurs politiques et de la société civile. Parmi eux figuraient des représentants du secteur privé, des jeunes, des femmes et des organisations de défense des droits humains, ainsi que des responsables d'institutions publiques et le commandement de la force de répression des gangs. Cette visite a permis au GPE d'évaluer la situation politique du pays et l'état des préparatifs électoraux. Selon le communiqué, les émissaires ont relevé plusieurs avancées, notamment les efforts visant à relancer le processus électoral et les préparatifs engagés par les partis politiques en vue de participer au prochain scrutin. Certaines formations travaillent également à la constitution de regroupements politiques. Toutefois, plusieurs acteurs ont exprimé leurs préoccupations concernant les nouvelles exigences prévues par le décret électoral amendé, qualifiant certaines mesures de lourdes et de contraignantes. Parmi les inquiétudes soulevées figure le nombre de documents que les candidats doivent soumettre au Conseil électoral provisoire, ainsi que la lenteur du processus d'inscription des électeurs, souligne le GPE. Selon le GPE, les acteurs rencontrés estiment que les inscriptions progressent moins rapidement que prévu, notamment parce que certaines régions du pays échappent toujours au contrôle de l'État. Ils ont également réclamé une meilleure sensibilisation du public au processus électoral et l'ouverture d'un plus grand nombre de centres d'inscription. Alors que les partis politiques s'efforcent de satisfaire aux conditions requises pour participer aux élections, certaines réclament une modification des procédures et des exigences, ce qui pourrait entraîner le report du scrutin prévu le 13 décembre. Malgré ces préoccupations, le GPE a indiqué que les acteurs rencontrés avaient exprimé leur volonté de voir organiser des élections justes, crédibles, impartiales et inclusives, susceptibles de mettre à la fin de mettre fin à la succession des régimes transitoires et en marquer la longue crise politique haïtienne. La sécurité demeure toutefois un obstacle majeur à l'organisation d'élections sur l'ensemble du territoire. Le GPE a notamment évoqué l'extension et la récente recrudescence des violences meurtrières et des enlèvements, ainsi que les difficultés qui ralentissent le déploiement de la FRG. Les acteurs rencontrés ont souligné qu'une amélioration de la sécurité est indispensable pour permettre l'inscription des électeurs à travers le pays, le déroulement des campagnes politiques et la libre circulation, mais aussi pour garantir aux citoyens la possibilité de voter en toute sécurité. Le groupe estime que le déploiement de personnel et de ressources supplémentaires promis par d'autres pays, ainsi qu'une coordination stratégique entre ses forces et les services de sécurité haïtiens, seront déterminants pour créer les conditions nécessaires à la tenue des élections.

Depuis le lancement du processus d'enregistrement des électeurs le 20 juillet dernier, le Conseil électoral provisoire peine à convaincre. Ce lundi 14 septembre 2026, moins de 600 000 électeurs figurent sur le registre, loin des 3 à 4 millions visés par l'institution. Pourtant, sur le papier, l'opération est présentée comme simple et rapide. Moins de 3 minutes suffiraient pour s'inscrire. Une expérience menée le week-end dernier dans les centres d'inscription et de vote à Delma révèle un tout autre visage du processus. Le samedi 12 septembre, vers 1h de l'après-midi, direction Delma 75, où l'on souhaitait tester l'inscription un jour de week-end dans l'espoir d'échapper au fil d'attente. Premier arrêt, une école située à Puyblin, répertoriée comme centre d'inscription des votants. Sur place, mauvaise surprise, le constat est que l'établissement ne sert plus de centre d'inscription, et ce, depuis la reprise des préparatifs de la rentrée scolaire fixée au 7 septembre. Ensuite, retour vers le site du CEP pour trouver un autre centre à proximité. Le collège Nouvelle Semence à Fragnoville est signalé comme CIV. Sur place, rien ne permet réellement de le reconnaître avec certitude, hormis une affiche en toile bleue de forme ronde portant la mention CIV en lettres blanches. L'école se trouve au bout d'une petite descente dans un couloir exigu, sans un espace adéquat pour accueillir une centaine de personnes simultanément. Le lieu paraît peu adapté à une opération de masse. Ce constat a conduit à privilégier un troisième site, le lycée Horatius Laventure. Sur place, la confirmation est claire, les opérations d'inscription s'y tiennent en principe tous les jours, du lundi au dimanche. Mais ce samedi-là, pour des raisons non précisées, les responsables du centre étaient absents.

Le Bureau de consultation et de recherche en légistique, le BUCREL, encourage dans une note une évaluation générale du processus électoral, notamment son cadre juridique, son calendrier et de ses conditions réelles de mise en œuvre. Cette évaluation n'aurait pas pour objet de l'interrompre, mais de créer les conditions permettant sa continuité sans heurts, dans un cadre juridique cohérent et opérationnellement réaliste, précise-t-il. La démarche devrait également permettre de déterminer simultanément les dispositions du décret électoral qui doivent être modifiées, les opérations qui demeurent réalisables, les délais nécessaires à leur accomplissement et les conditions sécuritaires indispensables à leur mise en œuvre, ajoute le BUCREL.

8 jours après la rentrée scolaire, plusieurs familles haïtiennes peinent encore à financer la scolarité de leurs enfants. La rentrée scolaire reste difficile pour de nombreuses familles. Les frais de scolarité, les uniformes, les fournitures et le transport pèsent sur les budgets. Dans plusieurs quartiers de la capitale, les établissements enregistrent encore un faible effectif. Des constats réalisés lundi l'ont notamment montré à Delma 75. À l'institution mixte Georges OHM, certaines salles de classe comptaient peu d'élèves. À Pétionville, plusieurs parents rencontrés près de la maison Henri Deschamps ont également fait part de leurs difficultés financières. Pour soutenir certaines familles, les autorités ont annoncé plusieurs mesures. Le Fonds national de l'éducation et le ministère de l'Éducation nationale et de la formation professionnelle sont notamment mobilisés. Des aides pouvant atteindre 15 000 gourdes sont annoncées pour certains bénéficiaires. Elles doivent notamment être accessibles via les services de transfert Moncash et Napcash. Malgré ces mesures, les difficultés persistent. Un père de 4 enfants estime qu'un report de la rentrée à octobre aurait permis aux familles de mieux se préparer. Il appelle l'État à renforcer son soutien aux ménages les plus vulnérables. 8 jours après la reprise des classes, la situation économique continue ainsi de freiner la scolarisation de certains enfants.

Le nouvel ambassadeur de France en Haïti, Gauthier Leukens, a remis ce lundi 14 septembre ses lettres de créance au Premier ministre Alix Didier-Fils-Aimé lors d'une cérémonie au Palais national. Il était en présence du ministre des Affaires étrangères et des Cultes, Raïna Forbin. Il a échangé avec le chef du gouvernement sur la coopération entre Haïti et la France dans les domaines de la sécurité, de l'éducation et de la culture, tandis que le locataire de la primature souhaite renforcer ses relations. De son côté, l'ambassade de France affirme que Gauthier Leukens entend travailler avec les autorités et la population haïtienne pour contribuer à l'avenir des relations franco-haïtiennes. La mairie de Kinskoff annonce une série de mesures exceptionnelles destinées à renforcer la sécurité dans la commune sur fond de dégradation persistante de la situation sécuritaire. Parmi ces dispositions figure l'interdiction temporaire de la circulation des motocyclettes entre 8h du soir et 5h du matin. Dans un avis publié le lundi 14 septembre 2026, les autorités municipales appellent également la population à limiter les déplacements non essentiels durant cette plage horaire. Elles demandent par ailleurs aux clubs, discothèques et établissements assimilés de suspendre temporairement leurs activités jusqu'à nouvel ordre, invoquant des impératifs de sécurité publique. Bientôt 7h30, nous allons à la pause. Au retour, un mot de sport.

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Pour certains championnats européens de football, nous sommes à la cinquième, voire la sixième journée. Nous allons donc faire un tour des classements de ces différents championnats, en commençant par le championnat espagnol, où le FC Barcelone est en tête du classement avec 15 points, suivi du Real Madrid 12 points. Le Betis Séville a également 12 points. Deportivo Alavés quatrième 10 points. 10 points également pour Atlético de Madrid et pour FC Séville, respectivement cinquième et sixième. La Corogne, septième, huitième, l'Espagnol de Barcelone, l'Athletic Bilbao est neuvième et la dixième place est tenue par le Real Racing Club. On rappelle que Valence est bon dernier avec un seul point. Championnat de France de football, c'est Lille qui mène la danse avec 10 points. 10 points également pour Monaco, deuxième. Troisième, Stade Rennais, 10 points aussi. Le Paris FC, quatrième avec 8 points. L'Olympique Lyonnais est cinquième avec 8 points. Strasbourg, sixième, 7 points. Stade Brestois, septième, 5 points. Et enfin, on retrouve le Paris Saint-Germain à la huitième place avec 5 points également. Et le FC Lorient, neuvième avec 5 points. RC Lens ferme, enfin, dixième donc, avec 5 points. Bon dernier, c'est l'OGC Nice. Nous y allons pour le championnat anglais de football, la Premier League. C'est Arsenal qui est en tête avec 12 points. Manchester City également 12 points, et avec une moins bonne différence de but. Leeds United, troisième avec 8 points. Hull City, quatrième avec 8 points. Cinquième, Brighton et Hove Albion avec 7 points. Chelsea est sixième avec 7 points également. Brentford et Liverpool comptent toutes deux 6 points et sont respectivement 7e et 8e. 6 points également pour Everton et pour Ipswich Town, 9e et 10e. Manchester United, puisqu'il faut quand même donner son classement, l'équipe de Manchester est 13e avec 4 points et c'est Coventry City qui est bon dernier du classement avec 0 points.

En Allemagne, la Bundesliga, c'est Fribourg qui est premier avec 9 points, Dortmund deuxième 9 points, FC Augsbourg troisième avec 7 points, le Bayern Munich n'est que quatrième avec 7 points, RB Leipzig cinquième avec 6 points, SV Elsberg sixième avec 6 points, Bayer Leverkusen septième, 4 points. 4 points également pour Mayence, 4 points pour Eintracht Francfort, 4 points pour Werder Brême, 4 points pour FC Schalke 04, respectivement, 6, 8e, 9e, 10e et 11e. Bon dernier, c'est Hambourg avec 0 points.

Et on finit avec la Serie A où l'AS Rome est en tête avec 12 points, aucune faute jusqu'à présent, 4 victoires, 4 matchs joués. De même pour l'Inter Milan qui est deuxième à cause d'une moins bonne différence de but. Comme est troisième avec 10 points, 10 points également pour Lazio de Rome, quatrième, cinquième Cagliari, 9 points. Le Milan AC est redescendu à la sixième place avec 8 points. Frosinone, septième avec 7 points. La Juventus Turin, huitième avec 7 points, Sassuolo 9e, 7 points, et 10e, Napoli avec 6 points. Venezia est bon dernier avec 0 points.

On a aussi le temps de voir le classement des buteurs pour plusieurs de ces championnats. On commence par la Liga où Rafinha compte 6 points et Kylian Mbappé aussi avec 6 points. Kylian Mbappé du Real Madrid. 6 buts alors. 6 buts pour Camelo du Rayo Vallecano. Lamine Yamal est avec 6 buts également. Aubameyang de La Corogne avec 5 buts. En Ligue 1 en France, c'est Doumbia du Stade Brestois avec 4 buts, Gouiri de l'Olympique de Marseille avec 4 buts, Sinayoko du Paris FC avec 4 buts. Florent Thauvin est quatrième avec 3 buts. Il y a donc beaucoup de joueurs, enfin plusieurs joueurs avec 3 buts dans ce championnat français, notamment Ferran Torres du Paris Saint-Germain. En première ligue, l'incontournable, l'inévitable Erling Haaland avec 4 buts. João Pedro de Chelsea avec 3 buts. Bruno Fernandes de Manchester United, 3 buts. Monsieur Rodgers avec 3 buts également. Il y a plein d'autres joueurs avec 3 buts.

En Bundesliga, Matanovic avec 3 buts, Matanovic de Fribourg, Ebnou Talib de Eintracht Francfort également 3 buts, Schick de Bayer Leverkusen 3 buts également, Pitiest de Mayence, Suzuki et Gregoric ont également 3 buts également pour Kraken Matcher.

Et en Italie, Dalen de l'AS Rome avec 6 buts, à Raimondo 4 buts et Da Fratesi ainsi que Mastantuono ont chacun 2 buts. On s'arrête ici pour le sport. Dans un instant, les nouvelles internationales.

0: À 6 semaines des élections de mi-mandat, la décision de la Cour suprême tombe comme un coup près pour Donald Trump. 7 de ses 9 juges rejettent le recours de son administration concernant les restrictions du vote par correspondance que le président américain voulait imposer dès ce scrutin. Trop risqué et arbitraire, affirment les sages, y compris le très conservateur Brett Kavanaugh. Les responsables électoraux ne disposant pas d'assez de temps pour mettre en œuvre les désirs de la Maison-Blanche, 23 États démocrates avaient déposé plainte invoquant une mesure enfreignant le droit des États d'organiser les élections.
1: Le fait que la Cour suprême ait mis fin au chaos et au manque de leadership de cette administration pour affirmer que ce sont les États qui organisent les élections et qu'ils prendront les décisions servant au mieux les intérêts de leurs citoyens et des électeurs est une bonne chose.
0: Donald Trump s'en prend régulièrement au vote par correspondance, responsable selon lui de fraude et de sa défaite face à Joe Biden en 2020. Au mois de mars, il avait signé un décret destiné à l'encadrer plus durement.
2: C'est très important. J'en suis très fier. Je ne vois pas comment cela peut être contesté. Ils le contesteront probablement et vous pouvez tomber sur un juge incontrôlable. Il y a beaucoup de juges incontrôlables, des gens très mauvais, de très mauvais juges.
0: Un tribunal de première instance avait suspendu les mesures imposées au service postal américain. Le vote a déjà débuté dans plusieurs États. En 2024, près d'un tiers des électeurs américains ont voté par correspondance. D'après diverses enquêtes d'opinion, les électeurs démocrates sont traditionnellement plus enclins que leurs homologues républicains à envoyer leur bulletin par voie postale.

0: L'Ukraine prendra des mesures de désescalade si la Russie fait de même, affirme Zelensky. Reportage.
1: L'image a fait le tour du monde. En s'attaquant dimanche à la locomotive d'un train de passagers à seulement 2 km de la frontière avec la Pologne, pays membre de l'OTAN, Vladimir Poutine assume une nouvelle escalade et cela agace Donald Trump. Conscient de son échec à savoir mettre rapidement fin à la guerre, le président des États-Unis a tenu à rassurer à moins de 2 mois des élections de mi-mandat aux États-Unis. Sur son réseau social, il l'écrit noir sur blanc, Kiev et Moscou ont accepté de ne pas frapper d'infrastructures énergétiques ennemies. Des propos immédiatement nuancés par Volodymyr Zelensky. L'Ukraine est bel et bien prête, selon lui, à cesser ses frappes, mais seulement si la Russie s'en abstient aussi.
2: La guerre doit prendre fin et une mesure de désescalade concernant les infrastructures critiques pourrait constituer un premier pas vers la paix.
1: Faute de liaison aérienne, à l'arrêt total depuis le début de l'invasion à grande échelle du pays en 2022, le train est aujourd'hui un moyen de transport vital en Ukraine. Civils, soldats et même responsables politiques étrangers, tous doivent l'utiliser pour se déplacer ou se rendre en Ukraine.

0: Cisjordanie occupée, une ONG accuse Israël de vouloir éliminer les Palestiniens. Reportage France 24.
1: Sur ces images tournées en avril par l'ONG B'Tselem, des colons israéliens dérobent le petit bétail de Palestiniens habitant la Cisjordanie. Des violences qui, selon l'ONG, ne sont que la partie visible d'un projet assumé. Dans son rapport intitulé « Projet élimination », B'Tselem accuse les autorités israéliennes de mener une politique visant à éliminer toute possibilité d'une nation palestinienne.
2: Un meurtre, un checkpoint, une attaque de colons, une famille qui perd ses moyens de subsistance, une communauté chassée de sa terre. Si nous considérons chacun de ces faits comme un événement distinct, nous ne parvenons pas à voir le système qui les contracte et qui les relie, ni le projet politique qu'ils font progresser.
1: Un projet qui, selon l'ONG, repose sur la coopération entre les autorités israéliennes et les milices de colons opérant en Cisjordanie, avec l'appui et le soutien de l'État.
3: Les violations décrites ici sont financées, protégées et enracinées dans la politique de l'État israélien et elles sont commises au sein d'un système d'impunité généralisé.
1: Le rapport de 249 pages s'appuie sur plus de 2000 témoignages de Palestiniens recueillis par B'Tselem depuis octobre 2023 et sur plus de 3 décennies de travail en Cisjordanie. Ces dernières années, les colons ont conquis 100 000 hectares, soit 18% de la Cisjordanie, où 1107 Palestiniens, dont 245 enfants, ont été tués par Israël depuis le 7 octobre 2023, selon le décompte de l'ONG. B'Tselem fait le lien avec son précédent rapport sur la situation à Gaza, intitulé « Notre génocide », et appelle la communauté internationale à changer radicalement de perspective. Le gouvernement israélien, lui, n'a pas encore réagi.
0: Guerre au Moyen-Orient, la Somalie cherche des itinéraires maritimes alternatifs. Reportage France 24.
4: Les entreprises somaliennes recherchent des itinéraires maritimes alternatifs en raison des perturbations et des problèmes de sécurité autour du détroit de Bab el-Mandeb et du détroit d'Ormuz. Les Houthis, soutenus par l'Iran, ont pris le contrôle d'une ville portuaire stratégique et du Nil, poussant des milliers de Yéménites à fuir vers Djibouti, le pays voisin. Les récentes tensions dans le détroit de Bab el-Mandeb, ainsi que celles dans le détroit d'Ormuz, ont eu un impact négatif sur nos activités. Mais nous avons également pris des mesures pour éviter ces perturbations. Nous avons contacté les groupes qui exportent des marchandises afin qu'ils modifient leurs itinéraires. Auparavant, les entreprises somaliennes importaient et exportaient des produits de base en provenance d'Asie via des pays arabes tels que les Émirats, Oman et l'Arabie Saoudite, avant de les acheminer vers la Somalie, en particulier vers Mogadiscio. Ainsi, en raison des tensions autour de ces détroits, nous avons modifié cet itinéraire. Pour la première fois, nous avons fait venir un navire transportant du sucre directement depuis le Sri Lanka. Les entreprises importaient traditionnellement des marchandises d'Asie via les pays du Golfe, tels que les Émirats Arabes Unis, Oman et l'Arabie Saoudite. Aujourd'hui, certaines tentent une approche plus directe. En ce qui concerne le golfe Persique, il y a également des problèmes là-bas. Il y a des difficultés dues à la guerre, et c'est terrible. Même le détroit de Bab el-Mandeb connaît, peut-être à partir de maintenant, des problèmes pour les navires. Et cela va, je pense, poser des difficultés pour le transport maritime et le commerce dans cette région. La Somalie dépend particulièrement du commerce maritime pour bon nombre des biens dont sa population a besoin au quotidien. Pour les consommateurs somaliens lambda, les changements dans les itinéraires maritimes finissent par se faire sentir sur les marchés où sont vendus les produits alimentaires importés et autres marchandises.
0: Près de 94 000 personnes avaient fui leur foyer au Yémen depuis que les combats entre les rebelles Houthis et les forces gouvernementales se sont intensifiés ce mois-ci. Plus de 2000 personnes ont fui par la mer vers Djibouti. Reportage Africa News.
4: L'Organisation internationale pour les migrations a déclaré lundi que près de 94 000 personnes avaient fui leur foyer au Yémen depuis que les combats entre les rebelles Houthis et les forces gouvernementales se sont intensifiés ce mois-ci. Les zones les plus touchées sont les gouvernorats de Taïz et de Ladj, où plus de 48 000 personnes ont été déplacées par les combats. Plus de 2 000 personnes ont fui par la mer vers Djibouti. Sur des images fournies par l'agence, on voit des membres du personnel de l'ONU aider des familles arrivant à bord de petites embarcations à rejoindre le rivage, puis leur distribuer de la nourriture et des abris. L'Agence des Nations Unies chargée des migrations a lancé un appel à une aide d'urgence pour répondre aux besoins en matière d'hébergement, d'eau et d'assainissement des personnes déplacées. Le Yémen se rapproche peu à peu d'un retour à la guerre civile qui a fait 150 000 morts avant le cessez-le-feu de 2022. Les combats s'intensifient entre les rebelles Houthis soutenus par l'Iran et les forces de gouvernement reconnues par la communauté internationale.
0: Deux semaines après affrontements armés qui ont secoué la capitale nigérienne, le président de la transition, le général Abdourahman Tiani, a procédé le 11 septembre 2026 à un remaniement d'envergure au sommet de la hiérarchie militaire. Reportage Africa 24.
5: Au Niger, deux semaines après les affrontements armés à Niamey, le général Abdourahman Tiani a remanié le 11 septembre 2026 le haut commandement militaire, en remplaçant le général Moussa Salahou Barmou par le général de brigade Maman Sani Kiaou au poste de chef d'état-major. Le régime cherche à reprendre le contrôle de l'appareil sécuritaire. Fidèle du premier cercle promis dès le coup d'État du 26 juillet 2023, le nouveau patron des armées incarne un réalignement stratégique. Pour les observateurs, cette nomination répond à une urgence politique et institutionnelle visant à consolider la stabilité du pouvoir.
6: Ce remaniement doit d'abord être lu comme une réponse directe à la crise militaire qui vient de secouer Niamey. Moins de deux semaines après la mutinerie de la base 101, le général Tiani cherche manifestement à reprendre la maîtrise de la chaîne de commandement et à réaffirmer l'autorité du pouvoir sur l'appareil militaire. Le remplacement du général Moussa Salahou Barmou, qui était pourtant une figure importante du dispositif issu du changement de régime de 2023, est à cet effet particulièrement significatif.
5: Au-delà de la restructuration du sommet de la hiérarchie, cette décision intervient dans un contexte de tension interne au sein des troupes. La mutinerie a mis en lumière des divisions et des récriminations au sein de l'institution militaire qu'il convient désormais de résorber sans fragiliser l'appareil d'État.
6: Le deuxième enjeu est celui de la cohésion interne de l'armée. La mutinerie a révélé l'existence de frustrations et plus largement de tensions au sein des forces armées. Le pouvoir doit donc à la fois restaurer la discipline, rassurer les unités restées loyales, mais également éviter qu'une logique de sanction de groupe ou de purge n'accentue davantage ces fractures. Enfin, il y a un enjeu sécuritaire et politique majeur. Le Niger reste confronté à une forte pression de groupes armés sur plusieurs fronts. Or, une armée divisée à l'intérieur est nécessairement moins efficace face aux menaces extérieures. Donc, derrière ce remaniement, il ne s'agit pas simplement de changer des hommes. Pour le général Tiani, il s'agit de sécuriser le commandement, restaurer la cohésion de l'armée et finalement consolider la stabilité même du pouvoir.
5: Les 28 et 29 août 2026, Niamey a été le théâtre d'une violente mutinerie aux allures de tentatives de déstabilisation du régime. Le palais présidentiel, plusieurs sites stratégiques ainsi que la base aérienne 101 jouxtant l'aéroport international avaient été ciblés par des attaques à l'arme lourde. La riposte de la garde présidentielle appuyée par les éléments russes d'Africa Corps avait permis de mettre en échec cette initiative armée.
0: RDC à Bukavu, les victimes de l'incendie meurtrier inhumé dans la douleur. Reportage Africa News.
7: En RDC, les habitants de Bukavu sont en deuil après l'incendie meurtrier suivi d'une bousculade dans une école qui a coûté la vie à au moins 26 enfants. Les victimes ont été inhumées lundi au cimetière de Ruzizi en présence de leur famille, de membres de la Croix-Rouge et de représentants du M23. La détresse des habitants demeure vive. Dans les quartiers sinistrés, les habitants disent manquer de solutions et redoutent de nouvelles catastrophes, notamment en cas de forte pluie.
8: Nous sommes profondément attristés par ce qui nous est arrivé. Nous pleurons beaucoup, nous sommes épuisés et nous traversons d'énormes difficultés. Nous ne savons pas vers qui nous tourner. Même si vous êtes à Kinshasa ou dans d'autres villes, pensez à nous. Nous souffrons. Si la pluie continue et fait s'effondrer les maisons, vers qui allons-nous nous tourner ? Les habitants interpellent aussi les autorités sur les conditions de sécurité dans la ville. Ils réclament des infrastructures mieux adaptées et des accès permettant aux secours d'intervenir rapidement. Nous devons vraiment réfléchir à la manière dont nous construisons nos villes. Comme l'ont rappelé aujourd'hui les dirigeants, chacun doit prendre ses responsabilités pour que Bukavu soit mieux construite. Si un incident comme celui-ci se produit, les renforts venus nous porter secours doivent pouvoir accéder rapidement à la zone du sinistre et atteindre les habitants. Il faut donc de meilleures infrastructures, mais aussi prévoir suffisamment d'espace pour permettre aux véhicules de circuler et d'intervenir. L'enquête sur les circonstances précises du départ de feu et de la bousculade se poursuit. Les autorités sont désormais attendues sur les mesures de prévention, alors que les inquiétudes persistent quant à la sécurité des habitations et à l'aménagement urbain.
0: Nous allons observer la pause de 8 heures au retour la suite des nouvelles internationales.
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0: Au Kenya, à moins d'un an de la présidentielle de 2027, le sénateur Edwin Sifuna s'impose progressivement comme l'un des visages les plus en vue de l'opposition. Reportage Africa News.
1: Au Kenya, Edwin Sifuna veut incarner une nouvelle génération politique. À 44 ans, le sénateur de Nairobi gagne en popularité auprès de la jeunesse après les grandes manifestations contre le pouvoir de William Ruto. À moins d'un an de la présidentielle, il pourrait devenir l'un des visages de l'opposition. Si notre campagne a pris de l'ampleur, c'est en partie parce que nos faiblesses peuvent aussi être des atouts. Le fait que nous soyons inconnus, que nous n'ayons pas les mêmes moyens que les autres et que nous soyons jeunes peut aussi jouer en notre faveur. Nous en reconnaissons les limites, mais cela a changé la dynamique de l'élection. Après les manifestations de la génération Z, quelque chose a également changé, car les organisations politiques ont pris conscience qu'il existait quelque part une force qui est en réalité plus puissante que nous tous. Sifuna mise sur l'élan d'une jeunesse mobilisée contre la vie chère, les impôts et les violences policières. Il veut désormais transformer cette colère en force politique en rappelant les principes de la constitution kenyane. Ce que nous voulons, c'est remettre ce pays sur la voie des valeurs inscrites dans notre constitution. La démocratie, l'état de droit, les libertés, les droits de l'homme ou la justice sociale. Car une fois ces valeurs rétablies, nous pourrons reconstruire la société de manière à ce que chacun ait le sentiment de pouvoir y contribuer. Edwin Sifuna n'a pas encore officiellement annoncé sa candidature. Il travaille aujourd'hui à son programme avec l'ambition de rétablir la méritocratie et l'égalité des chances. Nous, les jeunes, reconnaissons d'abord que nous avons des lacunes. Nous acceptons d'être conseillés et reconnaissons que certaines personnes en savent davantage que nous et qu'il faut leur donner la possibilité de nous aider à diriger le pays. Nous voulons mettre en place une philosophie qui permette de rétablir la méritocratie au Kenya, garantissant l'équité dans l'accès aux opportunités et aux projets dans le pays, et permettant à toutes les entreprises du monde entier d'être en mesure de se livrer concurrence. Depuis la mort de Raila Odinga, l'opposition kenyane cherche un nouveau leader. Edwin Sifuna pourrait bien porter la voix d'une nouvelle génération d'opposants. Reste à savoir si cette jeunesse mobilisée dans la rue le suivra jusqu'aux urnes en 2027.
0: Au Nigeria, la raffinerie Dangote en bourse pour le grand public. Reportage Africa News.
2: La raffinerie Dangote fait son entrée en bourse lundi. Elle offre aux investisseurs jusqu'au 13 octobre la possibilité d'acheter à partir de 10 actions à 525 naira chacune. Objectif, lever 1,6 milliard de dollars. Les responsables de la société veulent attirer jusqu'à 10 millions d'actionnaires à travers l'Afrique. Le grand public est particulièrement visé. Le milliardaire Aliko Dangote

0: RDC d'anciens voyous engagés pour nettoyer les déchets de Kinshasa. Reportage Africa News.
1: En République démocratique du Congo, une équipe de nettoyage composée de membres de gangs s'est mise au travail avec ardeur pour débarrasser les déchets qui encombraient les rues de la ville de Kinshasa. Dans cette immense ville dépourvue de poubelles publiques, personne n'avait pris la peine de nettoyer le désordre, jusqu'à l'arrivée de ces balayeurs de rue, pour le moins inhabituels, d'anciens voyous enrôlés dans une force paramilitaire du service national.
2: Les activités en ce qui concerne l'assainissement de la ville, ce sont des activités à saluer. Vraiment, moi, je suis fier de ça par rapport à l'implication du service national par rapport à l'assainissement et la protection de l'environnement ici dans la ville promise de Kinshasa. C'est quelque chose à saluer, à encourager et à mettre encore, s'il le faut, plus de moyens pour l'étendre dans des quartiers. Il faut pas seulement qu'on puisse s'arrêter dans de grandes haltères de la capitale.
1: Depuis leur apparition dans les rues en juin, vêtus de leurs combinaisons bleues et de leurs bottes jaunes, ces recrues surnommées les bâtisseurs ont été salués pour avoir déblayé des montagnes de détritus, mais aussi pour avoir frappé et maltraité leurs concitoyens. Ils font du bon travail, mais quand ils partent, certaines personnes remettent les déchets là où ils étaient. Alors j'aimerais qu'ils restent en permanence dans tous les endroits où ils travaillent, parce qu'on a vu à Tchangou comment ils restent là-bas, sur la place publique, assis sur des chaises. Et comme ils sont là en permanence, les gens ont peur de jeter des déchets sur la route. Le président Félix Tshisekedi a décidé en mai de faire appel à des agents du service national pour nettoyer la ville. Les membres de cette structure, gérée par l'armée, créée en 1997 et placée sous l'autorité de la présidence, sont rémunérés et recrutés selon des critères opaques.
0: Le Soudan est confronté à une grave crise de santé publique alors que des multiples maladies infectieuses se propagent dans plusieurs régions. Le système de santé du pays a été dévasté par plus de 3 ans de conflits armés. Reportage Africa News.
1: Le Soudan est confronté à une grave crise de santé publique alors que de multiples maladies infectieuses se propagent dans plusieurs régions. Le système de santé du pays a été dévasté par plus de 3 ans de conflits armés. Alors que le gouvernement s'efforce de rétablir les services médicaux, les pénuries de médicaments, de matériel médical et de personnel continue de compromettre la prestation des soins dont la population a un besoin urgent. Récemment, plus de 680 cas de dengue ont été recensés dans l'état du Nil bleu et ce nombre ne cesse d'augmenter. Nous espérons que les organisations humanitaires concernées agiront sans délai. En juin dernier, une nouvelle vague de choléra a commencé à se propager au Darfour et au Kordofan. Selon l'Organisation mondiale de la santé, près de 2900 cas ont été signalés à ce jour, dont 247 décès. Dans le même temps, des épidémies de dengue, de paludisme et d'autres maladies se propagent dans de nombreuses régions du pays. L'épidémie de dengue se propage rapidement du Nil bleu vers d'autres régions. Le traitement est extrêmement coûteux. Il nécessite de nombreux médicaments et compléments alimentaires. Mais la pénurie de médicaments est grave et beaucoup de gens se battent désespérément. Le conflit en cours a soumis le système de santé soudanais à de graves difficultés financières avec des pénuries généralisées de fournitures et de personnel. Les services de santé publique de base, tels que la collecte des déchets, l'entretien des réseaux d'assainissement et l'hygiène environnementale, ont été gravement perturbés. L'eau potable est rare dans de nombreuses zones, ce qui accroît encore le risque de transmission des maladies.
0: À partir du 15 septembre en Thaïlande, la Thaïlande durcit sa réglementation pour l'accueil des touristes dont les séjours sans visa ne pourront excéder 30 jours contre 60 précédemment. Une nouvelle mesure qui concerne au moins 60 pays dont ceux de l'Union européenne a notamment pour but de lutter contre la criminalité associée au séjour prolongé. Reportage France 24.
3: Des plages de Phuket à la bouillonnante Bangkok. Le pays devrait accueillir cette année quelques 33 millions de visiteurs étrangers. En Thaïlande, le tourisme est vital. Il représente environ 13% du produit intérieur brut. Une manne financière indispensable pour le gouvernement, qui a pourtant décidé de serrer la vis. À compter de ce mardi, pour les ressortissants,

0: d'une soixantaine de pays, la durée des séjours sans visa est ramenée de 60 à 30 jours maximum. En mai dernier, les autorités avaient expliqué vouloir lutter contre la criminalité associée aux séjours prolongés. Incidents liés à l'alcool, à la drogue, frasques sexuelles en public ou encore entreprises créées sans permis, ces derniers mois, une série de scandales impliquant des étrangers a donné une bien mauvaise image du pays. Autre préoccupation du gouvernement et pas des moindres, l'environnement, que le surtourisme dégrade rapidement. Rendu célèbre par Leonardo DiCaprio dans le film La Plage, la baie Maya, la plus visitée de Thaïlande, a par exemple dû être fermée pendant 3 ans jusqu'en 2024. Elle a rouvert, mais seulement 10 mois sur 12, pour permettre la régénération de son écosystème marin.
1: Le Burundi est un des 20 pays les plus affectés par les effets du changement climatique. Inondations, glissements de terrain, sécheresses. Et il pourrait être touché, comme d'autres sur le continent, par le phénomène El Niño, déjà annoncé pour la saison des pluies à venir. Quelques actions préventives sont déjà lancées. Un reportage TV5 Monde.
2: La zone de Gatumba, à l'ouest de Bujumbura, a connu bien des épisodes d'inondations. Depuis une dizaine d'années, la Ruzizi déborde régulièrement et se déverse dans les maisons, les écoles. La rivière noie les champs et met en péril les récoltes. En prévision du phénomène El Niño qui devrait frapper le continent dans les semaines à venir et d'une manière particulièrement intense, la construction d'une digue de 2,5 km de long est lancée. Les habitants du quartier avaient tenté sans succès d'en bâtir une, eux-mêmes, avec les moyens du bord.
3: On est très content de ces travaux car jusqu'alors on a fait ce qu'on a pu, avec des sacs de sable. Mais quand on a entendu que l'association caritative Caritas Burundi et États-Unis allait construire cette digue, ça nous a beaucoup soulagés.
2: Plus au nord de la capitale économique burundaise, à Buterere, une autre rivière, la Kinyankongé, inonde elle aussi régulièrement les habitations alentour, en période de forte pluie. Là aussi, une digue est en cours de construction. Le lit de la rivière a été curé pour former ce monticule de terre. Ici encore, c'est CRS, la branche américaine de Caritas, qui finance les travaux. Les deux digues coûtent 60 000 dollars en tout.
4: On commençait à s'inquiéter. On angoissait déjà. J'ai déjà subi 2 opérations. Je me disais, mais où vais-je trouver refuge en cas d'inondation? Parce que l'eau passe par là et arrive jusqu'à nous. Et alors, il faut fuir avec ses affaires sur la tête. Mais moi, je n'ai plus la force.
2: Les fortes perturbations climatiques attendues dans les prochains mois risquent de peser sur les récoltes, les prix alimentaires et les finances publiques. En cas d'inondation, il y aura des victimes, des maladies apparaîtront. Pour cet environnementaliste et enseignant à l'Université des Grands Lacs de Bujumbura, les pouvoirs publics doivent agir maintenant.
5: On a une information, on devrait donc anticiper les actions. Il faut, pour moi, un audit au niveau des zones à risque, des infrastructures à risque. Et puis, il doit y avoir une série ponctuelle. Et où, normalement, devrait être, par exemple, le ministère de l'Environnement qui devrait donc faire ces actions d'identification, de préparation, d'anticipation.
2: La plateforme nationale de prévention des risques et de gestion des catastrophes affirme être en train de travailler à un plan de réponse aux manifestations attendues du phénomène El Niño.
1: Nous allons à présent parler d'Haïti. Il est 8h16 à CPAM.

Le groupe d'appui aux rapatriés et réfugiés, le GAR, monte au créneau pour condamner fermement les conditions d'expulsion de 82 citoyens haïtiens renvoyés des États-Unis vers le Cap-Haïtien. Selon l'organisation, ces migrants ont vécu un véritable calvaire durant un périple marqué par des retards majeurs et des mesures de contention sévères. Pendant plus de 12 heures de voyage, ces personnes sont restées les mains et les pieds entravés par des menottes. L'organisme de défense des droits des migrants qualifie ces pratiques de traitement inhumain et dénonce l'attitude des autorités américaines vis-à-vis des ressortissants haïtiens.

Sur l'île de Lagonave, le ministère de l'Éducation nationale officialise la prise en charge de l'école méthodiste de Troujac, située dans la commune d'Ansagalais. Un accord scellant cette nationalisation a été signé entre le ministre Vigeonnet Demero et les autorités religieuses locales. Grâce à cette convention, l'établissement privé passe sous statut public. Le ministère assumera désormais l'ensemble des coûts de fonctionnement, la fourniture du matériel scolaire et du mobilier, tout en assurant l'encadrement pédagogique des enseignants. Face à la pression constante des groupes armés, la police nationale d'Haïti annonce un renforcement stratégique de ses opérations dans la commune de Gressier. Plusieurs unités spécialisées sont actuellement déployées sur le terrain afin de neutraliser les gangs et rétablir l'ordre dans plusieurs quartiers ciblés. Ces interventions visent à libérer les axes routiers et à sécuriser la population dont le quotidien est lourdement perturbé par les violences. Pour le moment, l'institution policière n'a toutefois pas communiqué de bilan précis concernant d'éventuelles arrestations ou saisies.

0: L'Association des douaniers haïtiens demande au directeur général de l'AGD, Walter Gabellus, de mettre sur pied une commission afin de résoudre les problèmes existants entre l'ADH et certains employés de la douane. Nous écoutons un son de la RTG.
1: Commission de 5 moun la donne, gagne seulement 2 sous 5 qui étaient joués ou alloués correctement. 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Ce n'est pas une commission Chapouel. 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
2: 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Mais pendant que nous-mêmes nous restons en silence, nous voyons que nous-mêmes nous avons des tractations, tentatives de manipulation que nous avons fait autour de nous-mêmes. Donc nous avons dit que si c'est comme ça qu'il a fait, la paix, il a demandé à l'administration générale des douanes, la paix, ça n'a pas jamais venu.
0: L'ancien député de la commune de Tomazo, Maître Price Cyprien, dénonce la crise sous toutes ses formes que traverse Haïti depuis l'assassinat du président Jovenel Moïse le 7 juillet 2021. Un son de la RTG.
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0: La solidarité laïque, en collaboration avec l'UNICEF et la protection civile, a clôturé 5 journées de formation organisées à l'intention de 37 écoles du Grand Sud sur la gestion des risques et des désastres. Un son de la RTG.
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0: Nous allons à la pause, notre dernière pause de cette édition de Réveil Matin. À tout à l'heure.

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Le Centre culturel Brésil-Haïti a accueilli samedi dernier dans ses locaux à Pétionville On ne part pas en guerre avec une vie qui danse. Une pièce de Fanuela Tommy Lee Saint-Fort, mise en scène par Stéphanie François et portée par les comédiens Amos César et Fanuela Tommy Lee Saint-Fort elle-même. Pendant environ une heure, le spectacle est porté par l'atelier Atemo a installé le public dans un espace où se mêlent mémoire, douleur, colère, tendresse et désir de comprendre. Et environ 16h30, lorsque le spectacle commence, dans la salle, le public prend place et le silence s'installe progressivement. Sur scène, deux présences suffisent à créer un univers dense. La pièce ne mise pas sur une succession d'actions spectaculaires. Elle repose plutôt sur la parole, le corps, les regards et les silences pour faire surgir une histoire intime qui dépasse rapidement les personnages. Le spectacle met en scène une femme enfermée dans une cellule dans l'attente de son exécution après avoir tué 9 hommes à main nue. Elle demande comme dernière volonté la visite d'un prêtre vaudou. Mais cette rencontre prend rapidement une autre dimension. Le religieux devient le médiateur d'un dialogue avec l'esprit de l'enfant qu'elle avait perdu avant sa naissance. À travers cet échange, le texte de Fanuela Tommy Lee Saint-Fort fait remonter les blessures d'une femme, mais aussi celles d'une société marquée par la violence. La scène devient ainsi un lieu de confrontation entre la culpabilité et le pardon, entre la responsabilité individuelle et les violences collectives. Ce qui frappe d'abord, c'est le travail des comédiens. Amos César et Fanuela Tommy Lee Saint-Fort occupent la scène avec une intensité constante. Les expressions du visage accompagnent la parole et donnent un autre relief aux phrases. Le gestuel, parfois contenu, parfois plus marqué, participe lui aussi à la construction de cette tension qui traverse le spectacle. La parole, surtout, constitue l'un des moteurs de la représentation. Elle est tour à tour accusatrice, fragile, poétique ou presque quotidienne. Les personnages cherchent des réponses, reviennent sur leur passé et tentent de mettre des mots sur ce qui semble parfois impossible à expliquer. Vous me devez plus d'explications que d'excuses, lance notamment le personnage de l'esprit de l'enfant dans un moment de confrontation. Au fil du spectacle, le dialogue ouvre également une fenêtre sur une enfance marquée par la peur et l'insécurité. Le récit de Fatou, petite fille contrainte de grandir trop vite et de protéger son frère, donne au spectacle une dimension particulièrement poignante. La guerre, les groupes armés, la pauvreté et la disparition des repères familiaux apparaissent alors moins comme un décor que comme des forces qui façonnent les destins. La pièce interroge ainsi la possibilité de continuer à rêver dans un environnement où l'avenir semble constamment menacé. Le personnage de l'enfant devient notamment le symbole d'une vie qui aurait pu être différente, d'un futur imaginé mais empêché. La mise en scène de Stéphanie François accompagne cette matière avec sobriété. L'espace scénique devient progressivement un territoire de mémoire où les personnages semblent se rencontrer au-delà des frontières du temps et de la réalité. Le public est invité à écouter autant les mots que ce qui se joue dans les silences et les regards. Au CCBH, pendant près d'une heure, le spectacle aura ainsi réussi à transformer la scène en un espace de parole et d'écoute. Une parole parfois douloureuse, mais portée par un jeu d'une grande justesse et accueillie au terme de la représentation par un standing ovation, alors que les spectateurs n'ont pas pu retenir leurs larmes.

À notre moment musical aujourd'hui, je vous invite à écouter, voire savourer une perle de Wyclef Jean. Cela se retrouve sur son dernier bijou. La perle, c'est Wotchina. Apprécions.

0: nous disons bonjour à notre très cher ami Franz Voltaire. Comment ça va, Franz?
1: Bonjour, petit loup. Bonjour aux auditrices et aux auditeurs de la radio. Rien ne va mal aujourd'hui.
0: Rien ne va mal aujourd'hui. Peut-être un petit peu plus pour Madame Christine Fréchette en pleine élection. On sait que tout peut jouer. Et c'était peut-être pas pour elle le moment de voir sortir cette affaire de SIFA, un autre projet qu'on compare déjà au fiasco SACLIC.
1: Déjà, c'est un fiasco. C'est pas simplement qu'on compare, c'est un fiasco. Mmh. Et effectivement, comme on dit, ça sort du placard. Peut-être elle s'en serait passée, mais il faut s'attendre à tout dans une campagne électorale mmh. où on va essayer de tout faire ressortir. Et c'est de bonne guerre de la part de ses adversaires.
0: Donc, surtout que eux, ils profitent hein, vraiment pour démonter la, on va dire, l'une des principales stratégies de Madame Fréchette, c'est de ne pas s'associer à la CAQ. Là, on entend Plamondon, par exemple, dire que là, ce n'est pas Monsieur Legault. Hein, ça s'est fait il y a quelques mois. Donc, c'est bien l'œuvre de Madame Fréchette.
1: Et tout à fait. Puis bon, Madame Fréchette doit s'attendre. Vous savez, quelqu'un disait que quand vous rentrez en politique, il faut se vêtir de la peau de l'hippopotame. Mmh. C'est-à-dire, vous devez vous attendre à recevoir plein de flèches et tous les squelettes qui sont dans les placards, c'est le moment où ils vont sortir.
0: Ouais. Et en même temps, on va dire politique ou électorale mise de côté, ça pose quand même quelques questions. Hein. C'est grand projet où les dépassements vraiment sont énormes et exagérés. On se demande, est-ce qu'il y a un problème de gestion finalement avec la CAQ?
1: Il y a un problème de copinage, il y a un problème de gestion évidemment de ce qu'on appelle en anglais le mismanagement, mais mmh. aussi ça démontre qu'en fait, ça donne pour les complotistes. Ça revient à dire, évidemment, tous pourris, ils s'entendent ouais, entre ouais. eux. Donc, mais bon, il faut toujours s'attendre à tout cela. Hein, que, mmh. Vous savez, je me rappelle encore la commission Charbonneau qui nous a révélé toutes les entourloupettes, toutes les combines. Et ça, c'était au niveau municipal. On sait très bien qu'on s'est arrêté au niveau fédéral. Et au niveau provincial, on n'est pas allé plus loin. Mais bon, vous savez, il y a eu des scandales et surtout au niveau informatique, on a eu des problèmes avec la société des alcools, on a eu des problèmes avec le système Phoenix. Bon, on a toujours eu plein de problèmes avec les dépassements de coûts, que ce soit pour le métro de Montréal, que ce soit pour dans le cas de construction des autoroutes. Donc on sait très bien que on est des fois dans l'incompétence, on est des fois dans le mismanagement, mais on est dans des fois aussi dans ce qui apparaît des fois comme des fraudes. Regardez, je pense que la ville de Montréal devrait dépenser plus de 800 millions de dollars pour le stade olympique de nouveau. Donc, et on sait que les dépassements de coûts ont été tels que c'est de 1976, on a fini par payer la dette en 2006 pour le stade de Montréal. Donc, on n'est jamais à l'abri d'un plein scandale.
0: Mmh. Et autre chose que l'on surveille beaucoup pendant ces élections, ce sont évidemment les promesses. Et il y en a une, quand on parle de Montréal, ça doit quand même attirer l'attention. Et c'est celle de Mme Gazal de... Enfin, elle parle de la réalisation de la construction de l'hôpital Maisonneuve-Rosemont. Ça a fait beaucoup parler à plusieurs reprises, ce projet de reconstruction. Sauf qu'elle ne dit pas comment et où elle va trouver l'argent pour cette reconstruction.
1: Ah, mais ça, vous savez, comme je dirais, la plupart des politiciens, quand ils font ce genre de promesses, c'était ce politicien Charles Pasqua en France qui disait que les promesses n'engageaient que ceux qui y croyaient.
0: Mmh, donc, oui,
1: comme on dit, c'est les promesses, il faut les prendre pour ce qu'elles sont, hein, des promesses et pas des engagements.
0: À l'échelle internationale, peut-être une lueur d'espoir, une toute petite, mais bon, c'est quand même bon à prendre. Zelensky, le président Volodymyr Zelensky de l'Ukraine, semble être ouvert à une désescalade.
1: Enfin, Zelensky, quelque part, est désespéré parce que malgré les attaques sur les infrastructures russes, c'est-à-dire les infrastructures de gaz et d'hydrocarbures, et sur des dépôts de munitions en Russie et même en profondeur, eh bien, la Russie a escaladé avec les drones à moteur à réaction, la Russie a escaladé avec les fusées balistiques. Il y a des attaques constantes sur Kiev, ou Kiev en ukrainien, mais on est très loin de la guerre, on est très loin de la fin de la guerre plutôt. Donc l'escalade continue. Et Zelensky, vous savez, il faut se rendre compte, l'Ukraine a perdu une grande partie de sa population, pratiquement, je dirais, plus d'un dixième et même plus que cela, qui est parti à l'étranger. L'Ukraine a du mal à recruter, les gens désertent. Il y a quand même eu plusieurs cas de corruption au sein du régime ukrainien. Et on a vu la population ukrainienne, surtout celle de Kiev, commencer à s'impatienter parce que, il n'y a pas eu d'élection non plus en Ukraine depuis le début de la guerre, alors que le mandat de Zelensky est terminé. Évidemment, on peut toujours dire que l'état de siège, tant qu'il fonctionne, on n'aura pas d'élection, mais il y a quand même des rivaux de M. Zelensky qui
0: Tout à
1: s'impatientent.
0: fait.
1: Donc, il y a des malaises au sein de l'armée. Donc, M. Zelensky a tout intérêt à chercher,
0: Une issue à la guerre.
1: sinon la paix, du moins cesser le feu.
0: Ouais. Et puis au Moyen-Orient, le Pentagone qui évoque une pénurie de matériel. Moi, je me pose la question, est-ce que l'Iran combat vraiment seul les États-Unis?
1: Mais c'est pas une histoire de combat seul. Personne ne combat seul, dans le sens que c'est comme en Ukraine. Vous avez, c'est pas officiel qu'il y a que les
0: Ben
1: États
0: voilà.
1: européens sont co-belligérants, qui prennent des mesures qui ne sont pas nécessairement et simplement des mesures médias, mais des mesures économiques. Donc, on est dans les conflits. C'est l'Iran qui se bat, comme c'est les Ukrainiens qui se battent, mais ils utilisent aussi des appuis. L'Ukraine, par exemple, l'Iran, par exemple, avait acheté un satellite chinois qui lui permet de cibler des bases américaines avec une certaine précision. L'Iran a des appuis, certainement, des échanges militaires avec la Russie, donc, ou la Corée du Nord. Donc, on ne peut pas penser que, voilà, alors on penserait que l'Amérique, qui est toute puissante, elle-même, les autres n'auraient aucun appui. Au Vietnam, pendant la guerre, les combattants vietnamiens ont eu des appuis de la Chine, ont eu des appuis de l'Union soviétique à l'époque. À l'époque de la guerre de Corée, les Nord-Coréens ont eu des appuis chinois et des appuis russes, une de l'Union soviétique. Donc il n'y a pas de conflit, si vous voulez, sans qu'il n'y ait pas aussi, à moins que de penser que les adversaires des États-Unis vivent dans un truc sur une île abandonnée, tirant des flèches. Non, nous sommes dans des guerres modernes. Simplement, l'Iran a su, je dirais, développer une stratégie où sa bombe atomique n'était pas basée sur le nucléaire, mais sur le contrôle à la fois du détroit d'Ormuz et maintenant, avec l'appui des outils, sur le Bab el-Mandeb.
0: Et puis, autre point d'actualité qui inquiète même, c'est l'intelligence artificielle et l'avenir même de l'humanité face à cette intelligence artificielle. Il y avait eu des mises en garde, peut-être même depuis le début de cette explosion d'intelligence artificielle. Là encore, ça repart. Une technologie qui peut être très utile, mais qui semble aussi menacer l'existence humaine.
1: Bon, eh ben, écoutez, c'est toujours le même problème avec les nouvelles technologies. On a bien peur que des gens malveillants ou des États pourraient, ou des compagnies privées pourraient utiliser à des fins et malveillance, et aussi qu'elles peuvent recevoir des commandes qui leur permettrait, qui permettrait à l'intelligence artificielle de menacer l'existence, je ne dirais pas humaine sur la planète, mais l'existence, dans certains cas, de groupes de.
0: De la
1: Donc,
0: civilisation?
1: elle préoccupe aussi les propres créateurs de l'intelligence artificielle.
0: Oui, alors, mais ce qui arrive, beaucoup d'experts, de personnes en autorité demandent un moratoire, mais on se retrouve avec le même dilemme que lors du désarmement nucléaire. C'est oui, est-ce qu'on est prêt à s'arrêter alors que peut-être officieusement l'autre, lui, va continuer à développer et être en avance sur nous?
1: Bon, c'est toujours le même problème, c'est-à-dire quand vous avez des armements, vous produisez un type d'armement. Regardez ce qui s'est passé en Ukraine. Et dans la guerre avec la Russie, l'Ukraine a produit et introduit des modifications techniques. Très rapidement, elle avait utilisé des drones turcs et elle a développé une industrie du drone. Mais la Russie a réagi tout aussi bien, certes au départ avec une certaine lenteur, parce qu'il faut former des gens, il faut. Et on se rend
0: Elle s'est
1: compte que
0: rattrapée depuis.
1: la Russie a innové aussi, c'est-à-dire dès que vous utilisez une arme, vous ne savez pas jusqu'où
0: Tout
1: elle
0: à fait.
1: ira.
0: Tout à fait. Merci beaucoup, Franz Voltaire. On te souhaite une bonne journée. On profite, hein, de la température parce qu'elle s'abaisse et il
1: Eh
0: semble
1: bien,
0: que
1: oui,
0: l'on
1: on
0: se
1: arrive,
0: dirige vers tous ces chiffres-là.
1: on est à l'automne là qui s'en vient.
0: Oui, tout à fait. Merci et bonne journée. On se reparle demain matin pour d'autres commentaires sur l'actualité et l'histoire.
1: D'accord, merci à tout le monde et puis bonne journée.
0: Merci, au revoir.

Auditrices et auditeurs de CPAM de Réveil Matin, merci d'avoir suivi cette édition de votre matinale. Rendez-vous demain matin 6h pour la prochaine édition de Réveil Matin. Rendez-vous ce soir à 20h pour l'émission Regard et un peu avant à 16h50 avec Jean-Ernest à Billet de Retour. Merci à Junie Limage pour les manœuvres techniques. Merci à toutes et à tous de rester branchés CPAM pour la suite de la programmation.

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Bon matin, bonjour mesdames et messieurs et bienvenue dans cette nouvelle émission. Vous écoutez Radio CEPAM le 14-10 AM et avec vous Sandy Fénelon dans les matinées agréables. Alors, nous poursuivons la saison du bilan qui est notre thématique jusqu'au mois de décembre et hier nous avons parlé de ce qui est vraiment essentiel. Nous nous sommes demandé ce qui compte vraiment pour nous, derrière nos responsabilités, nos objectifs et tout ce que nous avons à accomplir. Et aujourd'hui, j'aimerais vous amener un peu plus loin. Est-ce que tout ce qui a de la valeur dans notre vie peut réellement s'acheter? Nous croyons après le temps, nous travaillons, nous planifions, nous voulons améliorer notre situation, ce qui est bien. Nous voulons offrir une belle vie à nos enfants. Nous voulons avancer. Et tout cela est légitime. Mais dans cette course, qu'est-ce que nous sommes parfois en train de laisser derrière nous? Aujourd'hui, nous allons parler de ces choses qui n'ont pas nécessairement de prix, mais qui ont une valeur immense. Le temps, la santé, l'amour, les relations, la paix d'esprit, les souvenirs et les moments de qualité. Et surtout, nous allons voir comment leur faire une plus grande place dans notre quotidien. Alors, avant notre première pause musicale, nous souhaitons vous rappeler que vous pouvez réagir, nous partager vos commentaires, vos réflexions sur nos pages de réseaux sociaux, notre page Facebook, Instagram et même YouTube. Partagez-nous vos impressions, vos réactions et même vos réflexions sur le sujet du jour. On revient tout de suite après Tina Arena dans Aller plus haut.

Voilà, mesdames et messieurs, merci de votre patience, de votre écoute et de votre fidélité. De retour après la première pause musicale avec Tina Hera dans Elle est plus haut. Nous poursuivons avec notre sujet d'aujourd'hui, qui est qu'est-ce qui est vraiment essentiel et quelles sont les choses que l'on ne peut pas acheter. En effet, nous courons après plusieurs choses. Et si demain vous aviez tout l'argent nécessaire pour acheter ce que vous voulez, qu'est-ce que vous ne pourriez quand même pas acheter? Et parmi ces choses, laquelle avez-vous peut-être besoin de mieux protéger aujourd'hui? Gardez en tête cette question parce que peut-être que vous allez vouloir la répondre à la fin de l'émission d'aujourd'hui. Donc, on nous apprend souvent à mesurer notre progression parce que nous possédons ce que nous avons accompli, notre carrière, notre maison, notre voiture, notre compte bancaire, nos projets. Et oui, ces choses ont de l'importance. Elles ont leur importance, mais elles ne racontent pas toute notre histoire. Pour moi, la vraie richesse, c'est aussi de pouvoir regarder autour de soi et se dire, j'ai des personnes avec qui partager. J'ai des souvenirs, j'ai des moments où je peux rire, j'ai la possibilité de prendre soin de moi, j'ai encore du temps à utiliser intelligemment. Et peut-être que le véritable défi n'est pas seulement d'avoir davantage. C'est aussi d'apprendre à mieux apprécier ce que nous avons déjà et à en prendre soin. Soyons honnêtes, la vie peut rapidement devenir une course. Il faut travailler, payer les factures, faire les courses, s'occuper des enfants, répondre aux messages, respecter les échéanciers, prendre des rendez-vous, faire avancer les projets, les choses. Et parfois, on termine une journée en se disant « je n'ai même pas eu le temps de respirer ». Puis arrive le lendemain et on recommence. Mais où sont passés les petits plaisirs? Quand avons-nous pris le temps de rire? Quand avons-nous organisé une sortie simplement pour avoir du plaisir? Je vous le rappelle, mesdames et messieurs, le plaisir fait partie de la vie aussi. Quand avons-nous appelé quelqu'un juste pour prendre de ses nouvelles? Un parent, une amie, un proche, un collègue? Quand avons-nous passé une soirée avec notre famille sans que chacun soit devant son écran? Quand avons-nous simplement profité du moment? Ce ne sont pas des simples questions pour nous culpabiliser ou pour vous culpabiliser. Ce sont des invitations à reprendre un peu le volant de votre vie. La discipline, ce n'est pas seulement travailler plus fort. La discipline, c'est aussi décider consciemment de protéger ce qui compte. Si la famille est importante, je dois lui réserver du temps. Si ma santé mentale est importante, je dois lui réserver une place. Si ma paix d'esprit est importante, je dois apprendre à poser certaines limites. Si mon bonheur est important, je dois aussi me permettre de vivre des moments de plaisir. L'autodiscipline, ce n'est donc pas de se priver de vivre. C'est parfois avoir assez de discipline pour ne pas laisser les urgences du quotidien prendre toute la place. Donc, encore une fois, qu'est-ce qu'on ne peut pas acheter même si on avait tout l'argent du monde? L'argent peut nous permettre d'acheter beaucoup de choses, hein? Ne vous méprenez pas. Mais il ne peut pas vous vendre ou nous vendre une heure supplémentaire dans notre journée. Nous pouvons acheter une belle table, mais pas le temps passé autour de cette table avec quelqu'un que nous aimons. Nous pouvons acheter un voyage, mais pas garantir que nous aurons toujours les mêmes personnes à nos côtés pour le faire. Alors peut-être que la question n'est pas seulement comment avoir plus de temps, mais parfois qu'est-ce que je fais du temps que j'ai? Est-ce que je donne une partie de mon temps à ce qui compte réellement? Parce que le temps ne nous demande pas la permission avant de passer. D'où l'importance de valoriser notre santé. Et comme je l'avais dit, pour moi, la santé, c'est la plus grande des richesses. C'est une richesse à entretenir. Souvent, on commence à mesurer sa valeur lorsqu'on est obligé de ralentir, lorsqu'on est obligé de prendre soin de sa santé. Et prendre soin de sa santé n'a pas besoin d'être compliqué. On l'a mentionné la semaine dernière, une marche de 30 minutes, une meilleure alimentation, de meilleurs choix,
dans nos épiceries. Un peu plus de sommeil, une activité physique, un rendez-vous qu'on ne repousse plus, qu'on accepte de prendre. Un problème qu'on décide d'affronter. Un moment pour souffler. Encore une fois, il s'agit de discipline. Pas de perfection, hein? Mais beaucoup plus de considération, de réalisation, d'intentionnalité. D'où l'invitation que je vous lance aujourd'hui, mesdames et messieurs, d'être un peu plus intentionnels. Encore une fois, pas de perfection. La question est, quelles petites habitudes ou quelles petites habitudes pouvez-vous commencer à respecter davantage? Parce que prendre soin de soi aujourd'hui, c'est aussi investir dans la personne que nous voulons être demain. Et puis, il y a les relations. Les personnes qui nous connaissent vraiment, celles qui nous encouragent, celles avec qui nous pouvons rire, celles qui sont là pour nous dans les bons comme dans les mauvais moments, dans les moments moins faciles. Une relation de qualité demande du temps. Elle demande de l'écoute, de la présence, du respect, de la communication, parfois du pardon, parfois aussi des limites. On ne peut pas acheter une relation authentique, on la construit. Alors dans cette saison du bilan, notre thématique de la saison, qui sont les personnes que je veux continuer à avoir dans ma vie? Ça, c'est aussi une question à vous poser. Et surtout, est-ce que vous voulez leur montrer qu'elles comptent? Donc, un petit message, un appel, une visite, un repas partagé, ce sont de petites choses, mais elles peuvent devenir de grands souvenirs. Encore une fois, quelle est cette chose dans votre vie que vous considérez comme précieuse, même si elle n'a pas de prix? Est-ce votre famille, votre santé, votre tranquillité, une amitié, une liberté, votre liberté, votre temps, ou simplement votre capacité à profiter de la vie? Vous pouvez nous partager encore une fois vos réflexions et vos réactions sur nos pages de réseaux sociaux et nous raconter aussi un bon souvenir. Un moment simple qui vous fait encore sourire aujourd'hui. Parce que parfois, ce sont ces souvenirs-là qui nous accompagnent longtemps. Si vous avez des jeunes autour de vous, posez-leur cette question. Si tu pouvais acheter tout ce que tu voulais, qu'est-ce que l'argent ne pourrait quand même pas t'apporter? Et écoutons attentivement leurs réponses. Parce qu'ils ont aussi quelque chose à nous apprendre. Et rappelons-leur que réussir dans la vie, ce n'est pas seulement accumuler des richesses. C'est bien, c'est légitime. Mais c'est aussi d'apprendre à construire de bonnes relations, prendre soin de soi, développer ses talents, contribuer et savoir apprécier les moments importants, mais surtout d'avoir de bonnes valeurs. Sur ce, mesdames et messieurs, je vous invite à prendre avec moi la deuxième pause musicale avec Céline Dion dans « Sous le vent ». On vous revient tout de suite après la pause musicale.

0: De retour après la pause musicale avec Céline Dion dans Sous le vent, mesdames et messieurs, j'espère que vous avez apprécié ce morceau. Si vous venez juste de vous brancher, vous écoutez le 1410 AM Radio CEPAM avec vous, Sandy Fénelon, dans Les Matinées Agréables. On poursuit donc avec notre thématique de la saison ainsi que notre thématique du jour. Qu'est-ce qui est vraiment essentiel et quelles sont les choses que l'on ne peut pas acheter, mesdames, messieurs? Donc, nous poursuivons avec notre thématique. Nous avons énuméré pas mal d'options ou de choses plutôt. On a parlé de la paix d'esprit, la tranquillité d'esprit, de la santé, des relations importantes. Donc, de l'amour, des valeurs, et nous avons même donné une recommandation, ou plutôt un conseil concernant les jeunes. Comment est-ce que vous pouvez les encadrer, mais aussi bien leur transmettre votre sagesse en les questionnant sur ce qui était très important pour eux selon leur perception, leur compréhension de la vie. Alors, tout de suite, on enchaîne avec l'horoscope du jour. Si vous êtes né entre le 21 mars et le 19 avril, pour aujourd'hui le 15 septembre 2026, votre natif d'horoscope est bien le Bélier. Aujourd'hui, cher Bélier, vous vous démarquerez par votre affection débordante envers ceux qui vous entourent, créant une ambiance chaleureuse et joyeuse. Sur le plan professionnel, votre ambition se réveillera, vous incitant à vous lancer dans des projets audacieux, tout en gardant un œil sur votre équilibre financier. Veillez également à votre santé digestive en privilégiant des repas légers. Préparez-vous à une journée pleine de surprises et n'oubliez pas de prendre du recul pour mieux gérer les situations qui se présenteront à vous. Si vous êtes né entre le 20 avril et le 21 mai, votre natif d'horoscope est bien le Taureau. Aujourd'hui, Taureau, laissez-vous guider par vos intuitions en amour et osez vous entourer de personnes positives. Votre audace au travail s'avérera payante, vous offrant des opportunités évocatrices. En matière de santé, les astres vous invitent à savourer les plaisirs simples de la vie. Restez prudent, mais n'oubliez pas d'accueillir les conseils qui pourraient vous éclairer. Si vous êtes né entre le 21 mai et le 21 juin, votre natif d'horoscope est le Gémeaux. Aujourd'hui, Gémeaux, vous pouvez vous attendre à une journée paisible sur le plan sentimental, sans surprise désagréable. Côté travail, votre énergie débordante vous permettra de réaliser une multitude de tâches avec succès. Alors que votre sens de l'organisation brillera, n'oubliez pas de prévoir des pauses pour recharger vos batteries. Restez cependant vigilant dans vos échanges pour éviter les malentendus. Si vous êtes né entre le 21 juin et le 22 juillet, votre natif d'horoscope est bien Cancer. Cancer, l'univers semble s'emballer autour de vous aujourd'hui. Notamment dans le domaine amoureux, où d'un coup de foudre, peut-être virtuel, pourrait bien vous surprendre. En proie à de nouvelles idées professionnelles enthousiasmantes, vous devrez cependant compter sur vos propres efforts pour les concrétiser. Du côté de la santé, une légère fatigue sera vite compensée par une bonne nuit de sommeil. Restez attentif aux belles opportunités qui se présentent, mais n'oubliez pas de prendre le temps de réfléchir avant d'agir. Et si vous êtes né entre le 22 juillet et le 22 août, votre natif d'horoscope est bien le Lion. Pour aujourd'hui, cher Lion, votre passion pourrait être mise à l'épreuve alors que des tensions pourraient émerger avec votre partenaire. Tandis qu'une atmosphère familiale chaleureuse apportera un doux réconfort, côté cœur, les célibataires pourraient vivre d'excitantes rencontres, notamment en ligne. Attention, toutefois, à votre situation financière, car des problèmes passés pourraient refaire surface. Prenez également soin de votre santé en équilibrant votre alimentation. Profitez de cette journée où l'humeur est au beau fixe pour rassembler vos proches et renforcer vos liens. Si vous êtes né entre le 23 août et le 22 septembre, votre natif d'horoscope est Vierge. Aujourd'hui, les natifs de la Vierge, vous allez ressentir un besoin d'indépendance, vous concentrant sur le présent et sur les plaisirs amoureux. Les célibataires auront des chances de faire une rencontre marquante. Et vous écoutez dans le domaine professionnel, matinée, la persévérance portera ses fruits. Mais attention aux tensions avec vos supérieurs. Il sera crucial de garder votre
1: ce
0: calme.
1: Matin, dans les matins finances,
0: la chance est au rendez-vous
1: samedi
0: et vous pourriez bénéficier
1: d'une
0: rentrée d'argent
1: 14-6 à.
0: Votre vitalité sera au beau fixe, vous permettant d'aborder la journée avec une énergie débordante. En résumé, une journée où tout semble à portée de main à condition de prendre les devants. Voilà, mesdames et messieurs, merci de votre écoute. Encore une fois, vous écoutez Radio CEPAM le 14-10 AM avec vous, Sandy Fenella, et votre émission « Les matinées agréables ». Donc, nous poursuivons, mais tout de suite avant de continuer avec la deuxième partie de l'horoscope du jour, nous allons passer à la pause publicitaire de la demi-heure. Une journée agréable.
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4: Merci.

De retour après la pause commerciale, mesdames, messieurs, encore une fois, merci de votre écoute. Donc, nous poursuivons avec l'horoscope du jour. Et cette fois, si vous êtes né entre le 23 septembre et le 22 octobre, votre natif d'horoscope est Balance. Aujourd'hui, Balance, vous vivrez une journée riche en émotions et en opportunités. En amour, vous avez une belle harmonie qui se dessine avec votre partenaire. Tandis que les célibataires, vous ressentirez un frisson inattendu. Sur le plan professionnel, votre sens aiguisé de l'analyse vous permettra d'avancer sereinement, tout en solidifiant vos projets. Toutefois, attention à la fatigue. Écoutez votre corps et accordez-vous des moments de repos. En gardant cette belle énergie, retenez qu'apprendre à déléguer pourrait vous apporter un équilibre précieux. Si vous êtes né entre le 23 octobre et le 23 novembre, votre natif d'horoscope est le scorpion. Aujourd'hui, cher scorpion, vous ressentirez un besoin intense de construire des relations solides, des liens authentiques, tant en amour qu'en amitié. Les rencontres professionnelles promettent d'être enrichissantes, mais soyez vigilants face aux critiques. En matière de santé, attention aux migraines. Et n'oubliez pas d'écouter votre intuition qui s'avère favorable. Un petit changement de look pourrait également vous apporter un vent de fraîcheur. Si vous êtes né entre le 23 novembre et le 21 décembre, votre natif d'horoscope est Sagittaire. Aujourd'hui, cher Sagittaire, l'amour s'annonce sous le signe de la passion avec quelques tensions électrisantes qui renforceront la complicité dans vos relations. Côté finances et travail, il est crucial d'établir un budget pour éviter les dépenses imprévues, tandis qu'une attention particulière à votre santé est recommandée pour éviter l'épuisement. Restez vigilant car les décisions que vous prendrez aujourd'hui pourraient avoir un impact significatif sur votre quotidien. Et si vous êtes né entre le 22 décembre et le 19 janvier, votre natif d'horoscope est bien Capricorne. Cher Capricorne, une ambiance positive s'installe dans votre vie amoureuse, favorisant des échanges chaleureux et des renouveaux dans vos relations. En parallèle, il est crucial de mettre de l'ordre dans vos affaires et de prendre votre vie professionnelle en main, car le temps des excuses est révolu. Enfin, concentrez-vous sur votre santé en adoptant une routine sportive, car votre bien-être en dépend. Une journée agréable s'annonce idéal pour avancer et prendre des décisions constructives.

Si vous êtes né entre le 20 janvier et le 19 février, votre natif d'horoscope est le Verseau. Aujourd'hui, cher Verseau, l'ambiance se veut réjouissante et pleine de surprises. Vous aurez l'art de créer une atmosphère agréable autour de vous, tout en emmenant votre partenaire dans un voyage d'imprévu enchanteresse. Les succès professionnels sont à portée de main grâce à votre persévérance. Mais n'oubliez pas de prendre en compte le rythme des autres. Côté santé, une légère fatigue pourrait se faire sentir. Mais sachez que votre morale reste au beau fixe. Abritez-vous dans cette journée sympathique, riche en émotions et en découvertes. Et enfin, si vous êtes né entre le 20 février et le 20 mars, votre natif d'horoscope est le Poisson. Aujourd'hui, chers Poissons, votre journée sera marquée par une volonté de renouer des liens avec vos proches. Elle sera marquée par le besoin de renforcer vos relations, même si la complicité pourra sembler difficile à atteindre. Sur le plan professionnel, votre aspiration à progresser vous poussera à enrichir vos compétences, mais veillez à rester concentré. Côté santé, votre énergie fluctue, alors écoutez votre corps. L'ambiance générale sera positive, mais restez vigilant dans vos échanges. Voilà, mesdames et messieurs, c'était votre horoscope du jour. Avec Sandy Fénélon, vous écoutez les matinées agréables sur le 1410 AM Radio CIPAM. Nous passons tout de suite à la troisième pause musicale et nous vous remercions de votre écoute jusque-là. Restez branchés, on se retrouve tout de suite après la troisième pause musicale. À tout de suite. De retour après la troisième pause musicale, mesdames, messieurs, merci de votre fidélité. Si vous venez juste de vous brancher, nous sommes en train de débattre de notre sujet du jour. Qu'est-ce qui est vraiment essentiel? Quelles sont les choses que nous ne pouvons pas acheter? Nous avons passé quelques recommandations pour les jeunes. Nous avons touché sur la santé, la paix d'esprit, le temps, les relations, l'amour. Et donc, on poursuit rapidement la programmation du jour. On se rapproche bien sûr de la fin. Par contre, on voulait vraiment vous inviter à nous laisser vos réflexions, vos commentaires, vos réactions sur toutes nos pages des réseaux sociaux. Donc, vous pouvez nous trouver sur YouTube, Instagram et Facebook. N'hésitez pas à nous partager pour vous. C'est quoi les choses qui sont vraiment essentielles que l'argent ne peut pas acheter ou que vous ne pouvez pas acheter? Il est maintenant temps de changer de rythme et de prendre un petit moment plus léger. Aujourd'hui, choisissez une chose que vous considérez comme essentielle et donnez-lui volontairement une place dans votre journée. Cette saison du bilan, qui est, comme vous le savez, notre thématique de la saison jusqu'en décembre, est un moment de réflexion où on vous invite à ne pas seulement considérer les acquis ou les biens que vous avez acquis, mais aussi les leçons que vous avez apprises pour mieux choisir, pour mieux apprécier, pour mieux protéger et pour mieux avancer ensemble. Ne pas vous juger, ne pas nous juger. N'oublions pas non plus que nous sommes une communauté. Donc, n'hésitez pas, n'oubliez pas de vous rapprocher de vos proches, de la communauté. Si vous êtes entrepreneur, vous savez combien que le réseautage est important pour vous, pour votre développement, pour votre progression, pour le développement de votre entreprise. Alors, nous vous encourageons à ne pas seulement considérer des indicateurs farfelus ou vaniteux, mais aussi de regarder les valeurs, les choses que vous avez dans votre vie que vous ne pouvez pas acheter, de bonnes relations, des personnes de confiance. Voilà, mesdames et messieurs, c'est sur cette note que nous mettons fin à l'émission du jour. Nous vous remercions pour votre participation. Merci d'avoir été à l'écoute. Merci de votre fidélité. Encore une fois, pensez à ce qui compte vraiment pour vous. Derrière la course, les obligations et les apparences, qu'est-ce qui compte vraiment pour vous? Tout ce qui a de la valeur ne porte pas nécessairement une étiquette de prix. Le temps, la santé, l'amour, les relations, la paix, les souvenirs, le plaisir d'être ensemble. Cette saison du bilan nous invite à regarder notre vie avec un peu plus de recul. Pas nous juger. N'oublions pas que
Nous pouvons toujours nous encourager. Nous pouvons partager nos expériences. Nous pouvons nous entraider. Nous pouvons nous donner des ressources et nous rappeler les uns aux autres que nous ne sommes pas obligés de tout porter seuls. Merci d'avoir passé ce moment avec nous ce matin dans Les Matinées Agréables. C'était avec vous Sandy Fénelon et vous écoutez le 1410 AM Radio CEPAM. Peu importe ce que dit votre horoscope aujourd'hui, n'oubliez pas, vous êtes au volant de votre vie et nous vous souhaitons de passer une agréable matinée et une bonne journée. À plus, merci.

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Français du jour. En définitive, on se retrouve toujours seul pour faire l'apprentissage du malheur. En définitive, on se retrouve toujours seul pour faire l'apprentissage du malheur. C'est une pensée de Madame Lucienne Heurteloup estimée. Extraite de son ouvrage « Dialogue avec mes souvenirs ». Je vous rappelle que ça a été publié aux éditions Mémoire en 2001, à Port-au-Prince. Elle fut première dame de la République d'Haïti, épouse de feu le président Léon Dumas estimé. Elle était une diplomate aguerrie, respectée, défenseur des droits des femmes haïtiennes. Elle est autrice. Elle a été donc première dame de 1946 à 1950. Elle est née en 1921. Elle est décédée le 19 mai 2006 à l'âge de 85 ans à Port-au-Prince en Haïti. Je vous rappelle également que celle qui signe la pensée du jour, Madame Lucienne Heurteloup estimée, a été présidente d'honneur de la Ligue féminine d'action sociale, une influente organisation féministe haïtienne créée en 1934. Lors de son premier congrès des femmes haïtiennes du 14 au 19 avril. Je vous en donne les détails un peu plus tard, mais pour tout de suite.

chers auditeurs, chers auditrices, amis de partout, complices de chaque instant de cette émission. Bonjour encore une fois. Le temps s'égrène, les saisons toujours au rendez-vous. Ce relais, mais attention, pour certaines certitudes, ça demeure ancré dans le flot de nos vies comme des phares dans la nuit. Et en cette deuxième semaine depuis notre grande rentrée radiophonique, l'antenne de CPAM, le 14-10, s'illumine à nouveau pour vous offrir ce qu'elle a de plus vibrant, de plus charnel, de plus authentique. Il est exactement 10h16, hein? Le cadran s'arrête, le tumulte du monde extérieur s'efface et l'espace d'un instant, Montréal s'aligne sur le rythme cardiaque de notre terroir jusqu'à 13h. Et ce, du lundi au vendredi, ça vous le savez déjà, hein. Nous ouvrons les portes d'un sanctuaire de vagues rythmées chaleureuses, de cuivres envoûtants et étincelants, de tambours qui ronronnent, de poésie cadencée. Bienvenue à l'écoute de votre émission du podium en musique. Color. Et lorsque nous disons musicolore, c'est que la musique, elle est colorée sur nos ondes. Aujourd'hui, pour cette deuxième journée de la deuxième escale de la saison, nous vous convions à une immersion. Une immersion totale, une célébration 100% qu'on passe ce cordon ombilical qui nous relie à notre histoire, à nos amours, à nos artistes préférés, à nos célébrités, à nos nostalgies et à nos plus belles expériences, nos plus belles espérances. Le compas, ce n'est pas seulement une musique, c'est une confidence murmurée à l'oreille du temps, une chaloupe sur laquelle nos âmes tanguent pour oublier l'éloignement, l'exil et célébrer la vie. Que vous soyez dans votre auto, que vous soyez au boulot, que vous soyez chez vous, ou couché sur le dos, sur votre tablette, sur votre smartphone, et sur toutes les plateformes, laissez la magie des couleurs musicales envahir votre espace et vous envelopper. Le podium est dressé, les projecteurs de l'émotion sont allumés, et la symphonie des tropiques n'attend plus que vous. Ajustez le volume de votre récepteur. Ajustez le volume de votre récepteur. Je vais durer le suspense. Ajustez le volume de votre récepteur. Ouvrez vos cœurs. Le podium en musicolore de ce mardi 15 septembre commence maintenant. Bon voyage à vous tous, mesdames et messieurs. Bon voyage à vous tous. C'est

0: Continue sur ce plateau, sur cette antenne. On va le distiller au cœur de nos émissions jusqu'au funérail. Attention, il est 10h23.
1: Yes!
0: Le Tabou Combo, Superstars, les Rolling Stones du compas direct. La force de frappe imparable avec les

La météo, ciel variable, 21 degrés. Il fait 21 pour vrai, degrés. Des vents à 13 km/h, direction sud, pour une rafale à 26 km/h. L'humidité est à 53%. Possibilité d'averse de pluie. Possibilité d'averse de pluie à 30%. Mesdames et messieurs, voilà, 21 degrés au thermomètre, possibilité de 30% d'averse de pluie, parce que ces derniers temps, il pleut assez, mais vraiment assez souvent. La pensée du jour, en définitive, on se retrouve toujours seul pour faire l'apprentissage du mal. Je vais vous donner des nouvelles de Mima. Lucienne Heurtelot estimée, je vous en parlerai en détail un peu plus tard, de Madame Estimée, celle qui a été, qui fut première dame entre 1946 et 1950. C'est une diplomate aguerrie et de carrière. Elle était très respectée. La diplomatie haïtienne a connu des gens, hein, qui étaient non seulement compétents, mais qui se faisaient respecter. Ah ouais, hein, je peux vous le dire. Oui, donc Lucienne Heurtelot estimée, c'est elle qui signe notre pensée du jour. En définitive, on se retrouve toujours seul pour faire l'apprentissage du malheur. Et si Mima était là, elle aurait beaucoup de choses à dire. Alors, je la salue, elle écoute la radio, elle nous a écouté hier. Elle a dit « Ah !» Ben oui, c'était vrai. Elle a fait l'expérience d'être l'auditrice de l'émission à laquelle elle participe. Mais elle se remet tranquillement de cette grippe. Beaucoup de citron, beaucoup de... Ah. Ma bonne ouantime, dit le médicament traditionnel, pour qu'il y ait aucun monde qui a bindou, à l'eau, don, bah, qu'on est, l'autre, non, yo. Bah, j'aime pas parler ça, moi-même, c'est médicament des grands-mamans traditionnels, citron, beaucoup de général 5 étoiles, barbancourt, et puis cannelle, girofle. Ça, c'est naturel. Et puis, le traitement est garanti, garanti, garanti. Alors, Mima, j'espère que, je pense qu'elle va être là demain. Elle va être là demain. Entre-temps, mesdames et messieurs, la musique, elle est toujours présente parce qu'elle est notre matière première.

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la très belle chanson de Jean-Philippe Martelly. Adapté en version qu'on peut pas. Le groupe qui a fait un malheur, on est dans les années.

0: Nora.
1: Cyclone Vincent. Où est-ce ça
0: religieusement branché depuis la rive sud. Merci, mesdames. Merci infiniment d'être à l'écoute de votre radio désormais.

les DJ vont défiler sur les ondes. Pas aujourd'hui, mais cette semaine. Je vais pas vous dire quand même, mais non, sérieusement, les DJ vont défiler cette semaine et on va

Je salue l'animatrice d'Arne Lé Dubois qui nous écoute assez souvent. Elle est à CIBL, cette animatrice. C'est un travail remarquable à la radio CIBL. Voilà. Salutations à notre Arne Lé Dubois, 10h51, mesdames et messieurs. Voici pour vous une chanson que vous aimez, mais que vous n'avez pas écoutée, ça fait longtemps. Je vous la sers ce matin.

L'émission est dédiée à Delight. Delight, qui est originaire du Ghana. Je salue Marie-Josée, Leslie, Rosalva. Ils sont les fidèles auditeurs et auditrices. Joanne qui nous écoute à Brossard. Merci Joanne.

un téléphone pour nous parler, 514-287-1288, 514-287-1288, pour demander une dédicace, pour me parler à moi personnellement. Vous voulez me dire bonjour, vous voulez saluer un ami, une amie, vous m'appelez. Sans avoir. 514-287-1288, le contact entre les studios et vous. Si vous voulez me parler, tout simplement.

0: C'est un hommage qu'on va rendre à un grand qui a été à la radio avec nous, Henri Salgado, un grand animateur de radio, qui nous a quittés il n'y a pas longtemps. Cet hommage lui est rendu ce 18 septembre, 18h, complexe La Providence, 65-66 Jarrières, pour les gens enfin, qui me disent toujours « Ah, mais Salgado, mais oui, il a fait sa traversée il y a quoi un mois et plus, là ?» Et puis il a voulu, ce sont ses dernières volontés, il a voulu que ce soit fait dans la stricte intimité familiale, et ça a été fait comme ça, ça a été fait dans la stricte intimité familiale. Donc on lui rend hommage, la communauté est réunie, se réunira au 65-66 Jarrières ce 18 septembre à partir de 18h. Vous appelez au 514-894-3517, 514-655. 55-83, vous avez entendu l'annonce, le spot faite par Steve, je crois, relativement à ce rendez-vous, mesdames et messieurs. On va s'en aller à la pause de l'heure, déjà une heure de passé, ouais, c'est ça, comme ça, ça passe vite, vite, vite le temps, vite, vite, vite, et comme je l'ai dit, le temps, ça coule comme du sable entre les doigts.
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4: CPAM, JWI, CPAM, Radio Union à Montréal. Le 14-10, le trompettiste, compositeur, arrangeur, au talent immense, natif de Pétionville, le maestro, le grand maestro. André Desjeux est décédé à l'âge de 75 ans dans un hôpital de Floride aux États-Unis vendredi dernier. Et comme nous l'avions fait hier, et comme je l'ai dit ce matin, notre hommage à son endroit se continue jusqu'aux obsèques. Et pour vous en donner la preuve, voici.
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4: Ça, c'est des groupes, c'est des jeunes, des musiciens qui ont fait dans du des gens. Vous avez compris qu'est-ce que j'ai dit? Qui ont soit reproduit les Frères des gens, soit adapté une chanson des Frères des gens, soit interprété des Frères des gens, comme le groupe Class l'a fait, comme New Look le fait. Et voici un projet qui s'appelle Génération des gens. Ça vient des Antilles tout droit, écoutez ça.

Et je dis merci à notre ami Charlie Paul qui nous a qui a travaillé avec nous pour retrouver ses hommages aux frères Desjean et surtout au grand maestro André Desjean. Général

encore des choses à vous faire écouter ce matin. Ah oui, on a beaucoup de choses à vous faire écouter ce matin. Restez là. Restez là, c'est une surprise. Oui, c'est une surprise. On va regarder qu'est-ce qui se passe du côté de la météo. Il fait 21 degrés, ciel variable. Vous ressentez du 21, vraiment. Les vents sont de 13 km/h sud. Rafale de 26 km/h. L'humidité 53. Possibilité d'averse de pluie à 30%. Oui, 30%. Possibilité d'averse de pluie à 30%. Il fait 21 degrés, je l'ai déjà dit. La pensée du jour, en définitive, on se retrouve toujours seul pour faire l'apprentissage du malheur. En définitive, on se retrouve toujours seul pour faire l'apprentissage du malheur. Il y a en créole, on aurait pu dire dans notre succulent créole, et un proverbe que j'aime, « Moun ki bo konsey, achete chwal blanche ». Dans la saison sec, l'aile fait la pli, les papés d'eau nourrit. Ha ha! Moun qui bon conseil acheter choual blanc. Dans le temps sec, dans le temps la pli, les papés d'eau nourrit. C'est un succulent proverbe haïtien qui le dit. En définitive, on se retrouve toujours seul à faire pour faire l'apprentissage du malheur. C'est ça. Quelque chose, ça. C'est de Madame diplomate Lucienne Heurteloup, estimée. Elle fut première dame de la République d'Haïti entre 1946 et 1950 parce que son mari était président, un des meilleurs que nous ayons connus. Il a fait l'Expo universelle avant le Québec d'ailleurs, avant l'Expo 67. On a

J'ai fait l'Expo universelle en Haïti. Je vous rappelle, en 1946, on était. Ensuite, il a construit la ville de Bel-Ader, monsieur estimé. Il a fait ça en 4 ans, hein. Parce que, mine de rien, il a été renversé par un monsieur qui s'appelle Paul Eugène Magloire, qui lui ne faisait que organiser des soirées dansantes au Palais National. Et je peux vous apprendre une chose que vous ne savez pas de Paul Eugène Magloire, qu'il a renversé Estimé, qui était un progressiste. C'est avec Estimé qu'on a eu plus d'écoles de construites au pays. C'est avec Estimé que le salaire des professeurs a été porté à quelque chose de valable. Léon Dumas a estimé un grand, très grand président haïtien, qui a construit la ville de Bel-Ader pour donner la réplique au président dominicain qui venait de construire la ville de Elias Pinas. Si vous n'écoutez pas le podium, je vous garantis que vous n'allez pas savoir ça si vous ne le saviez pas. Voilà. Alors, il faut nous écouter une fois de temps en temps parce que, ou tous les matins parce que vous allez apprendre des choses avec nous. Mesdames, messieurs, 11h15.

chanson que je vous offre, c'est un bijou. Sorti de son écran best-of. Ça s'appelle Mot Créole. Frère des gens de Pétionville. Pour saluer la mémoire du grand, du très grand maestro André Desjardins.

0: La fin de semaine dernière, j'ai été animé une soirée pour Star Music de Montréal. Je peux vous dire que ce groupe de mon cousin, enfin, c'est celui qui est le boss là, c'est Tolest Amilcar, qui est mon cousin, pour vrai. Les gens ne le savent pas, mais c'est mon cousin, côté maternel. Parce qu'on est, enfin, de toute façon, ma mère et ses parents sont du même patelin, là. Donc, quand j'allais en vacances, j'allais toujours fouiner là-bas. Donc, c'est un vrai cousin. Alors, il a beaucoup travaillé, Toto, pour faire de Star Music ce que le groupe est devenu aujourd'hui. Je peux vous dire que c'est quelque chose. Et Harry Zéphirin. J'ai compte. Harry. J'attends, hein, Harry. J'attends. Alors donc, voilà, moi j'ai été toujours là avec Star Music depuis le tout début, là, le tout début, tout début, tout début. Et aujourd'hui, je dois d'ailleurs envoyer des félicitations au public qui était là. Beaucoup de gens étaient présents pour voir Star Music au Royal, du côté d'Amos, là, dans le coin de Lacordaire. Une petite salle très très intimiste, on va dire. Il y a une proximité avec le groupe, quelque chose. Mais le groupe, il y a 8 personnes sur scène. Je peux vous garantir, c'est des jeunes, c'est des gars. Oh là là! Bravo, messieurs, bravo, bravo Star Music, bravo, bravo, bravo. Je vais vous faire écouter du Star Music. Je n'ai pas là, j'ai pas encore parce que Harry, il me fait attendre. Harry Zéphirin, qui était à la barre de la console, là-bas pour l'enregistrement et tout, il m'a dit, bon, ma boba est là, il faut qu'on va. Alors, Toto, relais Harry, dit Harry, poté matériel là, vous non. On va envoyer le vous non. Donc, je dois présenter aussi des félicitations à la femme de mon cousin Toto. Elle est toujours là. C'est une femme courageuse, enfin, sympathique, gentille, très calme. Je peux vous dire que c'est une personne que j'admire. Elle est toujours là derrière son mari, toujours là. Et si Star Music aujourd'hui prend du poil de la bête, je pense que Toto, tu dois quelque chose à madame, hein? Toto, vous mettez le bois dans mon et sous compte-moi. Voilà. Mais vraiment, c'est une personne extraordinaire, sympathique, gentille, très calme. Il va pas aller, il a, des fois avec petite caméra, il fait 2, 3 tirs. Voilà. Mais c'est une personne admirable, admirable, la femme de Toto. Et je pense que ce couple-là, me dit au chapeau parce que ils ont beaucoup travaillé, beaucoup, beaucoup, beaucoup, Toto a beaucoup investi. Parce que pour avoir un groupe ici, on n'a pas besoin de se cacher, de se voiler la face. Hein. Ça prend de l'argent, ça prend des sous. Et heureusement que Toto avait les moyens, il a encore les moyens de faire, parce que sinon ça marche pas. Vous pouvez pas avoir un groupe et non, non, non, ça prend de l'argent, ça prend des gens capables d'investir, de mettre de l'argent, d'investir, et Toto a investi beaucoup, beaucoup d'argent, et je pense qu'il mérite d'être encouragé, que le groupe Star Music, je vous le dis, mesdames, messieurs, parce que nous pas dans Balivernes, nous pas dans Commérages, ça nous dit, c'est ça nous, ouais. Ce groupe-là, il est promis à un très, très bel avenir parce que ça fait un bout de temps qu'ils sont sur le béton, qu'ils sont sur la route. Et je peux vous garantir, pas gain jazz qui a fait au peu. M'a répété ça, me dire là, et je signe, c'est l'animateur qui parle. Pas gain jazz qui a fait, si monsieur ça au peu. Et ensuite, moi, j'ai entendu, j'étais là parce que c'est moi qui étais le maître de cérémonie. J'étais là dans un petit coin, j'attendais, et puis j'ai entendu. Ils introduisent FKD. Je dis, je vais voir qu'est-ce que ça va donner. Mon Dieu, c'était fantastique. D'abord, bravo au chanteur. Il est très, très bon, ce gars. Il anime. Et puis, le guitariste soliste, il est deux. Et puis, enfin, je pense que c'est sous la direction de Pascal Larac. Bravo, Pascal. Bravo aux musiciens de Star Music. Ils sont 8 sur scène. 2 keyboardistes, dont Pascal, qui semble faire office de maestro. Un autre keyboardiste qui joue l'accompagnement. Probablement le solo aussi quelquefois. Et puis un bassiste. il y a un guitariste soliste. Oh, avec le chanteur, ils sont dans une symbiose parfaite et extraordinaire. Je peux vous dire que c'est quelque chose. Star Music va jouer le 12 décembre. À la même place. Le 12 décembre. À la même place. Toto. Et on va régler la publicité avec CPAM ici, là. Il faut remettre les choses en place, là, Toto. On est là pour travailler, pour faire avancer les choses. Alors. Et parce qu'on va être partout sur les réseaux, partout, c'est Mima qui va s'en occuper, tous nos réseaux vont fonctionner, Instagram, TikTok, Facebook, ne vous en faites pas, nous, tout ce qu'on dit ici on va le faire, tout ce qu'on dit, et nous ferons tout avec vous les auditeurs de CPAM, tout, on va tout faire avec les auditeurs de CPAM, tous les auditeurs du podium seront là pour le match des tubes, pour le face-à-face des DJ avec Snoop, DJ Snoop qui sera dans la maison cette semaine, qui passera. Et nous serrer la pince et parler aussi du face-à-face parce qu'il va être en résidence, lui. C'est un DJ qui va être en résidence, c'est comme le directeur de l'événement, du concept face-à-face des DJ avec Garingo. Donc ils seront là et pour nous emmener des DJ, nous faire venir des DJ en plateau, et les DJ vont venir comme ça, voilà. Je vous reviens de l'autre côté de la pause, et ce sont les auditeurs qui vont voter pour le meilleur mix. C'est comme ça que ça va se passer. Et je serai au milieu comme animateur. J'anime la partie. Mais les DJ vont mettre la musique.
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Voilà, Star Music de Montréal, mais Sam Sojuela, son, je sais pas, ça c'est l'album l'autre niveau, hein. Bon, l'autre bagaille qu'a réglé là actuellement avec groupe ça, Star Music de Montréal. Donc je demande à Harry de faire le nécessaire. Harry Zéphirin! Il est à 11h39. Harry Zéphirin. Fais le nécessaire, Harry. Fais le nécessaire. Bon. Alors, j'ai dit que les hommages, enfin l'hommage à Henri Salgado, c'est ce 18 septembre. De regret et mémoire, Henri, complexe La Providence, 65-66, Jarrieste. On lui rend hommage. On va parler de lui, célébrer sa vie, etc. La communauté est invitée. Vous appelez au 514-894-3517, 514-665-5583. Il y a un téléphone pour nous parler ici. C'est le 514-28, 514-287, 1288. 514-287, 1288. 514-287, 1288 pour parler à l'animateur. Voilà, mesdames, messieurs. Est-ce que Mima est en forme? Oui, elle se remet tranquillement de sa grippe. Elle est avec nous demain. Beaucoup de jus de citron, beaucoup de cannelle, de girofle. Mima. Et puis, en soirée, on fait bouillir un oignon et du lait pour débloquer le mucus. Quelque chose de naturel. Donc, Mima, elle se remet tranquillement. En définitive, on se retrouve toujours seul pour faire l'apprentissage du malheur. Il y a un auditeur qui m'a appelé tout à l'heure qui m'a dit oui, voilà, c'est comme ça qu'on traduit ça en créole. On dit bon, qu'on s'est acheté cheval blanc en saison sec, là, elle fait la pluie, elle a osé le bavé d'eau, nous rile. En définitive, on se retrouve toujours seul pour faire l'apprentissage du malheur, mais toujours peser et sous-peser les conseils des gens, parce qu'il y en a qui vous donnent de mauvais conseils. C'est comme ça. Cette pensée de Madame Lucienne Heurtelot-Estimée, ancienne première dame d'Haïti, elle est décédée le 19 mai 2006 à Port-au-Prince en Haïti à l'âge de 85 ans. Est-ce que vous voulez que je vous explique comment elle a été tuée? Elle a été tuée, hein? Attention. Oui, elle a été tuée. Elle a été abattue lorsqu'on a braqué la bijouterie de la famille. Il y a une famille qui s'appelait Dakaret, à la rue Dufort à Port-au-Prince. C'est comme ça qu'elle a été tuée. Ah ouais, c'est comme ça qu'elle a été tuée. On a fait un braquage, elle était dans les parages, elle a été tuée. En Haïti. À Port-au-Prince, rue Dufort, je vous précise, c'est comme ça. À 85 ans, Madame Lucienne Heurtelot estimée, épouse et première dame d'Haïti, de Léon Dumas estimé, elle était une diplomate de renom, aguerrie et respectée, surtout. Respectée. Oh, la diplomatie haïtienne avait des dents. Avec des gens compétents. Très important. Compétents. Compétent. Je rappelle que son mari a été renversé par Paul Eugène Magloire. Lui qui est venu après, il n'a fait que des soirées, des bals au Palais National. Il a dormi à la Maison Blanche, le seul qui a pu avoir jouir de ce privilège-là, de dormir à la Maison Blanche.
le seul président. Parce qu'il était un sous-fifre des Américains, ce monsieur. Il a renversé estimé. Et puis après, on a dit toutes sortes de choses. Et il avait ceci, il avait cela. Comme toujours. Pour comprendre la situation haïtienne, il faut parler de tout ça. On ne peut pas écarter ces choses-là. Les coups d'État des Américains, de la CIA et... l'élimination des cochons créoles.

Y a plein de choses qui me passent à l'esprit quand je vous dis. Ouais, on a éliminé les cochons créoles. Ensuite, on a fait venir des cochons, des porcs étrangers, des porcs américains. On a fait le salut. Vous imaginez, mesdames, messieurs, je vous le dis, si vous ne le saviez pas, et c'est le journaliste qui parle, lorsqu'on a débarqué le premier porc, le premier cochon blanc en Haïti, on a joué l'hymne national américain. Vous ne pouvez pas comprendre. Et c'est pour ça que je dis que ça prend qu'on renverse la table. Voilà. Et je termine là-dessus. Et je le dis à l'émission de Jean-Ernest, à laquelle je participe le samedi, en analyse, etc., avec les autres collaborateurs. On ne peut pas construire du neuf avec ce que nous avons là sur le terrain. C'est impossible. Impossible. Parce qu'il y a un auteur qui a dit un jour, le propre des hommes, c'est de construire des sociétés sur des matériaux pourris. Et les matériaux que nous avons en Haïti, maintenant, sont des matériaux pourris. Et je parle des gens qui sont le personnel politique, et que ce soit au gouvernement ou ailleurs, là. C'est pourri. Pourri jusqu'à l'os. Pourri. Il faut que les gens qui ne sont pas de ça fassent très attention pour ne pas qu'ils soient aussi pourris. Parce que, l'onze orange pourri, non panier qui gagne orange qui pas pourri, l'autre orange au vin pourri. OK? Voilà, mesdames, messieurs. D'abord, vous me parlez. On va remettre la musique, mesdames, messieurs, pour vous, parce que c'est de ça qu'il s'agit. Nous sommes sur le plateau du podium. Vous êtes avec nous sur le plateau du podium. Musicolore. Hein? Musicolore. Voici pour vous. La ravissante Medjine. Medjine. Et son tube.

0: 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Aïe, Beijing, en plateau avec nous. On va inviter ces gens-là à venir parler parce que j'estime que il faut qu'on leur parle à ces gens, qu'on sache qu'est-ce qu'ils font. Comme je vous ai dit, moi, je ne suis pas intéressé à leur vie privée et à leur vie secrète. Je suis intéressé à leur vie publique. C'est mon travail d'animateur qui me confie ce boulot. Alors, de m'intéresser aux vies publiques des artistes, à leur vie privée, leur vie secrète, ce qu'ils font, ce qu'ils mangent, c'est pas mes oignons, ça. Je veux savoir qu'est-ce qu'ils font en studio, est-ce qu'ils travaillent des nouveaux projets, je veux savoir comment va leur groupe, voilà. C'est ce que je veux savoir. Je ne sais pas qu'est-ce qui se passe, j'ai dit Fatima Altieri. Oui, j'ai dit Fatima Altieri. Ah, voilà. J'ai dit Fatima Altieri. J'ai dit au système. Fatima Altieri. Hein, Fatima? C'est une chanson, c'est un featuring de Fatima. Ça s'appelle Cadeau.
1: Qui femme qui boit le besoin? 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Vous tout entendez?
0: Ah, qu'est-ce que vous posez.
2: Les coups durs ne sont pas toujours des fins. Ouais, ouais. Parfois, ils annoncent simplement quelque chose de précieux.
0: Je vous offre ça.

0: elle a une voix super puissante, Fatima. Super puissante, sa voix. Je l'ai vu faire des numéros.
1: Ah.
0: 11h55, mesdames, messieurs, le podium musicolore sur CPRM. Le rythme

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3: Ah ben non, il n'y a aucune faute. Hier, justement, parlant de... Hier, j'étais avec Richie, qui est venu nous saluer, nous serrer la pince ici. Et il y a une chose qu'il m'a dite qui a beaucoup retenu mon attention. Mais il l'a dit en un coup de vent, comme ça. Je lui ai demandé comment il voyait l'avenir du compas. Il m'a dit « trouble ». Cet adjectif-là a retenu mon attention et j'ai parlé à un ami, Charlie Paul, ne pas le nommer, avec qui je discute assez souvent de plein de choses. Et ça m'a interpellé, parce que ça vient de Richie. Attendez, je vais revenir là-dessus. Je vais mettre la musique en attendant. Je reviens là-dessus. Je reviens avant la fin de l'émission et je reviens là-dessus parce que c'est important que j'en parle. Et je vais vous dire pourquoi. Mais pour tout de suite, à 7:30, voici une artiste que j'ai rencontrée comme ça. Je vais vous raconter une petite anecdote. Vous ne saviez pas, vous allez le savoir maintenant, j'ai composé une chanson pour la Coupe du Monde. Mais au moment où je vous parle, la chanson est prête. Mais pendant la Coupe du Monde, je n'ai pas pu trouver un artiste, une artiste, une chanteuse, un chanteur pour vulgariser la chanson. Un très, très beau texte que j'ai écrit pour la Coupe du Monde, mais que vous aurez en temps et lieu la chance de découvrir pour la Coupe du Monde 2026. Là. Parce que, bon, Haïti revenait sur ce théâtre après 52 ans, etc., mais j'ai écrit un très beau texte. Et ce texte a été mis en chanson par quelqu'un que vous connaissez qui s'appelle Pascal Larac, avec qui je propose de faire plein de choses maintenant. Voilà. Et j'ai rencontré cet artiste-là à cette occasion. C'est-à-dire, je cherchais quelqu'un, on a trouvé une première, ça va manger. Hein. Et puis, j'ai parlé à un ami à moi, que vous connaissez, qui s'appelle Jean-Gardy Vincent, et puis qui m'a dit, ah, mais oui, mais Maudeline. J'ai dit, ben, on va... Bon. Et puis, il y a eu des petits pépins, je vous donnerai pas les détails, mais c'est pas important, et des petits pépins qui font que Maudeline n'est pas chantée, la chanson, mais elle était, on était partis en studio, tout et tout, là. Maudeline, c'est une personne admirable, une chanteuse qui a beaucoup de talent. Et puis, voilà, elle n'a pas pu chanter pour des raisons que je ne vous expliquerai pas parce que c'est même pas important. Mais la chanson est toujours là, le texte est toujours là. On cherche un chanteur ou une chanteuse capable de livrer ce... C'est un

Un travail exceptionnel, je chante très bien d'ailleurs. Je vais vous faire écouter Maudeline ce matin. C'est une autre de nos divas, parce que je les appelle toutes des divas. Moi, Mbana a fait un tel, c'est diva, un tel, pas diva, non. Vous toutes, mesdames, vous êtes des divas. D'ailleurs, j'ai écrit un texte qui s'appelle « Femme nouyo, c'est de l'eau douce ». J'ai écrit un texte et j'ai fait un slam avec ça, enfin, je vais vous dire. Parce que j'écris beaucoup, beaucoup, beaucoup, ce que vous savez ça, mais vous ne savez pas tout. J'écris beaucoup, beaucoup, beaucoup, j'écris un texte qui s'appelle « Femme nouyo, c'est de l'eau douce qui sautine en tête sousse ». C'est un slam. Bon, ça c'est un autre détail. Je vous donnerai pas les détails de tout ça. Et donc je parle des femmes, voilà, qui c'est de l'eau sousse, l'eau douce qui sautille en tête sousse. Et donc je considère toutes nos artistes femmes comme des divas. Parce que vous savez, à l'origine, d'où nous venons, nous sommes tous des noirs et nous sommes tous de Alkeboulan. Je ne dis pas l'Afrique, moi. Je dis Alkeboulan, qui signifie Jardin d'Éden. C'est le vrai nom, le nom originel du continent noir. Et Afrique, c'est le nom d'un ancien colonisateur qui s'appelait Afriki. Vous savez pas ça. Je vous le dis, hein. Alors, donc, nous sommes tous d'Alkeboulan. Nous sommes tous de ce Jardin d'Éden. Et je vous dis que là-bas, dans le continent noir, les femmes occupaient des postes. L'Occident, ce tag de dire, ouais, nous avons la démocratie, c'est de la BS. Pas Sylvain Bernier. Bull, vous savez. Non, tout a commencé avec le continent noir. Tout! La philosophie, le système scolaire, les maths, la physique quantique qui traite de l'infiniment petit pour avoir les ordinateurs aujourd'hui, c'est toujours le continent noir qui nous avons tout créé, tout, tout, tout, tout. La lecture des planètes. Et je pourrais vous en parler pendant des heures. Tout vient d'Afrique, tout vient du continent noir, tout, tout, tout. Point barre, point boule. Alors donc, c'est comme ça. Si vous saviez combien de choses qu'on nous cache. Vous voyez le sphinx, on a cassé le nez du sphinx. C'est de la magouille parce que on ne veut pas savoir, on ne veut pas qu'on sache. Parce que tout a été fait par ces noirs-là. Le sphinx, chaque statue qu'on trouve, on lui casse le nez. Pourquoi? Parce que le visage, c'est un passeport. Voilà, on s'arrête là pour l'instant, on s'arrête parce que d'autres choses à dire. Donc, je vous dis, à 12h13, je vous offre du Maudeline Raymond en featuring avec Star Music de Montréal. La chanson s'appelle Divorce. C'est pour votre bonheur et votre délectation sur le plan. Notre diva Maudeline Raymond, chanson sur le plateau du podium, il est 12h13. Divorce. En featuring avec Star Music de Montréal.

que toutes nos artistes sont des divas. Parce que au départ, d'Alke Boulan, le jardin d'Éden qui a... Les femmes étaient des reines, les femmes étaient des princesses, des déesses, pratiquement. Ah ouais, c'est comme ça. Et elles occupaient de très hautes fonctions. Dans les empires comme l'Empire du Mali, par exemple, c'était organisé, c'était une... C'était bien rangé. Donc l'Occident ne nous a vraiment rien appris. Absolument rien. Et même pour l'ordinateur. Le téléphone cellulaire. Les feux de circulation. C'est nous. C'est nous. Encore nous. Avec le loctet pour l'ordinateur, la physique quantique qui traite de l'infiniment petit, etc., etc. Toujours, toujours. Alors, je vais jouer. Alors, je reviens sur le commentaire de Richie hier, sur enfin sa réponse à ma question. Il m'a dit, je lui dis, mais comment tu vois l'avenir du compas? Il m'a dit trouble. Et ça m'a interpellé parce que je me suis dit, quand ça vient de Richie, on ne peut pas prendre ça à la légère. Ouais, on peut pas prendre ça à la légère. Trouble. Parce que ce qu'il veut nous dire, c'est que après sa génération, donc après les Harley, la Rivière, les Richie de ce monde, il semblerait que ça va être le vide. Parce que selon ce qu'il dit, selon ce que Richie m'a dit, moun yo pa jwe compas. Moun yo pa jwe compas. Hein, attention. Moun yo pa jwe compas. Alors, vous pouvez jouer plein de choses. Peut-être pas le compas, parce qu'il y a une façon de jouer le compas. Et tout ça m'a fait réfléchir. J'ai parlé à Charlie Paul, qui est une sorte d'éminence grise, on va dire ça comme ça. On discute de tout, Charlie Paul et moi. Et puis, il m'a sursuré une idée. J'ai dit, mais oui, c'est une bonne idée. Je vais pas en parler tout de suite, là, dans les détails. Je vous donnerai pas les détails parce que le temps que ça tourne dans ma tête, j'ai eu l'opportunité d'y réfléchir, etc., etc. Et je vais mettre tout mon poids dans la balance pour que cette idée devienne un projet réalisable. Mais ça prend la participation d'autres personnes que je ne nommerai pas aujourd'hui pour toutes les raisons du monde. Mais je vais y travailler. Je vous le dis, en temps et lieu, je reviendrai vous parler de ça dans les détails, mais ça concerne le compas. Voilà. Voilà. Donc, vous voyez, le travail de l'animateur, c'est aussi ça. Pas que venir animer, préparer des émissions, etc. Hein? Mais c'est aussi ça, le job de l'animateur de radio. Parce que animer à la radio, c'est un métier. Voilà. Et ça fait partie du métier de l'animateur de concevoir des choses pour la musique, pour les artistes, et puis faire venir des gens, fédérer du monde, lancer la chose, et bingo, on va voir ce que ça va donner. Mais je vous le dis tout de suite, c'est un projet qui sera porteur pour le compas, en rapport avec la réponse que Richie m'a donnée hier lorsque je lui ai demandé comment il voyait l'avenir du compas. Il m'a dit trouble. Et venant de Richie, c'est inquiétant. Très inquiétant.

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le compas dans toute sa pureté, sa splendeur. Sur CPM, il est midi 27 minutes, mesdames, messieurs, on est là jusqu'à 13h. Attention, le podium en musique, alors. Le groupe Clash.

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Elle aime Bratsou Bratsa. Zafem avait déposé ses valises à Montréal il n'y a pas longtemps. Une semaine.

Kiss FM. Live. En définitive, on se retrouve toujours seul pour faire l'apprentissage du malheur. En définitive, on se retrouve toujours seul pour faire l'apprentissage du malheur. Madame Lucienne Ortelot estimée, extrait de son roman Dialogue. Avec mes souvenirs, édition Mémoire 2001, Port-au-Prince, Haïti. Première dame de la République d'Haïti, épouse de feu le président Léon Dumas, estimé. Diplomate aguerri et respecté défenseur des droits des femmes haïtiennes. 1946-1950, elle était première dame. Elle est née en 1921. Elle a été tuée le 19 mai 2006, pardon, à l'âge de 85 ans, alors qu'on a braqué la bijouterie familiale des Dakarais, rue du Fort, Pétionville, Port-au-Prince, pardon.

maestro d'énergie de la guitare. Midi 43 minutes, le podium en musicolor, ça. La femme sur le plateau avec nous. Sur le plateau avec nous jusqu'à 13h. Il est 12h43 minutes, mesdames. Jouez pour Yodéné, jouez. Jouez pour yo, Denner Saïd, jouez pour yo, jouez.

Harry Zéphirin, Harry Zéphirin. De contacter le podium, Harry Zéphirin, contactez le podium 514 287 1288.

Alain Descartes, papa. Le goût vous a fait, mesdames, messieurs, sur le plateau du podium en musique au lore. Ska, quoi, 12h58 minutes. Il est midi et 46. Restez avec nous, mesdames, messieurs. Il y a encore de la musique qui s'en vient. Je vais rapidement jeter un coup d'œil du côté de la météo. Ah! Aïe, aïe, aïe, aïe, aïe, aïe, aïe, aïe, aïe. Il fait 21. Il fait 21. Laissez-moi voir qu'est-ce qui se passe cet après-midi. Ciel variable, 24 degrés. Vent à 14 km ouest. Je vais vérifier, je revérifie. Ouais. Ouais. Ciel variable, 21 degrés. Ouais. 13 km les vents. 13 km sud, 26 km en rafale, 53% d'humidité, possibilité d'averse 30%. Ça, c'est un après-midi de ce jour. Ce soir, il fait 18, il fera 18 degrés. Ce sera nuageux avec averse. Vous ressentirez du 18. Vent 12 km heure sud, 28 km heure en rafale, 60% d'humidité. Possibilité d'averse depuis 40. Ah. Ouais. 40, ça veut dire que il y a imminence qu'il va pleuvoir. 16% dans la nuit, nuageux avec averse, température ressentie 15, vent 16 km heure sud, 28 km en rafale par heure, 63% d'humidité, possibilité d'averse 40%. Il tombera à 1 mm de pluie. Ça veut dire il va pleuvoir. Il est 12h48, mesdames et messieurs. 12h48. Voici pour vous. Voici pour vous. Comme je vous l'ai dit, j'essaie d'entrer en contact avec Arlie Larivière, faire réagir sur le décès d'André Desjean, qui a partagé la scène avec lui.

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rythme bas soplé. Nous battons la mesure pour vous comme tous les matins entre 10h et 13h sur cette antenne, sur ce plateau. Le podium en musique, on a Pierre Michel et son équipe, parce qu'on a une équipe autour de nous. Si vous ne les entendez pas, bientôt tout le monde va être en place. Didier Snoop verra.

La pensée du jour, en définitive, on se retrouve toujours seul pour faire l'apprentissage du malheur. On se retrouve toujours seul pour faire l'apprentissage du malheur. Pensée du jour. Et je pense à Mima. C'est vrai, elle vous dit, des choses et des choses. Mima, elle est de retour avec nous demain. Elle va être rétablie, mais totalement rétablie. C'est ce qu'elle m'a dit. En définitive, on se retrouve toujours seul pour faire l'apprentissage du malheur. Lucienne Heurtelot-Estimé, c'est madame Lucienne Heurtelot-Estimé. Ancienne première dame d'Haïti, a écrit un livre qui s'appelle Dialogue avec mes souvenirs. Une sorte de

Écoutez bien, il est midi et 56 minutes, mesdames, messieurs. On va quitter l'antenne dans 2 minutes. On va quitter l'antenne dans 2 minutes. Donc, je demande à Harry Zéphirin de me contacter. Harry! Réveille-toi. Toi qui dors, Harry Zéphirin. Après ça, qu'est-ce que j'ai dit? J'ai rappelé que demain, Mima est de retour. Ensuite, Didier Snoop, qui fait partie de notre équipe, passera en studio. On va parler du face-à-face des DJ. C'est lui qui va gérer ça avec d'autres DJ. Il connaît le monde du DJ, le monde des DJ. Ah, ben je pense que Garingo va être avec nous aussi. On va régler tout ça en studio avec eux. Et surtout Snoop qui va passer. Il m'a dit, je lui ai parlé hier. Il m'a dit, ouais, je vais passer. Passer. Mais ensuite, il y a le maestro Jocelle qui fera office d'arbitre avec moi, bien entendu, à mes côtés. C'est un grand maestro, Jocelle Almeus, qui a joué avec le Tabou Combo. Il est je l'appelle un laborantin, c'est lui qui animera à mes côtés le match des tubes. Il choisit une chanson, j'en choisis une, et puis on met les deux chansons en rotation et au vote des auditeurs. Et la chanson qui remporte le plus de votes gagne le match des tubes. C'est comme ça. Ensuite, le face-à-face des DJ, c'est la même chose. C'est les auditeurs et les fans des DJ qui vont voter pour vous, leur DJ. C'est comme ça. Et puis Mima, elle s'occupe de plein de choses, hein. Elle va s'occuper de nos réseaux, Instagram, TikTok, les coupés lagués, là. C'est Mima. Elle va s'occuper de ça. Et puis on va avoir un photographe en studio avec nous, un caméraman, qui va capter, cueillir les meilleurs instants de l'émission. Et pour les larguer comme ça, là. Comme on largue les amarres sur les réseaux, Instagram, TikTok, Facebook. Envoyez-vous, en voilà. C'est comme ça que ça va se passer. Et puis Mima va se déplacer pour ce que nous appelons ici les auditeurs vedettes de la semaine. Oui. Auditeurs vedettes, c'est votre anniversaire. Vous nous contactez, vous nous dites, ça va être notre anniversaire, ça va être mon anniversaire tel jour. Nous, on débarque chez vous. Comme ça, là, à la maison, vous préparez, bien entendu. Tout ça va être planifié avec l'équipe du podium. On débarque chez vous et vous célébrez tout ça en ondes pendant. Faites du bruit là sur les ondes. Voilà. On veut faire ça avec vous. Parce que tout ce que nous faisons, c'est pour vous. Moi, je ne suis pas là pour m'écouter, moi. Sinon, ouais, je ne suis pas là. Je suis là pour vous. Et tout ce que je vais faire à la radio, tout ce que je vais faire avec l'équipe, tout ce que l'équipe va faire, c'est avec vous. Et sans vous, il n'y a pas de radio et c'est comme ça que ça marche. Voix. Là. Voilà. Alors, c'est terminé. Merci. J'arrête. C'est terminé, c'est terminé. Merci infiniment de votre fidélité à l'écoute. On se retrouve demain matin, 10h tapante, sur cette antenne, sur ce plateau, pour notre troisième sortie de la semaine. Bye bye tout le monde. À demain.

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Il est 14h36, c'est toujours un excellent plaisir. C'est toujours un plaisir, excellent plaisir, Guillaume François. En tout cas, c'est toujours un plaisir de vous retrouver tous les après-midi sur CEPAM 1410 Montréal dans 1410 au pluriel. Et on est toujours vraiment content. Content d'avoir quelqu'un avec nous sur CEPAM 1410 Montréal, surtout quand c'est un artiste qui a fait le déplacement pour venir ici au studio Anne-Marie Pierre.

0: On accueille dans 14-10 au pluriel ce mardi. Mardi 15 septembre 2026. Le chanteur, compositeur, arrangeur, multi-instrumentiste. Evan Succès est avec nous sur le 14-10. Excellent après-midi, Evan Succès. Merci de t'être déplacé et de venir ici au studio de Marie-Pierre. Pote avec nous sur CPM.
1: Salut Guillotto, François. C'est toujours pour moi un plaisir d'être avec vous. Alors je dis bonsoir aussi à tous les auditeurs, auditrices qui écoutent la radio en ce moment. Mm-hmm. On est là, on va parler du nouveau projet.
0: D'un nouveau projet, hein.
1: Ouais.
0: Parce qu'il m'a rien, il m'a pas avisé. En tout cas, moi, je sais pas, je préparais des questions, bon, il répondra à mes questions, hein. Et bien, surtout que lui, il nous apprend qu'il a un nouveau projet. Mais il m'en a pas parlé, quand même, mais peut-être que c'est une surprise. Cet après-midi sur CEPAM, 14-10 à Montréal. Donc, installez-vous public. Je rappelle que Evan Succès, ben, écoutez, si c'est pas sa première visite ici au studio de Marie-Pierre, c'est peut-être que sans doute sa cinquième, sixième, septième visite, c'est sa radio. Est-ce que c'est vrai, la radio, c'est la tienne, hein, cette radio CEPAM 14-10 Montréal?
1: Je pense que je peux le dire parce que par le biais de Guillotto, oui, je peux le dire.
0: Merci infiniment. Mais pourrais-tu parler un petit peu fort, s'il te plaît?
1: Ouais. Est-ce que vous m'entendez mieux maintenant?
0: Oui, je t'entends okay. Très bien.
1: Okay.
0: Ouais, d'accord. Alors, je soupçonne et Evan Succès de n'être pas dans le tutoiement. En tout cas, moi, si n'aime pas trop le tutoiement, étant donné qu'on se connaît, on est amis, eh bien, on va faire le vouvroiement parce que dans le milieu haïtien, ils me savent que le tutoiement se tue. Puis ça dépend aussi de la culture et de l'éducation. Il y avait quelqu'un qui était sur Radio France Internationale qui est aujourd'hui quand même... qui occupe un grand poste, j'imagine, au sein de l'équipe gouvernementale du Bénin. C'est ce mec qui a lancé le tutoiement, surtout sur les ondes de Radio France Internationale, et qui a fait retourner aussi des Haïtiens, c'est Claudicia. Mais je connais aussi d'autres qui adorent le tutoiement aussi, hein, surtout ici, dans le milieu québécois. Mais le vous, entre nous haïtiens, surtout, on adore le vouvoiement, n'est-ce pas, Evans?
1: Bon, je pense que tutoyer quelqu'un, c'est l'amitié, c'est comme l'amitié que vous avez avec la personne.
0: Ouais.
1: Mais quand vous vouvoyez quelqu'un, ouais. Je pense que j'ai l'impression que vous tenez cette personne-là à l'écart, c'est comme si c'était un inconnu. Mais quand on tutoie, c'est plus on rapproche la personne de nous et puis c'est l'amitié ou quoi. Moi, je préfère tutoyer quelqu'un que je connais. Alors je vous dois quelqu'un que c'est la première fois que je parle avec la personne,
0: ouais.
1: C'est normal parce que je connais pas cette personne-là. Alors il va falloir bien que je vous dois cette personne-là.
0: Ouais.
1: Mais tutoyer quelqu'un, Guillaume, je pense qu'entre nous, le tutoiement, c'est faisable, non?
0: C'est moi que tu poses les questions.
1: J'imagine que c'est faisable.
0: C'est comme tu veux. C'est comme tu veux. Chez toi, tu fais ce que tu veux. Alors, Evan, cependant que tu es là, je profite de ton passage, je sais pas, ma 14-10 à Montréal, pour quand même faire un coucou à un ami qu'on a en commun. C'est Maréchal Tito.
1: Maréchal Tito,
0: tu connais très bien.
1: Bonsoir, Tito. J'espère que vous écoutez la radio en ce moment, parce que je suis avec Guillotto tantôt.
0: Oui.
1: Mais je vous dis bonsoir, Guillotto, bonsoir, Maréchal. Ça fait un bail qu'on ne s'est pas vu, hein.
0: Ouais. Alors, merci beaucoup, cher ami. Nous avons passé 19 minutes entre projet et, bien sûr, un nouveau titre musical, puisqu'en même, tu m'as envoyé des stocks. C'est vrai que Evan Succès m'envoie des stocks, hein, assez régulièrement. Alors, tu m'envoies toujours des stocks, c'est-à-dire tu t'amuses avec la musique, Evan Succès?
1: Moi, je suis un producteur, fait que je produis toujours, c'est ça mon travail.
0: Mm-hmm.
1: Fait que pour ce qui en est à faire du stock, à ce qui a trait du stock, t'en auras toujours du stock, parce que moi, je produis toujours.
0: Mm-hmm. Donc, Evan Succès qui s'amuse à faire de la musique. Et d'ailleurs, voici un de ces titres sur CEPAM 14-10 Montréal que je viens de programmer sur le 14-10. On va écouter ça là, tout de suite. Au Marème. Et puis, comme on dit ici au Québec, On va jaser un petit peu. Nous voilà jaser.

0: sûr, sur le 14-10. Alors, tout de même, c'est une chanson qui fonctionne, hein. C'est impossible que cette chanson ne fonctionne pas. Je peux dire tout de même que c'est une magnifique chanson. Even Success, on reviendra un petit peu de temps en temps, mais c'est en background. Il y a des hommes jaloux, des femmes jalouses, des gens qui vivent l'amour fusionnel, d'autre part. C'est des gens qu'on peut rencontrer sur notre chemin. C'est des gens que tu rencontres toi-même sur ton chemin. Parce que tu es toujours dans ce registre de mettre des femmes et des hommes face à face. Il y a des rivalités entre, je sais pas, je les appelais des personnages. Parce que dans Oumarem, c'est l'impression que j'ai.
1: Oumarem, c'est une chanson que j'ai composée de...
0: L'artiste, peut-il parler un petit peu plus fort, s'il vous plaît?
1: C'est une chanson que j'ai composée d'une façon pour démontrer la valeur de la femme. Fait que Oumarem, ça veut dire que c'est pour ça que j'ai dit que parce que des fois dans la vie on peut toujours avoir des relations mais semblerait-il que moi je suis tombé sur une relation que c'est la dernière parce que c'est il y a personne qui aurait cru que je deviendrais un homme fidèle pourvu que la façon que je vivais avant fait que tu comprends fait que j'ai tombé sur une femme vraiment là qui m'a vraiment marié là.
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0: Alors tu dis que tu es un homme fidèle, un homme fidèle. Donc tu es ce type d'homme fidèle. Est-ce que c'est très personnel ce qu'on entend dans ce titre, hein? Tu es un homme fidèle.
1: Ben, c'est comme par le passé. C'est pour ça que j'ai dit que qui aurait cru que je deviendrais un homme fidèle? Parce que pour la façon dont j'étais avant et puis la façon dont je suis maintenant, c'est ça qui fait la différence. Parce que il y a personne qui aurait cru ah Evans, un coureur de jupe que j'étais avant, maintenant je suis devenu un homme fidèle. Ça, c'est quelque chose qui reste quand même encore à douter là.
0: Alors, je sais pas, si qui écoute cet après-midi, je sais pas, 14-10 à Montréal, si sont ses enfants, si c'est sa femme, peut-être que qui toi, là, moi je sais pas, si c'est avec le mari que je parle ou avec l'artiste, avec qui je parle, je sais pas, 14-10 à Montréal cet après-midi?
1: Ah, vous parlez avec l'artiste.
0: Ah, l'artiste.
1: Ouais, avec l'artiste.
0: Ouais. Donc, c'est-à-dire que tu les deux, tu peux être aussi le personnage ou encore l'artiste, hein, ou bien le mari.
1: Mais le mari, c'est pour la maison, mais l'artiste, c'est pour vous, en studio.
0: Ah ouais, d'accord. Bon, d'accord, on passe à d'autres questions, mais c'est parce que je sais pas, parce qu'il parle de coureur de jupe, je sais pas, moi, parce que j'ai l'impression que tu parles de toi. Tu parles du personnage de la musique ou de toi?
1: Pas directement de moi, mais dès qu'un artiste fait une chanson, parfois c'est des histoires vraies, hein, c'est des histoires que l'artiste même a vécues. Surtout moi, dans mes chansons, c'est des histoires que j'ai vécues. C'est comme si cette chanson-là, je l'ai faite pas personnellement pour moi.
0: D'accord.
1: Mais ça a une petite histoire avec moi aussi, parce que je me souviens dans le temps, j'étais vraiment un coureur de jupe, tu comprends? Fait que ça fait très très très longtemps que moi que j'ai changé, tu comprends? Mon
0: fils, d'accord.
1: Là, il était à gauche, maintenant il s'est rendu à droite.
0: Bon, en tout cas, il cherche une étiquette cet après-midi, je sais pas, même 14-10 Montréal. Il y a une façon aussi de devenir célèbre, peut-être tristement, hein, on ne sait jamais. C'est moi qui dis ça, peut-être que aussi tu peux aussi me donner des réponses aussi, si tu veux. Mais ouais, moi je suis là pour ça aussi.
1: Je suis là pour ça, Guillotto. Je suis là pour te répondre, hein.
0: Non, je dis que moi, non, si je fais une vanne, et puis tu n'aimes pas cette vanne, et puis toi-même, tu peux contre-attaquer, c'est ce que je veux dire. Quand je dis que tu es là pour répondre, mais tu vois, enfin, un petit jeu pour...
1: Je peux pas répondre non plus, hein, si je veux, hein.
0: Ah ouais, mais comme tu veux, c'est cool, hein. Ouais. Alors, toi, plus sérieusement, là, Even Success, tu écris les textes, tu composes, dis-nous dans quel sens ça marche?
1: Moi, j'écris, et puis je chante, et puis je joue aussi. Mais ça marche. Quand vous dites dans quel sens ça marche, ça répond quoi à ta question?
0: C'est-à-dire est-ce que tu fais les textes avant? Est-ce que tu fais tout en même temps? C'est ce que je veux dire.
1: Oui. Quand je peux dire que le sujet que j'ai fait avant. Par exemple, je peux prendre un sujet et dire Oumarem.
0: Oui.
1: C'est comme une dissertation. J'écris le titre, et puis je vais développer le sujet. Fait que je fais l'introduction, le développement, tout ça, et puis conclusion. C'est comme ça que j'écris mon texte. Par la suite, je prends ma guitare et puis je dis, bon, je vais commencer par un refrain. Et puis je trouve le refrain. Bon, je dis, je vais adapter maintenant avec des couplets. Et puis je trouve les mélodies de part et d'autre. Ça se peut des fois que je trouve le refrain en premier. Ça se peut aussi des fois que je trouve le couplet en premier. Ça dépend du rythme, tu comprends?
0: D'accord. Est-ce que je savais aussi, est-ce que les gens qui ont parti, tu es le seul, hein, parce que tu es capable aussi de faire toi-même une chanson toi-même tout seul, ou bien est-ce que qui sont-ils ceux qui t'accompagnent dans cette chanson? Est-ce qu'ils sont importants pour toi, ces gens?
1: Mais bien sûr, ils sont importants. Par exemple, moi, les chansons que j'ai faites, par exemple, toutes mes chansons, je les fais tout seul. Le rythme, comment je joue le piano, comment je joue la guitare, tout ça, c'est moi qui l'ai tout créé, c'est moi qui l'ai tout composé, toutes ces choses-là. Mais la seule chose qui arrive, c'est que des fois, j'amène d'autres musiciens pour jouer avec moi. Parce que souvent, des fois, quand vous répétez vous-même toutes les fois, ça devient un peu des fois monotone. Fait que pour essayer de me décanter de cette monotonie, j'essaie d'infiltrer d'autres musiciens avec moi pour essayer d'aller chercher d'autres couleurs. Parce que beaucoup de couleurs, beaucoup d'idées, tu comprends, ça fait jaillir beaucoup plus de lumière. Et puis comme ça, on va pas dire que ça va sonner tout le temps la même chose. C'est pour ça que des fois, j'amène d'autres musiciens. Comme sur cette chanson-là, j'ai le
0: Cite-nous des
1: keyboardiste
0: noms,
1: qui
0: s'il te
1: joue.
0: plaît.
1: Hein?
0: Cite-nous des noms, s'il te plaît.
1: Oui, c'est Wengi Pierre, lui qui joue le piano et puis la guitare. C'est un guitariste haïtien, Haïti. Il vient d'Haïti, mais je connais pas son nom. Mais c'est lui qui j'ai envoyé le fichier pour lui. C'est lui qui a joué la guitare. Fait que c'est ça. Mais la basse c'est moi et puis tout c'est moi par la suite.
0: Voilà, nous sommes avec Evan Succès sur CEPAM 1410 à Montréal et qui ouais, nous envoie des stocks. Ce que vous avez écouté tout à l'heure, c'est Omarem. Et dans un instant, on va écouter un autre titre. Entre-temps, tu nous disais que ben dans notre cas Mathia, que tu viens ici sur CEPAM 1410 Montréal pour un projet. Et quel est-il ce projet? Parce qu'il nous reste 9 minutes.
1: Oui, le projet, c'est que c'est pas quelque chose que je peux vraiment déchiffrer de fond en comble pour le moment, parce que maintenant, bientôt, vous aurez pas Evan Succès en tant qu'artiste solo. Je prépare un band. J'ai des musiciens maintenant. J'ai déjà effectué deux répétitions déjà. Fait que c'est un band que je vais monter bientôt. Je commence à déjà à travailler avec les musiciens, mais je peux pas vraiment dire toutes les choses parce que la prochaine fois, peut-être qu'une prochaine fois qu'on aura d'autres rendez-vous, les musiciens seront avec moi, comme ça eux autres ils vont venir leur présenter eux-mêmes.
0: Mais moi, j'étais tellement sûr que j'allais tout savoir sur ce projet, puisque tu nous parlais, j'ai un projet. Je me dis quand même, l'artiste, s'il est prêt, s'il vient ici au studio de Marie-Pierre pour nous parler de ça, c'est que le projet, c'est quand même, c'est collé dans le béton, comme on dit. Mais puis là, tu nous dis que bon, le projet, quand même, il faudrait que je revienne la prochaine fois. Hein. Peut-être que ça peut être dans un mois, ça peut être dans 2 mois, dans 3 mois. Moi, j'adore les choses quand même frais. Et moi, je m'attendais à avoir des
1: Oui,
0: nouvelles
1: mais c'est
0: fraîches.
1: frère, Guillotot. C'est pour ça que je t'ai dit que il va falloir que les musiciens m'accompagnent ici en entrevue. Comme ça, eux autres, ils vont pouvoir leur présenter eux-mêmes. Comme ça, vous aurez à savoir c'est qui lui, c'est qui le pianiste, c'est qui le guitariste, c'est qui le bassiste.
0: Ouais.
1: Comme ça, on serait plus familiarisés.
0: Ah, ok, tu aimerais ça que tout le monde soit là, si 6 personnes, 7 personnes, qu'ils soient tous là au studio de Marie-Pierre.
1: Bien sûr.
0: Ah, bien
1: Pourquoi pas?
0: sûr. Bien sûr. Non, mais chacun sa formule. Toi, c'est ta formule à toi. Ok,
1: Non, c'est juste
0: d'accord.
1: que parce que si j'ai un projet, un groupe,
0: Oui.
1: mais je vais pas venir individuellement ici pour parler du projet de mon groupe.
0: Ah ben c'est ce que tu fais,
1: Alors,
0: c'est toi qui
1: les...
0: parlais de projet tout à l'heure. Ah ben bon, on change de sujet. Bon, ok, on arrête le projet alors.
1: Non,
0: On
1: le
0: fait
1: projet
0: pro...
1: est en cours. Non, on a pratiqué dimanche. On avait pratiqué samedi le 7. On avait pratiqué le 13. Maintenant, on a encore une autre pratique dimanche qui s'en vient. Fait
0: D'accord.
1: qu'on travaille, on travaille, on travaille. On travaille.
0: D'accord.
1: Dès que c'est prêt, vraiment c'est cloué dans le béton et puis on viendra ici. Il y aura même une conférence de presse qui va se produire, qui va se faire. Toi, tu vas être invité spécial en tant que journaliste dans cette conférence de presse-là.
0: Alors,
1: Cette
0: je
1: conférence de
0: suis
1: presse.
0: désolé, moi, je suis pas moi qui suis animateur de musique
1: On ne
0: ici.
1: sait jamais.
0: Te,
1: On ne sait jamais.
0: non,
1: Tu as un contrat
0: je
1: qui
0: te
1: peut
0: reçois. Non,
1: te
0: je te
1: donner un contrat, Guillaume.
0: non,
1: Tu vas
0: non,
1: voir sur
0: je,
1: mon
0: non,
1: contrat.
0: non, non, non, non, non, c'est moi qui signe les contrats. C'est pas les gens qui me donnent des contrats. Non, mais je veux dire ça parce que les animateurs de musique, ils sont là. pas que Oasis Montréal, moi je te reçois en tant que copain. J'anime parfois, mais je suis pas, c'est pas moi, je suis pas l'animateur de musique. Hein. Je clarifie tout de suite.
1: Presse, les... Une conférence de presse, ça prend des journalistes, non
0: ça... Alors ouais, mais ça prend des journalistes culturels. Je suis pas, dans le... je suis pas journaliste culturel, ah, moi. Okay. Bon. Je suis ton pote, je te reçois sur ces pommes 14-10, mon gars.
1: C'est
0: bien,
1: ça va.
0: Ah ouais.
1: Moi, je prends un autre maintenant, c'est bon.
0: Oui, parce que quand même, il y a Pierre-Michel Bolivar, il y a Bernier Sivan, il y a JGM Gamax sur ces pommes 14-10, mon gars. Pour le compas. D'accord, mais tu le sais. Allez, on passe à un autre titre quoi, avec Evan Succès sur votre radio, c'est pas ma 14-10 à Montréal. Là, c'est Omarem.
1: Non, ça, c'est Ouraïm.
0: Ah oui, Ouraïm. Ah, j'étais dans Omarem. Oui, Ouraïm, c'est moi qui ai programmé ça. Je me suis trompé sur ça, mais il connaît sa musique. Bravo, Evan Succès.

0: au rime là. Et là, c'est encore du vécu. Je sens qu'il y a du vécu dans ça. Et raconte-nous un petit peu ça.
1: Ouraïm là, c'est une chanson traditionnelle, une chanson qui est faite pour toutes les gens, pour toutes les personnes.
0: Mm-hmm. Et toi, si tu te fais haïr, tu ferais quoi?
1: Mais c'est des choses qui arrivent. On avait haï Dieu malgré tout ce qu'il faisait pour le monde. Fait que moi, j'ai rien à faire.
0: Mm. Ouais. Ça parle de Dieu. C'est titre là, c'est parce que j'ai entendu moi.
1: Non, c'est juste pour une façon pour te répondre.
0: Parce non, mais je veux des questions. Je veux des réponses dans la musique moi.
1: Hein?
0: J'ai vu des réponses dans la musique.
1: Non, la question que tu m'as posée, tu m'as demandé si on me hait.
0: Mais c'est, la musique, qu'est-ce c'est, que je ferais, la, c'est musique, la musique, c'est Ouraïm. C'est toi qui as écrit.
1: Oui,
0: Ouraïm, c'est toi qui l'as écrit.
1: Ouraïm, là, c'est de façon pour. Laisse-moi t'expliquer qu'est-ce que je veux dire.
0: Explique-nous, frère.
1: Ouraïm, là, c'est de façon ordinaire. Comme quoi que si je suis avec une fille, tu me demandes. C'est maintenant que tu me dis que tu essaies de m'expliquer le passé de cette fille-là. Tu me dis, ah, cette fille-là que t'es avec, là, ouais. Cette fille-là a connu Guyoto, il a connu qui, il a connu GNS, il a connu BS, il a connu beaucoup de choses, beaucoup de gens.
0: Ouais.
1: Alors, en me disant cela, moi, je te dis que c'est parce que tu me hais, parce que tu me détestes.
0: Ah, bah, je te dis, dans la musique, si tu te fais haïr par la femme, donc tu ferais quoi, toi?
1: Si je me fais haïr par une femme?
0: Oui. C'est la question, c'est ça le sens de la question. Je parle de la musique.
1: Mais je ne sais pas c'est quelle femme qui me.
0: Ah non, c'est toi qui écris la chanson, c'est pas moi qui écris la chanson.
1: Moi, j'ai répondu que la façon dont j'ai expliqué Ouraïm là, c'est de façon que je suis avec une femme, ok. Mais le gars lui, il déteste de me voir avec cette fille.
0: Ah mais si ce gars-là.
1: Alors il me hait.
0: Ah ben c'est bien expliqué, merci pour ça.
1: C'est là qu'il vient me dire que.
0: Même mec, par exemple, tu te retrouves face à un mec et puis tu te fais haïr par ce mec-là, tu ferais quoi? C'est des gens de questions qui pourquoi tu fais cette tête-là et ben succès?
1: Mais j'ai rien à faire, tout parce que je vais battre avec le gars, non!
0: Ah, mais explique-toi!
1: Je fais rien, moi, je fais rien!
0: Tu fais rien?
1: Non, je fais rien!
0: Ah, ok, d'accord, tu fais rien?
1: Mais non, je fais rien!
0: Non, mais je sais, ça va quand même, si quelqu'un, moi, je me fais haïr par quelqu'un, je dois faire quoi? C'est pour ça que je cherche à avoir une réponse.
1: Rien faire, Guyoto. Laisse faire!
0: Laisse faire?
1: Oui, laisse faire!
0: Je suis pas certain. Alors, ce qu'on va faire, Evan Succès.
1: Toi, tu fais quoi? Je te retourne la question.
0: Mais c'est pas mon sujet. J'ai pas encore travaillé sur ce sujet.
1: Okay.
0: Attends que je travaille sur ce sujet. Moi, je te dirai. Moi, c'est toi qui as travaillé sur ce sujet. Donc, j'essaie de passer.
1: Moi, je fais rien. Tout ce que je sais que dans la vie, il y a des choses qui arrivent.
0: Oui.
1: C'est pas toutes les choses que tu peux réagir. Il y a des choses qui arrivent, tu dois laisser faire.
0: D'accord.
1: Parce que laisser le temps juger et puis. Le temps va mettre tout le monde à sa place, hein.
0: Ok. Là, ce qu'on va faire, cher ami, on va faire une pause sur votre radio CPM 14-10 Montréal. Il est 14h58, 2h58 PM à Carrefour. Puisque tu es natif de Carrefour, pas vrai, non?
1: Pardon?
0: Tu es natif de Carrefour?
1: Oui.
0: Ah, d'accord.
1: Ouané.
0: Mm-hmm.
1: Ouané 87.
0: De Ouané
1: 87.
0: 87. Parce que, vraiment, où est-ce que j'ai appris tout ça? Tu sais?
1: C'est quoi?
0: Où est-ce que j'ai appris ça? Est-ce que tu sais où est-ce que j'ai appris ça?
1: De par moi-même aussi. On est amis, non? Je t'ai déjà dit, non?
0: Non, mais c'est sur ta page Facebook, parce que tu es souvent sur les réseaux sociaux.
1: Ah oui, Nekafou, ouais, c'est ça, sur ma page.
0: D'accord.
1: Je suis identifié, moi. J'ai pas peur de où je suis, de où je viens.
0: Ah, mais c'est bien ça. Ouais. Bien comme ça. Allez, les amis, restez avec nous sur votre radio CPM 14-10 Montréal. On est avec Evan ce succès, qui nous envoie des stocks et qui vient de sortir deux titres. Il y a Omarim, qu'on a écouté, ça fait une bonne dizaine de minutes. Et puis tout juste après, ça fait 6 minutes qu'on a écouté, Ouraïm là. Tout commence par où? Omarim, Ouraïm. On vient de tout à l'heure sur CPM 14-10
1: Montréal. Il s'appelle Où fait mal.
0: Où fait mal, bien, ça viendra. Alors, on fait la pause sur votre radio CPM 14-10 Montréal. Restez avec nous. Merci beaucoup à vous. 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

0: Il est 15h06, 15h06 minutes. Faut faire très attention aux ventes de succès, puisque quand même, j'ai l'impression que, au studio de Marie-Pierre, on est débordé, et puis je me dis, je sais pas, est-ce que c'est l'artiste qui tremble, ou bien c'est l'animateur, ou bien c'est, parce que moi, je sais pas, c'est l'homme de radio, je préfère l'homme de radio. Alors, je suis toujours avec Event Succès, qui est passé nous visiter cet après-midi. Je sais pas, ma 14h10 à Montréal, on fait attention pour qu'il n'y ait pas de tension ici au studio de Marie-Pierre. Non, on se calme, et puis je pense que ça va passer tranquillement. Et puis on dit que quand même, si c'est comme ça, ça fonctionne. J'ai envie de faire un petit débat avec Event Succès aussi, parce que nous sommes dans la musique. Peut-être que ça viendra, on ne sait jamais. Je vois qu'il y a tellement de choses qui se passent aussi dans le milieu culturel, dans l'actualité, sur les réseaux sociaux, dans les médias. C'est vrai, c'est son actualité. Il nous envoie des stocks. Lui, il se concentre surtout sur des histoires de femmes, d'hommes, avec notamment Raïm, au Marem, alors que même celui qui était avant, qui dit c'est pas faute blanche, c'est faute panneau, et connu là, même pas qu'on aime, je suis changé. Donc je sais pas, tu n'es plus dans ce registre-là, c'est-à-dire, à l'avenir peut-être que dans le groupe, on va changer drastiquement de registre, quand même, il y a qu'un seul registre, parce que c'est depuis quelques temps, c'est ce qu'on voit. Mais l'artiste a le droit aussi, t'as le droit de faire quand même, d'écrire des textes qui t'inspirent. C'est ça qui t'inspire aujourd'hui chez les hommes et les femmes, sur le plan érotique, mais des histoires qui nous entourent, des histoires d'actualité, non, c'est fini ça?
1: Non, c'est toujours...
0: Parle un peu plus fort, cher ami.
1: Non, j'ai dit, est-ce que vous m'écoutez maintenant?
0: Oui, il faut parler fort. Comme quand
1: est-ce
0: tu chantes.
1: Est-ce que tu m'entends maintenant, Guillotto? Là,
0: oui.
1: C'est bon, là?
0: Oui, quand tu chantes, il faut parler comme quand tu chantes.
1: Ok. Non, mais je suis toujours un artiste engagé, même si je suis un artiste qui chante des chansons pour les femmes aussi. Mais ça reste aussi que Event Succès est un artiste engagé aussi. Parce que de part d'autre, s'il y a des actualités qui se passent dans le monde, il va falloir que je chante aussi pour essayer de conscientiser le peuple. De part d'autre, tout comme la chanson que j'ai sortie, vouloir quelques mois, c'est faute, non, c'est pas faute blanc. C'est une manière de m'exprimer, de faire passer le message pour essayer de conscientiser le peuple. Tout comme je suis un artiste comme ça. C'est pour ça que j'avais venu avec l'idée ambiance et de succès. Parce que dans une ambiance, vous allez trouver toutes sortes d'ambiances, toutes sortes de styles de musique.
0: D'accord. Ouais. D'accord. Et donc c'est les artistes de Montréal, donc c'est pas mettre ouvert tous les artistes de Montréal. On est heureux quand même de recevoir nos artistes, parce que ce qu'on dit toujours, c'est que ici, eh bien, les gens ne sont pas chez eux, nul n'est prophète dans son fief, je veux dire, c'est comme ça. Donc c'est un peu ça aussi. Donc tu es tout content d'être aujourd'hui ici, parce que il me semble que on désigne vraiment il y a des étiquettes, et que on désigne les animateurs comme ceux qui ont une sorte de on va dire comme on peut pas laisser la porte ouverte pour les artistes, quand même, une sorte de barrière. Est-ce que c'est vrai, les animateurs représentent une sorte de barrière pour les artistes ici? Est-ce qu'on dit que les groupes qui viennent de l'extérieur, eh bien, c'est ces groupes-là, qui marchent très fort, quand ils viennent surtout de l'extérieur, que les gens vont surtout voir ces artistes qui viennent de l'extérieur, pas les artistes qui viennent d'ici. Est-ce que c'est vrai, vous mettez ça sur la faute des animateurs qui d'ici, dans la métropole? Est-ce que c'est vrai, ça? Parce que j'ai entendu beaucoup de bruit, hein. Est-ce que c'est... Et toi, tu fais partie du lot aussi, tu dis ça, non? Tu dis pas ça?
1: Bon, je peux dire que je ne vais pas trop m'éterniser là-dessus, parce que la faute, ça vient des deux. Parce que, qu'est-ce que je peux dire là-dessus? Les artistes aussi, ici à Montréal, ils font pas beaucoup d'efforts aussi pour essayer de sortir leur propre chanson à eux, parce qu'ils interprètent trop. Parce que si je vais dans un bal de... Par exemple, on va prendre un exemple très simple. Une jazz qui s'appelle Belle Touche. Si je vais aller dans un spectacle de Belle Touche, mais je viens pour écouter Belle Touche, pas pour écouter Aïe la Rivière, ni écouter les disciples. Ouais. Mais la chanson que l'artiste, le chanteur interprète, c'est toujours New Look. Moi, si je veux écouter New Look, si je veux écouter Aïe la Rivière, je vais aller dans New Look. Si je veux écouter Gazman, je vais aller dans Disciple. Mais si on m'invite à venir dans Belle Touche, je dois écouter Belle Touche. Pourquoi venir écouter Aller la Rivière? Alors les artistes aussi, il va falloir que aussi que les artistes prennent conscience qu'il faut qu'ils jouent leur propre chanson.
0: D'accord.
1: Ah, il faut arrêter d'interpréter. C'est pour ça que je veux pas dire que les animateurs sont en train de barrer les artistes de Montréal, mais les artistes de Montréal aussi, il faut qu'ils fassent d'efforts aussi. Parce que non, c'est pas bon ça aussi. Parce que si on invite, par exemple, un groupe montréalais d'aller jouer aux États-Unis, mais il va pas jouer à Île-la-Rivière.

0: d'origine haïtienne?
1: Si je fais quoi?
0: Si tu as un répertoire, est-ce que tu as pu répertorier tous les artistes d'origine haïtienne ici? Quand on parle d'artistes d'ici, on ne parle pas forcément de ceux qui font, ils sont dans plusieurs, ils jouent plusieurs, on peut, il y a plusieurs tendances,
1: Voilà,
0: ça peut
1: voilà.
0: être du blues créole comme Maréchal
1: Moi, je
0: Tito,
1: parle du
0: ça peut
1: Etienne
0: être
1: Maille, moi,
0: aussi.
1: je parle du Etienne Maille, je parle du compas.
0: Ah, moi, je parle de la musique, je ne fais que parler de musique, moi.
1: La musique en général, moi, je peux pas prédire que je peux pas prédire que les animateurs ils sont en train de barrer les artistes.
0: Non, mais je
1: Moi,
0: dis, c'est ce que j'entends. Est-ce que toi, mais est-ce que tu penses que c'est vrai, ça?
1: oh, mais c'est pour cette raison que je vous ai dit que
0: Ou sur belle touche.
1: non, pas seulement Belle Touche,
0: Oh,
1: tous les groupes ici à Montréal, c'est ça qu'ils font. Ils se font juste interpréter.
0: ouais, mais faut que tu précises, parce que quand même, comme je viens de te dire, quand même, la musique, c'est pas juste ce que tu penses. Est-ce que toi-même, quand même, combien de groupes, si je te demande combien de groupes qu'il y a ici, combien d'artistes, il y a plein d'artistes.
1: La dernière fois, j'ai écouté
0: Je
1: un
0: me fais le
1: animateur.
0: défenseur des artistes,
1: La
0: hein,
1: dernière fois, j'ai écouté un animateur qui disait
0: moi.
1: que il y en a 52 groupes à Montréal, groupes
0: À un
1: de
0: moment, je
1: compas.
0: croyais que tu avais quand même toi-même des chiffres, comme toi-même. Je pensais que tu t'étais documenté sur ça, que tu pouvais nous-mêmes nous. Non, mais là, quand même là, je pense que c'était là, donc tu n'es pas un bon informateur. Si tu dis que c'est un animateur qui te dit qu'il y a 52
1: Oui, c'est
0: ceci,
1: ça que j'ai
0: cela.
1: entendu dire, ouais. C'est ça que j'ai entendu dire. Il y a
0: Mais
1: 52
0: toi-même,
1: groupes
0: pourquoi
1: ici
0: tu
1: à
0: fais pas,
1: Montréal.
0: tu peux, pourquoi tu toi-même tu fais pas de, tu mènes pas tes investigations toi-même, tu t'investigues pas là-dessus. Quand même, tu es un
1: Non,
0: artiste, et
1: c'est pas
0: si
1: quelque
0: tu
1: chose
0: penses
1: qui
0: sur toi,
1: m'intéresse.
0: alors, mais j'aime bien quand même ce débat que je suis en train de faire avec toi, quand même. J'anime la chose, je suis bien content. Prends ça cool avec moi,
1: Le
0: on
1: pire que
0: est
1: je
0: amis. On va faire ça, débroussailler le terrain. Non, mais je veux dire quand même, si tu dis que, non, je reste avec toi, je conclue avec toi, il n'y a pas de souci. Mais j'aime bien ça, ce sujet quand même. Faisons un petit débat, parce que c'est vrai, venir ici nous présenter tes titres, que c'est bien, parler de toi, c'est bien, mais parlons aussi de l'endroit où nous sommes quand même, parce que si par exemple ça ne marche pas tout pour les artistes, comme si on ne présente pas les artistes, si on les invite pas assez souvent ici ou bien ou ailleurs, sous prétexte que ces gens-là ils plagient, ils copient, mais ça ne marchera pas pour toi aussi, parce que les artistes n'auront pas une bonne renommée. Et c'est ce que je pense moi-même. Qu'est-ce que tu penses de ce que je viens de dire?
1: Mais je pense que ici à Montréal, c'est chacun pour soi et Dieu pour tous ici. Parce que même ici, il n'y a pas de collaboration entre artistes et artistes, entre animateurs et animateurs. Il n'y a pas de collaboration entre groupe et groupe. Parce que il n'y a pas de collaboration entre toutes. C'est pour ça que des fois, je me suis dit que c'est pour cette raison que on pointe du doigt ici sur nous autres à Montréal pour dire que Montréal est un cimetière pour les artistes. Parce que les artistes peuvent pas évoluer ici à Montréal. C'est pour cela que les autres artistes qui sortent de l'extérieur, ils sont toujours bien accueillis, beaucoup mieux accueillis que nous autres qui sont qui sont à Montréal. On a un exemple qui est clair. Si nous autres ici à Montréal, on fait un spectacle, un groupe compas ici, il fait un bal ici, tout seul, les gens ne se déplacent pas. Les salles sont presque vides, mais quand il s'agit de notre groupe qui sort de l'extérieur, c'est rempli. Alors, c'est pour ça que je vous ai dit que des fois, il faut les artistes réfléchir ou repenser les choses, parce que il faut qu'ils se travaillent entre eux pour essayer d'envoyer une autre image de nous autres vers l'extérieur. Parce que si par exemple un groupe compas fait un spectacle, l'autre chanteur de notre groupe, il peut faire une publicité pour l'autre groupe pour annoncer que ah, tel groupe va jouer telle date, telle date, telle date.
0: Les
1: L'autre
0: gars.
1: chanteur peut faire ça pour l'autre chanteur,
0: Alors,
1: mais il n'y a pas ça.
0: mais,
1: Il n'y a pas de collaboration entre nous autres.
0: ce que j'entends là, ce que tu me dis, ici à Montréal, tu viens de dépeindre une situation qui est la tienne, par exemple, c'est toi-même, c'est ce que tu dis, d'autres personnes ont une autre perception quand même de ce qu'est la musique ici à Montréal. En tout cas, ce que tu viens de décrire là, c'est ce que j'entends dans toute la diaspora haïtienne, que les gens ne s'aiment pas, ils s'entretuent partout. Et pourquoi ça marcherait à Miami, à New York, et pourquoi ça ne pourrait pas marcher ici? non plus, parce que c'est la même tendance, c'est la même situation que les artistes ne s'aiment pas, puisqu'ils ne s'aiment pas à New York, ils s'aiment pas à Miami, c'est ce que j'ai entendu dire, hein. Je ne sais pas, moi j'ai pas de preuves, j'ai rien du tout, c'est ce que j'entends, parce que c'est notre sport national, on peut faire courir des buts aussi, et puis ce qu'on appelle haïr l'autre, moi je ne sais pas ce que ça veut dire, tout simplement qu'on fasse une démonstration. Donc ainsi, pourquoi si ça marche à New York, puisqu'à New York on me dit que c'est la même chose, à Miami c'est la même chose, et puis

0: à Montréal, c'est la même chose, parce qu'on dit qu'ils se détestent à Miami, à New York. Pourquoi ça marche à New York, ça marche pas à Montréal?
1: Parce que le marché est à New York, c'est plus vaste qu'ici. Parce qu'ici, il n'y a pas beaucoup de clubs, il n'y a pas beaucoup de, y a pas beaucoup d'endroits pour que les artistes puissent évoluer. Fait que le moins que je puisse dire, c'est les artistes qui sont fautifs. Parce que si eux autres, ils se mettent entre eux, ils s'entraident, je pense que ça ferait l'affaire. Parce que il faut, c'est pour ça que j'ai dit avant, il faut projeter une autre image vers l'extérieur de nous autres. Parce que si par exemple, moi j'ai sorti une chanson, ok? Oumaré. J'ai un chanteur qui s'appelle Dorva, que j'envoie une salutation pour lui en ce moment-là. Dorva m'a fait un jingle. Il a annoncé le public, Eventus a sorti une chanson, va l'écouter, va l'écouter. Ça, c'est quelque chose. C'est ça que je demande à cette communauté de faire. Quand un artiste, un groupe, il fait un événement, il a sorti une chanson, il faut qu'on s'entraide. C'est pas parce que je ne connais pas l'artiste, mais c'est un artiste montréalais. Fait que tout ce qui se passe ici, si, par exemple, on porte le flambeau, c'est nous autres qui va le porter ensemble. Même si on dit, eh bien, Succès a fait une chanson qui résonne partout à l'extérieur, mais on dit c'est Event Succès. Mais Event Succès vient de où? De Montréal. Quand on dit Montréal, on dit Guillotot, François, on dit tout le monde. C'est que moi je représente Montréal. C'est bon pour nous autres aussi. C'est pour cela qu'il faut pas être égoïste. Pas parce que c'est Event Succès. On va prendre un exemple qui est très simple avec vous. Je me souviens longtemps, ça fait longtemps que Montréal connaît pas un succès à travers de la musique. Dans le temps, c'était Missy 727 qui faisait parler à l'extérieur.
0: Mais encore là, et la musique, c'est pas uniquement le compas, hein. Il y a des jeunes qui sont dans d'autres
1: Ouais, musique du
0: registres.
1: monde, oui, je sais, musique du
0: Ouais,
1: monde.
0: qui sont dans d'autres registres. Il y a d'autres musiciens aussi qui sont. Et puis la musique aussi, c'est pas uniquement les jeunes. Il y a des gens qui sont quand même d'une génération, de certaines générations, et qui font encore de la musique. Et puis quand même, qui jouent très bien de la musique.
1: Par exemple, j'ai Wesley qui était allé représenter le Canada à l'extérieur. Mais le média n'a pas parlé de ça. C'est une des choses là que je vous ai dit que des fois, il y a des artistes qui font des choses exceptionnelles.
0: Qui font des choses exceptionnelles.
1: Oui, c'est ça, mais le média ne parle pas.
0: Les médias ne parlent pas, mais c'est ça, c'est ce qu'il faut faire. Pourquoi et quand il n'y a pas, comme je sais qu'il y a la NACEM, comme il n'y a pas cette tendance aussi dans, je sais pas, dans la diaspora haïtienne, quand même, sinon la diaspora de New York, la diaspora de Miami. Est-ce que toi, tu sais que comment ça marche les associations entre musiciens? Eh bien, je sais pas. Est-ce que tu as déjà, comme tu as du Carrefour de Rouen, quand tu peux, tu quand même, tu as vu évoluer des gens comme Tovaroba, comme celui-là qui était au Carbel Sextet, qui est mort, Boulo
1: Boulo
0: Valco et tant
1: Valco,
0: d'autres.
1: ouais. Eric
0: Dis-moi,
1: Michel, tout
0: à
1: ça, ouais.
0: Carrefour Rouennais, est-ce qu'il n'y avait pas des associations de musiciens?
1: Oui, il y avait ce qu'on appelle, il y avait l'Amiral. L'Amiral, c'est, comment il s'appelle?
0: Mais si tu oublies pas, c'est parce que quand même j'ai d'autres questions, je vais terminer avec
1: Ouais.
0: toi. Je profite quand même pour faire le tour avec toi un petit peu, parce que tu étais venu nous parler, mais de toi-même et de ta musique. Mais je me dis quand même, peut-on essayer de faire quelque chose pour comprendre comment ça marche et le marché, comment fonctionne le marché ici, parce que moi j'ai entendu des grincements de dents. Quand même, il n'y a pas même pas. En tout cas, restons un petit peu sur l'amiral. J'aurai le temps de revenir sur ça. Il nous reste 9 minutes. Et tu parlais de cette association. Je fais exprès de poser la question pour savoir quand même est-ce qu'il y avait des associations. Pourquoi il y a eu des associations dans le temps? Est-ce qu'on n'a pas grandi avec ça, ou bien c'est pas dans notre ADN la concertation de trouver des compromis entre nous? Parce que quand même, je sais pas moi, la façon dont tu parles, j'ai comme l'impression que ici nous sommes sur un terrain de guerre.
1: Non, cette
0: C'est
1: association-là.
0: ce que moi je pense, que peut-être que c'est le contraire. Je suis certain, peut-être que sans doute, j'espère que c'est le contraire. Tout ce que tu nous dis là, il va falloir que moi que je il faudrait absolument que je parvienne à vérifier tout ça. Si ce tableau que tu nous présentes là, c'est un tableau sombre. Ça veut dire quand même il n'y a pas d'avenir pour personne ici, pour les musiciens, pour personne d'autre ici. Hein. Parce que là, tu tapes sur tout le monde, sur les musiciens, sur les artistes. Est-ce que tu assumes?
1: J'assume rien, Guillotot. Tout ce que je fais dire, c'est que c'est des constatations. Moi, je constate, tout comme toi, tu constates, tout comme le monde a
0: Ah non,
1: constaté
0: non,
1: que.
0: non, mais je n'ai pas dit que je constatais rien, quoi que ce soit, moi.
1: Mais tu as entendu dire, non?
0: Mais il y a nuance entre constater quelque chose et entendre quelque chose.
1: Est-ce que vraiment, quand il y a quelque chose qui se passe avec un groupe ici à Montréal, est-ce que l'acharnement que vous voyez, que tu vois qu'il y a quand c'est un groupe qui sort de l'extérieur, est-ce que tu vois que c'est le même acharnement? Non, c'est pas le même.
0: Tu veux parler
1: Parce que, oui.
0: de je sais pas moi je
1: Je
0: ils
1: parle que l'engouement
0: à l'engouement, mais tu me parles d'acharnement
1: que
0: quand
1: le
0: même,
1: public
0: je
1: a
0: sais
1: envie
0: pas.
1: pour sortir, pour aller voir un groupe qui sort de l'extérieur. Ce n'est pas le même engouement pour un
0: C'est pas le
1: groupe.
0: même goût.
1: C'est
0: Non,
1: ça, que je veux dire.
0: oui, mais c'est peut-être qu'il y a d'autres facteurs. Peut-être qu'il y a des producteurs qui décident d'investir quand même dans un groupe qui vient de l'extérieur, quand même, pour un programme. Peut-être qu'il y a plusieurs aspects à analyser aussi. Ça, c'est important aussi. C'est pour ça que ça prend des gens comme toi. Tu es un manager, parfois. C'est pas toi qui décides, c'est ton manager qui décide. Quand même, quand on fait une équipe, ça prend même toi, le chanteur, ça prend les musiciens, ça prend toute une équipe. Je veux dire, est-ce que quand même ils sont bien encadrés aussi les musiciens de Montréal? Est-ce qu'ils font vraiment de la musique vraiment pour être professionnels, ou bien ils font de la musique pour s'amuser quand même? Il y a des gens qui font de la musique comme pro, il y a des gens qui font de la musique aussi pour s'amuser. Il y a ça aussi.
1: Oui, mais j'avais déjà répondu à cette question-là d'une manière authentique, mais un peu professionnelle. Qu'est-ce que j'avais dit tantôt? Je vais le répéter encore une fois. Fait que les groupes ici, Montréal, ils produisent pas vraiment. Parce que, un exemple qui est très simple. Je me souviens dans le temps avant, il y avait Missile 727. Il y avait Passion de Montréal. Il y avait Tikabzi. Il y avait Black Parents. Ces groupes-là produisaient. C'était pas la même chose dans le temps maintenant. C'est pas la même chose parce que dans ce temps-là, ces groupes-là, quand ils évoluaient, quand ils jouaient, c'est rempli. Parce que ils faisaient par les deux. Mais maintenant à Montréal, les groupes, ils interprètent plus que jouer
0: Non.
1: leur propre tube.
0: Allez,
1: C'est ça le problème.
0: je vais piger là, toi, dans ton travail aujourd'hui, toi-même, ce n'est pas uniquement de faire de la musique. Quel est ton lien avec le public toi-même?
1: Mon lien avec le public, c'est ce travail-là que je fais. C'est conscientiser le public, c'est chanter pour le public. C'est essayer de créer mon fanbase qui a déjà commencé à créer maintenant. Parce que je peux satisfaire, je peux dire de part d'autre où est-ce que j'étais avant, à maintenant où est-ce que je suis. Je pense que je peux dire que j'ai gravé un petit peu l'échelon. C'est pas le même succès qu'il y avait avant. Je
0: D'accord.
1: commence à m'intégrer parfaitement
0: Mais
1: la
0: dis que
1: musique.
0: toi, tu sais que comme dans le milieu montréalais, ici là, dans le public montréalais, pour ce qui est de ta musique, je sais pas moi, est-ce que ton univers c'est uniquement les Haïtiens, ou bien tu exportes ta musique dans d'autres communautés aussi, c'est ça, non?
1: Dans d'autres communautés, parce que quand j'ai mis ma musique sur DistroKid, parce que cette musique-là a laissé taper sur DistroKid, qui propage ma musique partout à travers le monde, fait qu'il y a tout, il y a toutes les tendances qui écoutent ma musique, tous les pays, même en Allemagne, ma musique est rendue en Allemagne, partout dans le monde. Ouais.
0: Toi-même, je sais pas moi, peut-être que non, mais c'est-à-dire que toi-même aujourd'hui, tu te rends compte que ta musique a un véritable impact sur le public, et que comment tu peux le savoir, et comment ça.
1: Tu peux aller voir si tu veux, va sur Oumarim sur Spotify. J'ai déjà 150 000 streams. C'est ça l'impact. Moi, les statistiques, je les check de part, parce que quand on met la musique en ligne, une fois,
0: Je t'ai pas dit que c'est
1: on
0: faux,
1: va aller
0: hein.
1: sur Apple, on va aller sur.
0: Je t'ai pas dit que c'est faux, mais tu sais que aussi aujourd'hui, est-ce que toi, tu investis dans ça, je sais que il y a des gens qui essaient de monnayer tout ça aussi, et puis après, ils sont en tête, ils sont en pole position dans des classements, et puis après, ce qu'on découvre, c'est que quand même, c'était autre chose quand même tout
1: Oui,
0: de même.
1: c'est vrai, mais c'est pas mon cas à moi. Omarim, c'est parce que c'est la playlist que je l'ai mis dans les
0: Alors,
1: favoris.
0: les amis, si vous écoutez cet après-midi, je sais pas, mais 14-10 Montréal, aidez-nous à nous informer sur la musique Omarim
1: Oui,
0: de Vel
1: Spotify.
0: Succès. Allez sur Spotify, vérifiez tout. Donc, il vient de faire 150 000, tu nous dis, hein, pas
1: Oui,
0: vrai?
1: 150 000 streams, oui, déjà.
0: Ben, hey, 150 000 tumes,
1: Streams,
0: et 20 succès
1: oui.
0: quand même. Tu fais des affaires, tu fais des affaires, hein, mais il y a de gros sous qui tombent. Ah, mais tu ris.
1: L'investissement aussi, hein. Parce que la musique, ça, c'est coûteux, hein. Pour produire la musique, c'est beaucoup d'argent, hein. Pour faire un vidéoclip, pour enregistrer la musique, c'est beaucoup de temps, hein, en studio. Ça coûte de l'argent aussi, hein.
0: Ben d'accord. Allez, une dernière question pour terminer, puisqu'il est 28, on a bien aimé ça. Et puis une prochaine fois aussi, il faudrait qu'on invite d'autres artistes à venir ici pour parler de ça, parce qu'il y a des artistes qui écoutent et qui doivent écouter cet après-midi sur CPAM 14-10 Montréal, et qui disent non, mais je pense pas de la même façon que Kevin Succès. Et puis moi, j'ai des choses à dire aussi, et puis qu'on invite les artistes à venir ici. Kevin Succès me fait signe qu'il veut partir. Il est 15h. Il n'est pas venu pour autant de temps. Je ne sais pas, 14-10 Montréal. Donc, il veut quitter l'antenne.
1: Oui, je pense que j'ai un autre rendez-vous. Oui, c'est ça.
0: Ah, mais
1: Non, non,
0: allez-y.
1: non, non, non. On finit, Guillotot. On finit. On
0: Si.
1: finit, s'il te plaît. On finit. On
0: Non,
1: finit.
0: mais si tu
1: Je ne
0: dis
1: peux pas laisser
0: que.
1: mon public comme ça, là. Non, on finit.
0: Mais si tu dis que moi j'ai un autre rendez-vous, je te dis, bah, vas-y. Voilà, c'est comme ça aussi, les artistes aussi. C'est pour ça que je t'ai posé la question aussi. Est-ce que tu fais de la musique comme professionnel? Est-ce que toi-même, tu te rends compte que là, maintenant, l'artiste, il vient et tu veux vraiment travailler avec l'artiste. Et puis l'artiste, il dit, ah, moi, je suis pressé, je suis pressé. Alors, on va te laisser filer, cher ami. Et puis, tu nous présenteras ton projet. Et puis, ça a été quand même un réel plaisir d'être avec toi cet après-midi sur CPAM 14-10 Montréal. Donc, allez sur Spotify. Donne des informations à ton public, vraiment, là où
1: Oui,
0: ils peuvent
1: Tidal, oui,
0: voir quand
1: Tidal, il y a
0: même.
1: Amazon, il y a beaucoup de plateformes là.
0: D'accord. Et puis, quand même, je te laisse 30 secondes pour t'adresser à ton public.
1: Oui, justement, je dis merci à tout le monde qui sont branchés en ce moment, qui écoutent la radio CPAM. Et je remercie aussi Guillaume François de m'avoir accordé l'opportunité de venir à son micro encore une autre fois. Je dis à tout le monde, il y a un succès là, on est là, on travaille fort, et puis on a un nouveau projet qui s'en vient bientôt. Je donne pas le nom pour le moment, mais les musiciens vont venir eux-mêmes le présenter. Fait que je travaille fort pour vous apporter le meilleur de moi-même. Alors, ciao, à la prochaine.
0: Bon, d'accord. Merci beaucoup, Evan Succès. Evan Succès qui était avec nous sur CPAM 14-10 à Montréal. Je peux pas dire aussi que, on n'ouvre pas le micro de CPAM 14-10 Montréal à Evan Succès. Non, si vous dites ça, les amis. Et 20 succès, tout de même, je sais pas, peut-être qu'il ne dira pas ça. En tout cas, public, reste avec nous sur CPAM 14-10 Montréal. J'ai bien aimé, parce que j'étais venu pour juste une petite interview sur des histoires de 20 succès. Puis j'ai dit, mais je dois élargir tout ça. Allez, on fait la pause.
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2: Allez, c'est pas mal, Collège Montréal, un peu de désordre ici même au studio de Marie-Pierre, puisque normalement à 15h, ce qu'on fait toujours en général dans cette émission, c'est que 14h au pluriel, c'est qu'on présente les archives. Mais étant donné qu'on avait un artiste qui était avec nous ici sur CEPAM à 14h10 à Montréal, donc on avait profité tout de même de... Moi, je pense que c'est un sujet qu'il faut absolument creuser. Et de voir pourquoi que, bon, il y a tant de chichis au niveau, bien sûr, de l'industrie musicale ici. Il y a des gens qui s'entendent pas, je sais pas moi. Et faut-il payer des animateurs de radio, monnayer je sais pas moi, des choses. Bon, peut-être que ouais, il y a des gens qui doivent vivre de ça. Mais en même temps, il faudrait aussi qu'il y ait un respect aussi, que ce soit au niveau des animateurs et des artistes aussi. Quand même que cela se fasse hein, vraiment au niveau d'un gros respect, et puis pour que ça aille mieux, et puis s'il y a de la haine entre les gens, je pense que ce qu'on est en train de dégager quand même, que ce soit dans d'autres domaines aussi, surtout dans le domaine musical, bien qu'il faudrait que ça change, et puis qu'on trouve de vrais musiciens, de vrais producteurs, de vrais animateurs, et puis qu'on fasse fonctionner comme il faut l'industrie ici, ici à Montréal, comme ça fonctionne aussi et à New York, à Miami City. Non, mais les gens peuvent dire que vous êtes en train de rêver. Non, mais il faut rêver aussi, mais il faut travailler aussi. Je sais pas dans quel sens. Il y a des experts en musique, il y a des gens qui sont là sur le terrain depuis longtemps. Moi, je suis pas dans l'animation musicale. J'anime, disons, une émission, une sorte de variété où il peut y avoir de la culture, où il peut y avoir du sport, du cinéma et toutes sortes de choses. Alors quand un ami comme Evan Sixem me demande, Guyoto, ouvre-moi ton micro, moi j'ouvre le micro. Je suis pas obligé d'être payé, d'avoir de l'argent. Les gens viennent me donner de quelques sous. C'est pas 200 ou 300 dollars qui vont faire en sorte que ça marche pour moi. Là, sur CEPAM 14h10 Montréal, eh bien, si les gens peuvent aussi vivre de leur art, que ce soit les animateurs de radio ou encore les musiciens, eh bien, que les gens s'entendent et puis qu'on fasse fonctionner cette industrie comme une véritable industrie, comme on le fait aussi dans d'autres communautés, comme on le fait aussi à New York et qu'on le fait aussi à Miami City, et comme en France aussi. Et puis que les gens aussi apprennent à savoir, eh bien, si on vient parler de groupes musicaux, il faut pas seulement citer la liste de ceux qui eux-mêmes ont monté leur liste. Il faut nous-mêmes aller aussi tâter le terrain, sonder le terrain, et pour savoir comment ça fonctionne, comment ça marche. Alors, puisque c'est le décès d'André Desjean, on termine ça aujourd'hui, ce débat sur la musique, mais on reste dans la musique pour revenir avec l'archive Et c'est avec ça qu'on va clore l'émission de cet après-midi. On va passer André Desjans. On va passer à l'étape d'André Desjans cet après-midi sur C'est pas ma 14-10 à Montréal. On va faire la semaine André Desjans sur C'est pas ma 14-10 à Montréal. Puis si cela se termine mercredi ou jeudi, on va revenir à Herbie Widmeyer. Donc voici André Desjans version 2. Et André Desjans qui nous a quittés vendredi dernier. Il est décédé à 75 ans. L'excellent trompettiste, originaire de Pétionville et surtout qui a sa marque de commerce. Et on sait que la marque de commerce d'André Desjans, c'est le frère Desjans de Pétionville. Allez, André Desjans avec Naïe, c'est son nom d'artiste. Son émission, c'est Se confie. C'est ça le titre de l'émission. Donc, André Desjans se confie à Naïe cet après-midi sur C'est pas ma 14-10 à Montréal. C'est la radio SEM. 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
3: Pour moi, c'est cet instrument que je vais choisir quand j'aurai à
4: la clarinette.
3: Parce que c'est le seul instrument que j'avais vu de près.
4: Oui.
3: Que j'ai essayé
4: Donc pour toi, c'était logique.
3: Exactement.
4: Que tu choisis cet instrument. D'ailleurs, si tu le veux, on va faire un petit cours avant. Mais vas-y, André.
3: Quand on devait participer à la fanfare du lycée.
4: Oui. C'était quel lycée, André?
3: Le lycée de Pétionville.
4: De Pétionville.
3: Et on distribuait des instruments comme ça.
4: Oui.
3: Et puis, il n'y en avait plus. Et je suis allé dans une salle et j'ai vu mon frère, mon grand frère Philippe, qui essayait de souffler dans une trompette. Et puis, il faisait...
4: Qui a fait la grimace.
3: Et puis, j'ai dit, Philippe, laisse-moi essayer ça. Et puis, d'un seul coup, j'ai fait la première gamme. Et Philippe a dit, ah, André Metkembe. Et puis c'est comme ça.
4: C'est incroyable, incroyable. Et donc du coup, celle-là, on peut montrer nous toutes les baguettes à André, justement. Alors.
5: Ça capable mieux vous.
4: Pour tu ou qu'as dit, t'as la plus belle qui l'autre là, ou est-ce là?
5: Non, c'est pas la question. Belle, c'est.
4: Ah, y a une
3: question. C'est différent. C'est un cornet.
4: Oui.
3: Et ça, c'est un.
5: Alors,
3: Fougouron.
4: Pour qu'on puisse bien voir dans la caméra. Alors, tu me disais, c'était.
3: Oui. Ça, un cornet.
4: Oui, ici, d'accord.
3: Et ça, c'est un Fougouron.
4: Ok. Alors, et quelle est la différence? Parce qu'on l'a, effectivement, on voit que c'est un petit peu plus serré, t'as vu? Et quelle est la différence avec celui-là qui est un petit peu plus grand?
3: Le son. Est plus large.
4: Ok. Et ta préférence c'est sur celui-là, parce que le son est plus large.
3: Bon, ça dépend. Et moi, je les aime tous. Parce que c'est quand même.
5: Mais ça c'est.
4: Et là, il y a Emmanuel qui nous a.
3: Ça c'est une trompette. Une trompette.
4: Ok. Et comment on fait pour faire la distinction entre tout ça, André, quand on ne s'y connaît pas, par exemple?
3: Ça c'est la trompette.
4: Ok.
3: Normal. Ça, c'est un flugelhorn.
4: Ok.
3: Et ça, c'est un cornet.
4: Un cornet. Mmh. Ok. Et toi, tu utilises en génération scène, c'est ce modèle-là que tu as?
3: Oui, et les deux.
4: Les deux. Ah, tu utilises les deux sur scène? Maggie, mon café changement, pas.
3: Oui. Je dépose.
4: Et tu prends l'autre.
3: Ouais.
4: Wow. Alors, on va vous mettre dans la confidence. pour quel titre tu utilises ce modèle-là? Ah, Emmanuel, ça t'a fait sourire. Pour quel titre tu utilises celui-là et pour quel titre tu utilises?
3: Bon, j'utilise la trompette pour tous les titres.
4: Pour tous les titres, d'accord.
3: Mais, il y a, par exemple, je peux, si j'ai envie de faire une solo, particulièrement, je choisis ça.
4: Tu choisis ça. Alors, pour réunir les petits secrets d'André et des gens, pour le solo, ce serait plus ce modèle-là. Et pour effectivement tous les titres, on peut utiliser. Alors, il y a beaucoup de personnes qui te disent magnifique témoignage.
3: C'est okay.
4: Beau. Il joue du trombone aussi.
5: Ah, oui.
4: Ok. On joue du trombone. On va retourner sur les instruments, mais André nous donnait.
6: Le clip que j'avais, j'ai appris, c'est vraiment, c'est vous qui d'avoir les
4: Les salopettes? Attends, qu'est-ce que vous avez fait avec les salopettes, André?
3: 76.
4: C'était quelle chanson?
5: Ah, toutes les chansons.
4: Tous les titres. Mmh. Donc, c'est le cover d'un album, en fait. C'est un album. Débaguer. Mais ça, c'est puissant, ces sons. J'ai cru comprendre que c'est assez spirituel. Il y a beaucoup de vibrations ancestrales, en fait, dans les sons. Mmh. Est-ce que aujourd'hui, tu as le sentiment, André, que les jeunes se sont éloignés de ce côté ancestral? Parce que je vois beaucoup, effectivement, d'Antillais qui sont connectés dans le live. Ils disent, ah ouais, ça c'était quand j'avais 16 ans, ça c'était quand j'étais petit garçon, ça c'était quand j'étais petite fille, etc. Aujourd'hui, est-ce que tu as le sentiment que les jeunes orchestres se sont éloignés de ce côté ancestral haïtien?
3: Oui. Oui. Parce que dans les textes, ils parlent d'autres choses. De doudou marin, mais on sait si c'est là, c'est bon. Donc, c'est ce que j'ai remarqué. Je sais pas.
4: C'est, à l'époque, quand vous vouliez parler d'amour, c'était le boléro.
3: Ouais, c'est vrai. C'est vrai.
4: Bon.
3: Le boléro. Actuellement, les groupes ne jouent plus le boléro.
4: C'est vrai.
3: Donc, c'est dommage.
4: C'est une très belle musique, hein. En tout cas, c'est un bon genre musical, le boléro. Donc, tu disais effectivement, les jeunes orchestres se sont éloignés un petit peu de ce côté ancestral, spirituel, l'énergie vibratoire qui était fournie, effectivement. C'est pour ça que sur scène, on avait l'impression que vous étiez en transe, tellement que c'était puissant, c'était fort. Aujourd'hui, effectivement, on ressent que les jeunes orchestres ne sont pas dans la même tradition, la même spiritualité. Et est-ce que c'est pas ça qui fasse que... Pourtant, ils fonctionnent, hein. Après, ils font du business. On va pas mentir.
3: Ah oui, bien sûr.
4: C'est très du business. Et est-ce que c'est pas pour ça, André, en s'éloignant de ce contexte spirituel-là, qui fasse que les groupes ne durent pas comme vous, 60 ans, 60 années. Aujourd'hui, un groupe se monte, demain matin, il n'y a pas un groupe ensemble. Taraka Pati fait solo.
3: Oui, c'est vrai.
4: Groupe, alors que les anciens orchestres haïtiens, ils ont tenu. Est-ce que c'est parce que plus on s'éloigne justement de l'ancestralité, de la spiritualité, qui fait que ça ne tient pas?
3: Je pense que oui.
4: Je me suis permis de dire ça. Hein, c'est un constat en tant que, ben moi, en tant qu'amatrice de compas, c'est ce que j'ai constaté. Est-ce que justement, et j'aurais aimé avoir cet avis-là en tant que légende, est-ce que c'est pas ça qui fait ça, André?
3: Je crois que oui.
4: Et si jamais ils veulent retourner dedans, c'est possible?
3: S'ils veulent bien, bon. Et il va falloir qu'ils fassent un effort.
4: C'est ça.
3: C'est ça, oui.
4: On pense business d'abord. Alors, mais vous, ben justement, parce qu'en fait, aujourd'hui, l'argent, cob. toute baguette là, André, c'est cob.
3: C'est cob.
4: C'est cob. Toute baguette chère. André, à l'époque, vous n'êtes pas qu'à jouer pour rien, vous n'êtes pas qu'à jouer gratis.
3: Ah oui, bien sûr.
4: Est-ce que les promoteurs vous payaient facilement? Quelles sont les contraintes que vous avez vraiment rencontrées? Parce qu'apparemment, en Martinique, poche le TFM aussi. Hein.
3: Ah ouais.
4: Donc comment ça se passait?
3: Ça se passait bien.
4: T'es sûr, André, ça se passait nickel?
3: Mais parfois, on avait eu des petits problèmes.
4: Comme quoi?
3: Avec
4: des promoteurs.
3: Bon, je veux pas citer
4: de nom. T'as pas obligé de citer de nom, mais au moins nous raconter. Il faut que les fanatiques connaissent le groupe mythique, les Fleurs des gens. Il n'y a pas que les paillettes, il y a aussi les difficultés. Donc, sans nommer de nom, quelles sont les difficultés que vous avez rencontrées en Martinique, par exemple?
3: Non, pas beaucoup, mais on avait un problème avec, on avait des problèmes avec ce gars.
4: Un gars en question. OK?
3: Un organisateur.
4: Ok. Qu'est-ce qui s'est passé avec cet organisateur?
3: Parfois, il ne voulait pas nous payer.
4: Pour quelle raison?
3: Ah, parce qu'il voulait garder tout l'argent.
4: Il voulait garder tout l'argent.
3: Oui.
4: Et il vous faisait venir d'où? De New York?
3: Oui.
4: Et vous payez pas?
3: Ah, c'était parfois. Parfois.
4: Il faisait sale comble avec vous?
3: Oh oui. Partout.
4: C'était en quelle année, ça?
3: C'est Dans les années 70, 76, 77, 78, ces années-là.
4: Ouais. Et donc, à l'époque, donc, pas de paiement, on a dépensé, il y a des frais de déplacement, il y a tout ce qui s'ensuit et on n'est pas payé. Comment à l'époque, le groupe Les Frères des Gens faisait pour gérer ce manque financier?
3: Bon. Arrivé chez nous, on a continué. On ne pouvait pas faire autrement.
4: Vous n'avez jamais rien réclamé, André Desjean, aujourd'hui. Vous avez fait avec.
3: Ah oui.
4: Okay. Donc, il y a des arnaques qui sont faites par nos compatriotes, par exemple, haïtiens, et il faut en parler. Il faut mettre des mots sur la situation. Et notre groupe mythique, qu'on va écouter tout le temps, regardez les difficultés qu'ils ont rencontrées. D'ailleurs, chaque groupe mythique, il y a un historique, il y a un passif, il y a des difficultés. Ils n'en parlent pas sur scène. Vous vibrez avec eux, vous riez avec eux, mais il faut aussi pleurer avec eux. Quand il y a des difficultés. Et ça, c'est important. Et d'ailleurs, ben André, qui écrivait les titres? C'est André, on a les jaunes à l'écriture, c'était André. Et d'où te venait cette inspiration, André? Les ancêtres. ça met des ancêtres. Et ça, c'est important. Est-ce que tu étais le style de personne qui allait près de la mer, près de la rivière, dans la forêt, pour pouvoir méditer? Ou bien dans les songes, tu avais les messages? Comment ça se passait pour avoir les textes aussi mythiques que tu as écrits et composés aujourd'hui pour les frères des gens?
3: Bon, je ne sais pas, ça venait de quelque part.
4: Ok.
3: Et puis, par exemple, quand je dormais,
4: je me suis
3: réveillé.
4: Okay.
3: Et puis, il y avait quelque chose qui sonnait dans ma tête et je me suis levé.
4: Et tu écrivais.
3: Pour ne pas oublier.
4: Et imaginons que tu ne te réveillais pas. Est-ce qu'il t'est qu'à souffler?
3: Est-ce
4: qu'il t'est qu'à souffler? Vous voulez faire tout ça?
3: Je vais rester complètement éveillé jusqu'au matin.
4: Et tu n'oublies rien.
3: Uh-huh.
4: Wow.
3: C'est pour ça.
4: Et quel est le titre qui t'a le plus secoué, qui te dit « faut écrire ».
3: Il y en a plusieurs.
6: Mais il y a toujours un,
4: André, qui est le plus badass. Si vous me faites carrément, vous me regardez, mais voilà.
3: Je ne me rappelle pas.
4: Tu ne te rappelles pas?
3: Non.
4: Dis-nous, André.
3: Mais il y en a quand même beaucoup. Hein.
4: Ouais. Mais celui, André, il y a toujours un qu'on te dit. Marina. Ouais, on t'a aidé, Marina. T'as fait un petit femme qui passe en sommeil. André, il ne veut pas nous dire des petits secrets. Il faut nous pas choquer, André. Un petit femme qui passe en sommeil. En sommeil, André. Et puis dit, ça va faire un succès. À l'époque, en Martinique, André, on disait que là où t'es qu'à jouer musique ou t'es un vacabond. Est-ce qu'en Haïti, le TK dit ça? Là où TK jouait musique ou ça en vacabond, est-ce que le TK dit ça?
3: Il y a quand même des personnes qui...
4: Qui disaient ça en Haïti.
3: Disaient ça, oui.
4: Et du coup, ça ne vous a pas freiné?
3: Ah non. Parce que nous avions eu la chance, parce que nos parents, ni mon père, ni ma mère, ils voulaient bien que nous jouons de la musique.
4: Ah, et ça, c'est important ce que tu dis. Mm-hmm. Quand tu as les parents derrière, c'est un plus.
3: Ah oui.
4: C'est un booster. Mm-hmm. Et ça, c'est vrai, c'est un moteur. Sauf que, aujourd'hui, quand il y a des parents qui sont pas derrière, c'est pas des fois qu'ils ne paient pas, hein, André.
3: Mm-hmm.
4: Des fois, ils n'ont pas ni l'argent, ils n'ont pas ni cobla pour pousser Timouna. Donc ça, c'est déjà une première chose. Et des fois, c'est qu'ils n'ont pas les. Alors, c'est vrai qu'il y a beaucoup de parents qui ne veulent pas que leurs enfants soient dans la musique.
3: Mm-hmm.
4: Parce que pour eux, c'est pas un métier, c'est une passion.
3: Exactement.
4: Et ça, c'est vrai que c'est important de pouvoir l'entendre. André, il y a quelqu'un qui t'a demandé si tes parents étaient musiciens. C'est Jackie qui t'a posé la question.
3: Non.
4: Ah, intéressant.
3: Mais ils étaient plutôt des mélomanes. Ils aimaient la musique.
4: Mais ils n'étaient pas musiciens.
3: Non.
4: Ok. Eh bien, en parlant de ça, le président de son radio a posé une question, Monsieur Rieu. Il l'a demandé... Aujourd'hui, effectivement, les artistes comme André aimaient la musique. Sauf qu'aujourd'hui, sans jugement, bien sûr, hein, mais aujourd'hui, on voit que les jeunes orchestres mettent des lunettes de soleil en soirée, au prélay, au sapé, etc. C'est vrai qu'il faut avoir une présentation. C'est vrai qu'il faut avoir une présentation. Mais du coup, quelle est cette différence? Par contre, j'étais prélay aussi quand même, André.
3: Oui, bien sapé.
4: Mais pas de lunettes de soleil.
3: Ah non.
4: Il y a des musiciens qui disent que c'est pour éviter d'avoir les spotlights là de...
3: Je ne crois pas.
4: Alors, s'il y a des gens qui écoutent, on te dit, je ne crois pas. L'affaire même qui a dit ça, ces affaires, comme on dit, les spotlights, là, les projecteurs qui vont dans les yeux, ça va, oui. Il y a une belle évolution, effectivement, musicale. L'univers des frères des gens a bien évolué à travers le temps. Comment chaque année, chaque album, les frères des gens ont fait pour pouvoir se renouveler. Parce que plus le temps passe, il faut pas qu'on fasse ce qu'on avait déjà fait à succès. Comment d'année en année, vous avez su garder cette notoriété, André? C'est pas facile. C'est quoi le secret? Pas dit moi, dis moi, c'est le point. Pas dit moi, le secret, c'est dit moi, c'est le point. C'est quoi le secret, André?
3: Bon, on aimait et vraiment ce qu'on faisait. Mm-hmm. Donc, je crois que c'est la réponse.
4: Et c'est l'amour, la passion.
3: Et puis, on s'entraînait beaucoup.
4: OK.
3: Parce que parfois, je m'entraînais pendant 8 heures de temps.
4: Maman!
3: Comme ça. Mais maintenant, je ne fais plus ça.
4: Tu ne fais plus ça. T'as plus besoin d'entraînement, alors?
3: J'en ai besoin, mais... Pas comme avant.
4: C'est quoi la sagesse en train de dominer à 74 ans? En train de dominer à 74 ans, c'est bon, la sagesse a déjà dominé. Ah, alors il y a Charlie qui te dit, Charlie le boss, je pense qu'il va créer sa propre école de musique pour marquer définitivement l'histoire. Qu'est-ce que tu réponds à ça, André? Tu vas créer une école?
5: On
3: avait tout le temps
5: de
3: le
5: faire.
3: Oui, on demande tout le temps, on demande de faire ça. Mais comme je suis toujours sur scène parce que je travaille depuis 11 ans avec le New Look.
4: Mais bien sûr.
3: Donc
2: bien sûr que oui. C'est comme si je savais. Le maestro André Desjardins a dit New Look et puis moi j'avais déjà programmé New Look. Et parce que je dis bien, mais il est sympathique, hein, André Desjardins. C'est très, très sympathique. Je le trouve sympathique, hein, avec cette fille qui connaît, qui m'a l'air de bien comprendre le compas et de connaître que son compas. Il nous faut encore beaucoup plus de femmes dans le compas. Donc c'est très sympathique ce que j'ai écouté cet après-midi sur CPM 14 Montréal. On va faire une version 3, parce que ça c'était la version 2. Et puis c'est toujours un hommage à André Desjardins. J'espère qu'il y aura un petit hommage d'Arly Larivière ce samedi. Samedi. C'est samedi, dimanche 20 septembre, à la Place Belle, au Centre Belle. Centre Belle, c'est à la Place Belle, c'est Place Belle plutôt de préférence. Place Belle de Laval, hein. Vous connaissez le programme, justement, hein. Allez, la rivière, j'espère qu'il y aura un petit hommage à André Desjardins. Voilà. Et moi, je fais ça. C'était sans doute l'un de mes titres préférés de New Look. Je termine l'émission avec ça. Voici Wannabe. Wannabe, your lover.

dans 3 minutes, c'est la fin des 14 du Sop Légal. On termine avec les Pétionvillois et les Caprois. André Desjean. Respect, paix à son âme. Et les Caprois, Ali La Rivière. Hein? Les Caprois dans la métropole. Cette fin de semaine.

ou à des Capcroix, comme Pierre Payan, PPP. Allez, je fais un coucou aux Pétionvillois. Les Pétionvillois et des Capcroix cet après-midi. Le Cleveland, c'est plaisir, le

0: Un gros coucou à PJ Licor, PJ Licor. Et Flusina, pas de nouvelles de toi, hein. Un coucou à Jean Nansan, à Maxime El Conte, hein.
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0: Roosevelt Jean, Jean-Richard Civil, hein. Fait quelques coucous, ce sont des amis du 14-10 au Plégal qui nous écoutent cet après-midi sur le 14-10. À venir dans un instant, un billet de retour avec Jean-Ernest Pierre. À 18h, c'est Thierry, Thierry Sella, Tropicolor, on aime bien Tropicolor. Ouais, c'est 6h, 6h PM, hein, Tropicolor. Et 8h, 8h PM, le journal Tilou Jean-Paul. Et puis JGM Gamax. JGM Gamax. Gamax, la gamme au max, la gamme au max, avec JGM. Ouais, c'est notre porte aussi. Et puis un petit peu plus tard, sur CPM 14-10 à Montréal, c'est Bernier Sylvain BH, hein, sur le 14-10. Quelle belle programmation. 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
0: Exactement 16h04. Bienvenue à Billets de retour. Nous sommes aujourd'hui mardi le 15 septembre 2026 à cette édition de Billets de retour. Nos invités sont Mélanie Couture. Elle est titulaire de la chaire de recherche sur la maltraitance envers les personnes aînées. Nous aurons aussi avec nous, Geneviève Bro, elle est agente de liaison francophone de la alopécie, donc alopécie Areta. Nous parlerons aussi avec Thilou Jean-Paul, journaliste présentateur de Regards et de Réveil matin à CEPAM. Nous aurons aussi comme invité Laurie Guimond. Elle est professeure de la chaire de recherche du Canada avec les milieux de vie du nord de l'UQAM. Nous aurons aussi la professeure au département de génie de la construction, Annie Levasseur. Nous parlerons également avec Charles-Félix Ross, qui est directeur général de l'UPA. Alors tout ça, mesdames, messieurs, pour vous dire que nous allons avoir, nous avons en perspective une excellente émission à vous présenter. Et c'est d'ailleurs pourquoi je veux, avant de débuter cette émission, prendre le temps de remercier celle qui nous a aidés à préparer cette émission, en l'occurrence Madame Asma Heurteloup, qui est notre recherchiste et notre réalisatrice à la fois. Prendre le temps aussi de remercier Julie Limage. Elle est à l'accueil téléphonique et à la régie technique du côté de la télévision. Quant à moi, Jean-Ernest Pierre, je suis au micro, mais je suis également à la régie technique du côté de la radio. Et puisqu'à CEPAM, tout débute par la radio, mesdames, messieurs, c'est donc à moi que revient l'honneur de débuter cette émission, mais tout de suite.

vote par correspondance, Trump fustige une décision horrible de la Cour suprême. Donald Trump a dénoncé mardi une décision horrible et hautement politique de la Cour suprême américaine qui a rejeté la veille un recours de son administration visant à encadrer plus strictement le vote par correspondance des électeurs, donc des élections cruciales de mi-mandat en novembre. Certains juges sont pétrifiés par ces démocrates dérangés et dépravés et sont totalement incapables de faire preuve du courage nécessaire pour sauver notre Amérique, a attaqué le président américain sur sa plateforme Truth Social. Le président républicain dénonce régulièrement le vote par correspondance auquel il impute en grande partie sa défaite qu'il ne reconnaît toujours pas en 2020 face au démocrate Joe Biden. Il a affirmé sans étayer ses accusations que la décision de la Cour suprême rendait désormais la triche pour les démocrates beaucoup plus facile lors des prochains scrutins. L'enjeu est majeur. Près d'un tiers des électeurs américains ont voté par correspondance en 2024 selon l'organisation States United. Cette décision intervient moins de deux mois avant les élections du 3 novembre, mal embarquées pour la majorité républicaine de Donald Trump. La droite américaine pourrait perdre sa fine majorité à la Chambre, voire au Sénat, au profit des démocrates. Dans leur décision lundi, quatre des six juges conservateurs de la Cour, dont son président John Roberts, ainsi que les trois progressistes, rejettent la demande du gouvernement. Ils estiment que celui-ci a peu de chances de l'emporter quand l'affaire sera jugée sur le fond et qu'il n'a pas démontré la nécessité de suspendre, en attendant, la décision de première instance. La Cour suprême n'a pas eu d'autre choix que de rendre la bonne décision, s'est félicité de son côté le chef de la minorité au Sénat, le démocrate Chuck Schumer, soulignant que le projet de rendre le vote plus difficile était manifestement inconstitutionnel. L'influente association de défense des droits civiques, ACLU, a aussi salué une grande victoire pour le droit de vote, l'intégrité des élections et la démocratie. La décision de lundi constitue le dernier épisode en date dans une bataille judiciaire qui s'intensifie alors que l'envoi des premiers bulletins de vote par correspondance aux électeurs vient de commencer dans certains États. Une juge fédérale a prolongé le 4 septembre la suspension jusqu'à ces élections de nouvelles règles édictées par la Poste américaine pour l'acheminement des bulletins électoraux par correspondance. Ces règles faisaient suite à un décret de Donald Trump visant à encadrer plus strictement cette modalité de vote. Une cour d'appel fédérale avait déjà confirmé la semaine dernière la suspension des mesures liées à ce décret, mais les neuf juges de la plus haute juridiction des États-Unis ne s'étaient pas encore prononcés. Parmi les conservateurs favorables au rejet du recours de l'administration Trump, le juge Brett Kavanaugh écrit dans un avis d'accord district que si, sur le fond, les nouvelles règles de la Poste pourraient éventuellement être légalement validées, leur application dès les scrutins de début de novembre serait arbitraire. Les responsables électoraux des États et des collectivités locales ne disposent pas de suffisamment de temps pour les appliquer avant les élections, souligne-t-il. Seuls les deux juges les plus conservateurs, Samuel Alito et Clarence Thomas, expriment leur désaccord, estimant que le gouvernement a démontré qu'une suspension de la décision de première instance serait justifiée.
Les juges d'appel avaient jeudi

à voter et à la poste ne délivrera des bulletins de vote par correspondance qu'aux personnes figurant sur cette liste. L'objectif affiché est de limiter le risque que des étrangers puissent voter aux élections américaines, un spectre régulièrement agité par Donald Trump et le camp républicain, bien que le phénomène soit extrêmement rare, selon les statistiques officielles.

Devant la justice américaine, un proche de Nicolas Maduro plaide finalement coupable de blanchiment d'argent. Alex Saab, homme clé du pouvoir vénézuélien sous Nicolas Maduro, a plaidé coupable mardi de blanchiment d'argent devant un tribunal américain après avoir finalement accepté de coopérer avec les enquêteurs. Cet ancien ministre, qui a été expulsé vers les États-Unis en mai, avait plaidé non coupable en juillet devant le même tribunal fédéral de Miami. Ce changement de pied, qui devrait lui permettre de voir sa peine de prison diminuer en échange de son assistance pour des enquêtes pénales, pourrait, selon la presse américaine, porter préjudice à Nicolas Maduro. Le président vénézuélien déchu, capturé par l'armée américaine en janvier, est poursuivi et incarcéré par la justice fédérale à New York pour trafic de drogue. Un procès doit débuter en juin prochain. Si Alex Saab se met à table devant les enquêteurs américains, il pourrait porter à leur connaissance tout ce qu'il sait des arcanes du pouvoir à Caracas. Ce Colombien d'origine libanaise s'était rapproché du gouvernement vénézuélien durant les dernières années du mandat d'Hugo Chavez, 1999-2013, et en était venu à gérer un vaste réseau d'importations pour le gouvernement de Nicolas Maduro. Il était considéré comme un intermédiaire clé du pouvoir, alors que le pays tentait de s'adapter aux sanctions internationales. M. Saab avait été arrêté lors d'une escalade en 2020 au Cap-Vert et extradé en 2021 vers les États-Unis, qu'il accusait de détournement d'aide alimentaire et de blanchiment au profit de M. Nicolas Maduro. Il avait été échangé en décembre 2023 contre 10 Américains emprisonnés au Venezuela, libération que M. Maduro avait alors qualifiée de triomphe. Le président vénézuélien l'avait nommé ministre de l'Industrie en 2024. Peu de temps après la capture spectaculaire de Nicolas Maduro, début 2026, il avait été écarté de ses fonctions par la présidente par intérim Delcy Rodriguez, puis arrêté à la demande du FBI selon des médias locaux avant d'être expulsé vers les États-Unis. Les autorités américaines l'accusent de s'être servi des banques américaines pour blanchir des centaines de millions de dollars volés à un programme alimentaire vénézuélien à destination des pauvres, ainsi que les produits de la vente illégale de pétrole vénézuélien, selon les propos d'un procureur en mai. Avec cet accord de plaider coupable, Alex Saab encourt désormais jusqu'à 20 ans de prison.

Exactement 16h18. Dans un instant, on parle à Mélanie Couture, titulaire de la chaire de recherche sur la maltraitance envers les personnes aînées.

0: On accueille Mélanie Couture, qui est titulaire de la chaire de recherche sur la maltraitance envers les personnes aînées. Bon après-midi, Madame Couture.
1: Bonjour.
0: Comment ça va, Madame?
1: Ça va bien, vous?
0: Oui, ça va toujours bien, même quand ça va mal, hein, pour moi. Je ne sais pas si je vais atteindre le grand âge pour être éventuellement maltraité. Pour l'instant, ça va pour moi. Mais comment on peut en arriver à ça dans notre système, madame, notre système de santé? Je ne parle pas de particulier, on pourrait à la rigueur comprendre même si on n'admettra pas ça, mais dans notre système de santé.
1: Oui, bon, ben, si on parle de maltraitance organisationnelle, ce qu'il faut comprendre, c'est que c'est des politiques ou des procédures qui vont causer du tort ou de la détresse. C'est ça, à peu près, la définition de base. Il faut s'entendre, tout comme les personnes, il n'y a aucune organisation parfaite non plus. OK? Donc, faut partir quand même avec l'idée que toutes les organisations, à un moment donné, vont mettre des choses en place qui peuvent causer du tort ou de la détresse, parce que des fois, on veut bien faire, puis même si on veut bien faire, parfois, on fait des erreurs ou il y a des résultats auxquels on s'attendait pas, puis on cause du tort. Mais ce qui est important ici, c'est que quand qu'on sait ou il y a quelqu'un qui signale qu'il y a du tort de causer ou de la détresse, qu'on s'en occupe. Donc, c'est ça. Donc, les bonnes organisations, ils vont s'en occuper quand quelqu'un lève le drapeau, dire « Hey, il y a un problème, les gens sont maltraités, sont négligés, il se passe quelque chose. Mais ce qui se passe présentement et ce qu'on entend, ce qu'il y avait dans les rapports du coroner ce matin, et c'est ça le rôle de la coroner aussi, c'était de dire « Attendez un petit peu, il y a des problèmes, il y a des façons de faire qui causent du tort à des personnes en ce moment-là. »
0: Ouais. Alors, j'imagine que vous et moi, on aurait été à la place de responsables, qu'on n'aurait pas commis des erreurs comme ça. Parce que moi, tel que je comprends ça, il y a plusieurs portes d'entrée dans le système. Et puis, à un moment donné, on regarde le cas de Madame Couture et on dit, oh, elle ne fit pas, en bon québécois, dans cette case-là. Et puis, celui qui prend cette décision-là ne suit pas le dossier, lui. Et on regarde une autre case. Non, elle ne fit pas là. Et les deux qui ont pris la dernière décision ne voient pas. Et on regarde la troisième case, etc., etc. Mmh. Et comme ça, la personne finit entre deux cracks, comme on dit, n'est-ce pas? Et la personne subit ce qu'on appelle la maltraitance. Il me semble que dans notre situation, les aînés devraient avoir une personne responsable, comment dirais-je, comme celui qui est pour les élèves, c'est pas là, qui voit hein, à la situation de tous les élèves. Les aînés devraient avoir un ministre, ne suffit pas. Un ministre des aînés, je crois, ne suffit pas.
1: Non. Mais vous avez tout à fait raison, vous l'aviez bien décrit, le problème qui s'est passé ou qui se passe parfois, c'est que les différents silos du système de santé ne vont pas se parler. Et là, il faut tenir compte qu'on est dans un système public. Ce que ça veut dire, c'est que quand vous êtes sur le territoire d'un CIS ou d'un CIUS, donc un centre intégré universitaire, etc., de santé et services sociaux, c'est que vous pouvez pas aller sur l'autre territoire. Donc, c'est relié à votre adresse. Mmh. Donc, si votre CIUS fait rien, vous êtes un petit peu pris parce qu'on est dans un système public. Et là, ce qui s'est passé dans les cas dont la coroner discutait dans ses rapports, c'est que au lieu de référer à une autre partie du système de santé, il fermait le dossier. Donc, vous rentrez pas dans les critères, on vous laisse tomber. Et dans un des cas, c'est une médecin qui se battait constamment pour essayer d'avoir des services pour l'usager, pour la personne, et ça aboutissait pas nulle part. Donc là, le problème qui est noté dans ces cas-là, c'est beau avoir des critères d'inclusion, d'exclusion des différents programmes, mais si ça rentre pas dans le tien, t'as la responsabilité de l'envoyer à une autre section que peut-être ça va fonctionner. Et si jamais tu fites nulle part. Donc, l'idée de base serait qu'il faut que l'organisation, dans ce cas-ci, le CIS ou le CIUS, quelqu'un dans le CIS ou le CIUS, dit, attendez un petit peu, on va trouver une solution à quelque part en faisant fi peut-être des critères ou en essayant de trouver une solution ensemble. Fait que ce qui a manqué, c'est de la communication entre les différents morceaux du système de santé et aussi qu'il y ait quelqu'un, comme vous dites, qui prend en charge le cas, qui le suit, s'assure qu'on trouve une solution aux besoins parce que les besoins avaient été évalués, reconnus, mais on fermait quand même le dossier pour quelqu'un qui avait, pour deux personnes même, qui avait quand même des cas assez lourds. Donc, c'est pas parce que la personne n'avait pas suffisamment de besoins que les dossiers ont été fermés, c'est qu'elle ne rentrait pas dans les catégories qui étaient prévues dans le programme.
0: Mais professeur, est-ce que on devrait comment craindre pour l'avenir ou est-ce que lorsqu'on a des situations comme ça, et heureusement, qui est vu et dénoncé jusqu'à un certain point, il va y avoir un rapport de la coroner et on peut s'attendre à ce qu'il y ait des recommandations, etc. Est-ce qu'on peut se dire, ben, au moins on a ça, on peut se contenter de ça lorsqu'on compte qu'il y a eu quand même deux cas reportés dans l'article. Ouais. Et ça, c'est ce qu'on sait. Il peut y en avoir bien d'autres.
1: Tout à fait. Il faut tenir compte qu'on est quand même chanceux au Québec qu'il y a une reconnaissance dans la loi de la maltraitance organisationnelle. Il y a plein de pays dans le monde et d'autres provinces qui ne reconnaissent pas ce principe de maltraitance organisationnelle. Parce que on a même dans la loi 6.3 pour contrer la maltraitance, parce qu'au Québec, on est en train de mettre une structure en place justement pour être en mesure de signaler ces cas-là et faire quelque chose avec. Donc, c'est reconnu. Puis, il y a même des sanctions pour bien sûr les individus, mais pour les organisations aussi. Donc, c'est important de comprendre qu'à ce moment-là, quand il y a des situations de maltraitance organisationnelle, de dénoncer, normalement, la ministre, dans ce cas-ci, doit, il y a un système à l'intérieur du ministère pour dire, oh, attends un petit peu, il se passe quelque chose. Donc, j'ose espérer que le rapport du coroner et tout va faire bouger les choses. Dans ces cas-ci, il y a eu des problèmes dans le sens que les gens ont essayé de signaler la maltraitance et c'est comme si ça a bloqué à un niveau plus bas aussi. Fait que, donc, le système n'est pas infaillible. Je pense qu'il y a encore de la place à l'amélioration puis ça, c'est des cas qui le démontrent. Mais ça veut aussi dire, vous parliez du long terme, quand on va être plus âgé, qu'est-ce qui peut se passer avec ça? Et c'est pas juste les personnes aînées. Hein. La loi maltraitance, c'est pour les adultes en situation de vulnérabilité, donc c'est 18 ans et plus, parce que ça peut arriver à des personnes qui ont des besoins plus important, plus jeune aussi. Fait que c'est pas juste personne aînée non plus.
0: Mais il y a une légère différence. Oui, ça peut arriver à n'importe qui. Mais on dirait lorsqu'on est plus jeune, on est susceptible d'avoir quelqu'un de la famille, des amis qui nous accompagnent par rapport à des personnes de 80, 75 en montant, etc., qui quelquefois n'ont aucune personne pour les aider. Mais généralement, moi, ce que je vois dans le système, c'est mon médecin spécialiste qui, lorsque ma situation exige une autre spécialité, va faire la démarche pour moi et qui va réussir à trouver. C'est pas à moi à me battre seul comme on a dans ce cas-ci, ce monsieur qui se fait traiter et qui arrive dans des hôpitaux et qui passe toutes les étapes, mais qui retombe à la maison avec l'alcoolisme et qui forcément va recommencer le cycle, etc.
1: Oui, ben c'est quand on a plusieurs problématiques connexes, mais qui ont comme des systèmes différents pour être traités, que là, le problème se place. On le voit, ce problème-là, là, je m'en vais dans l'itinérance, mais il reste que c'est ça aussi, c'est que quand on commence à être une personne aînée qui a des besoins des soins à domicile, mais ou d'aller en résidence ou quelque chose comme ça, on a des troubles de santé mentale, on peut avoir des troubles de consommation. Oups, là, il y a un problème parce que c'est plusieurs types de services qui se parlent pas nécessairement et qu'on doit essayer de conjuguer travailler ensemble. Dans ce cas-ci, dans un des cas, c'était de trouver un hébergement adapté à la personne. Et là, quand les personnes ont des troubles de consommation, ça complexifie le processus quand c'est agencé à des problèmes d'autonomie en même temps. Et on le voit parce que, par exemple, il y a la Maison du Père à Montréal qui a une résidence personne aînée qui va être tolérant par rapport à la consommation parce qu'il n'y en a pas d'autres au Québec. C'est la seule. Donc, cette conjugaison-là qui va augmenter avec le temps, la proportion de personnes aînées augmente. Fait qu'il faut trouver le moyen que, quand la personne a plusieurs problématiques, quelqu'un s'en occupe et trouve où elles peuvent avoir des services et non tomber, comme vous avez dit tout à l'heure, peut-être entre les craques ou entre les chaises du système à ce moment-là.
0: Mme Couture, la meilleure des choses qu'on a à faire, vous et moi, c'est de nous garder autonomes encore le plus longtemps possible et puis ne pas tomber malade parce que on a beaucoup parlé. Oui, vous avez dit pour des organisations, il y a même des sanctions éventuelles, mais quelquefois, c'est l'humain qui devrait être imputable. Il doit y avoir, aussi. Il devrait, hein? Mais malheureusement, on ne peut pas tout avoir, n'est-ce pas? Madame Mélanie Couture, titulaire, professeure titulaire de la chaire de recherche sur la maltraitance envers les personnes aînées, je vous remercie d'avoir pris du temps de nous parler cet après-midi, Madame Couture.
1: Merci beaucoup pour l'invitation.
0: Merci, au revoir.
1: Bonjour.
0: On va aller à la pause commerciale tout de suite, mesdames, messieurs, on revient pour la suite dans un tout petit moment.
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Dans un instant, on va avoir avec nous Geneviève Brault. Elle est agente de liaison francophone de la alopécie areata. Nous allons en savoir un petit peu plus sur la maladie.

0: Avec nous maintenant, Geneviève Brault, agente de liaison francophone de l'Alopecia Areata. Bon après-midi, Madame Brault, comment ça va? Allô, vous ne m'entendez pas? Je ne vous entends pas. Peut-être que vous ne m'entendez pas. Bon, ça veut dire qu'il y a un petit problème. Là, je vous entends. Moi aussi. Alors, ça va bien?
1: Ça va bien, vous?
0: Oui, très bien, très bien. Dites-nous, qu'est-ce que c'est que cette maladie-là, alopecia areata?
1: Alopecia areata, c'est une condition auto-immune. Donc, le système immunitaire va s'attaquer aux follicules pileux. Donc, il engendre une réaction immunitaire inflammatoire qui fait tomber les cheveux et les poils. Il y a des degrés différents là, selon l'atteinte de la maladie. Mais vraiment, là, on peut avoir d'une perte totale de tous les cheveux, tous les poils sur le corps à des plaques qui vont par-ci par-là dans le cuir chevelu.
0: Des plaques?
1: Des trous de cheveux. Il y en a qui vont garder les cheveux puis qui vont avoir seulement des trous. À certains endroits.
0: Et ça ne fait pas de distinction entre hommes et femmes?
1: Pas du tout. Il n'y a pas de discrimination pour l'alopécie. Pas de différence homme-femme, pas de différence de sexe, pas de différence de genre, d'ethnicité non plus, ni de l'âge. Ça peut apparaître à n'importe quel moment dans la vie. Moi, j'ai développé, j'avais 9 ans. Il y en a qui développent à 50 ans, à 20 ans. Donc, c'est vraiment là, varié.
0: Auto-immune, et c'est héréditaire? Est-ce que...
1: Il y a une composante héréditaire là, qui est à peu près 15 à 20%, mais sinon, ils ne comprennent pas vraiment la cause de l'alopécie tout à fait encore.
0: Et ça ne se guérit pas?
1: Non, il n'y a rien qui guérit l'alopécie pour l'instant. C'est une condition qui est chronique, qui vient souvent avec des hauts et des bas, des périodes cycliques pour plusieurs personnes. Donc, on va avoir des repousses de cheveux, puis par la suite, ça peut tomber drastiquement. Puis ça peut se faire très, très vite en l'espace de quelques semaines. On peut se ramasser avec plus de cheveux du tout.
0: Alors, donc, il faut apprendre à vivre avec ça. Cependant, on dit que il y a quand même des tentatives pour des traitements. Le problème, c'est avec le gouvernement du Québec, la RAMQ. On a entendu parler pour certains médicaments comme Ozempic, etc. Mais pour, ça veut dire qu'il y a beaucoup d'autres médicaments qui ne sont pas officiellement payés par le gouvernement pour dire les choses simplement.
1: Tout à fait. Donc, c'est pour ça que moi, entre autres, là, qui est agente de liaison francophone pour la Fondation canadienne de l'alopécie, la CANAF, ainsi que d'autres organisations de patients, on a monté une coalition pour essayer de militer puis faire valoir auprès du gouvernement l'importance de faire le remboursement ou d'intégrer au programme de remboursement là, ces traitements-là. Donc, pour l'obésité, l'alopécie areata, la cachexie, puis les dysfonctions érectiles ensuite d'un cancer de la prostate, c'est toutes des conditions qui ont un impact sur la santé, mais sur la santé mentale aussi des personnes, puis pour lesquelles il y a des traitements qui sont disponibles, des traitements qui sont acceptés par Santé Canada, mais qui ne sont pas couverts par le régime d'assurance publique, donc la RAMQ, et non plus par la plupart des assurances privées. Là, même ceux qui ont des assurances privées pour l'alopécie, c'est très, très, très rare que ça soit remboursé. C'est des traitements qui fonctionnent relativement bien, qui sont assez nouveaux, qui ont démontré leur preuve avec d'autres conditions auto-immunes, mais qui coûte plusieurs milliers de dollars par mois pour des personnes s'ils veulent suivre ce traitement-là, qui est souvent recommandé comme dernière ligne de traitement là, par les dermatologues.
0: Mm-hmm. Et puis, mon petit doigt me dit que cette démarche-là qui est entamée en pleine campagne électorale n'est pas innocente, hein?
1: Ben non, c'est sûr qu'on veut essayer de faire bouger les choses un petit peu, donc quoi de mieux que sauter sur cette occasion-là pour essayer d'en parler davantage, que ça devienne un peu, que ça arrive aux oreilles là, des politiciens, politiciennes, pour qu'ils puissent avoir leur mot à dire là-dessus. Ce qu'on veut, c'est pas que d'emblée tout soit payé, on veut juste être évalué. La plupart de ces conditions-là, on prescrit un médicament pour l'alopécie, les médicaments qui sont pas couverts présentement, c'est refusé d'emblée parce que c'est une condition qui est considérée seulement esthétique auprès de la RAMQ, malheureusement. Donc, tout ce qu'on veut, c'est d'avoir la chance d'être évalué par l'INES, à savoir cette personne-là, elle a passé à travers telle ligne de traitement présentement. Est-ce qu'il y a autre chose qui pourrait fonctionner? Puis, offrir au moins la possibilité d'avoir le traitement payé.
0: Et puis, ça c'est sans considération, considération que la personne peut être comme vous, belle, mais vous pouvez avoir développé un certain complexe face à la problématique. Et ça peut vous nuire mentalement, non?
1: Exactement, là. Et il néglige, d'autant plus, il néglige la santé mentale, mais d'autant plus tout ce qui va être par la suite possible aussi. Avec l'alopécie, par exemple, on sait qu'on est plus à risque de développer d'autres problèmes immunitaires qui, eux, devront être traités par les mêmes molécules qui seront acceptées dans d'autres diagnostics, malheureusement.
0: Ah oui?
1: Puis dans les autres conditions, agir en prévention aussi à la source du problème, ça va limiter grandement les impacts secondaires qu'il peut avoir, qui vont être traités dans le système de santé par la suite.
0: Mais c'est foutument niais, là, parce que je comprends pas. Si votre médecin décide que vous avez un autre problème et que ce ne soit pas vrai, mais on...
1: Donc, je peux avoir un eczéma sévère.
0: Mm-hmm. Un eczéma sévère.
1: Avec l'alopécie, ouais. Ils vont me donner la même molécule.
0: Ouais.
1: Et vu que l'eczéma sévère, je vais être traitée, je vais être remboursée par la RAMQ, mais si on mettait seulement l'alopécie, là, non, parce que les cheveux, ça a l'air, c'est juste esthétique, mais ils prennent pas en considération tout l'impact, la détresse psychologique que ça peut avoir sur plusieurs personnes. Imaginez un enfant qui est en plein développement, qui perd tous ses cheveux, l'impact est non négligeable sur son estime de soi puis son développement à long terme.
0: Absolument, absolument. Et maintenant, comment faire pour toucher tout ce beau monde-là? Il y en a 5 parties susceptibles de se partager le pouvoir ou de prendre le pouvoir. Hein? Comment faire pour impliquer tout le monde, que tout le monde donne l'opinion, tous les partis politiques donnent leur opinion sur cette question-là, parce qu'il y a un changement à apporter.
1: C'est sûr qu'on essaye de faire, là, comme aujourd'hui, des pitchs dans les médias, dont on a plusieurs entrevues qui ont lieu. On a un article qui est sorti aussi dans le Journal de Montréal aujourd'hui, puis on a un site Internet qui s'appelle contre-l'exclusion.ca, où toutes les informations sont disponibles aussi. C'est d'en parler si vous avez des gens dans vos entourages qui ont toute une de ces problématiques-là, cachexie, obésité, l'alopécie, dysfonction érectile. Donc, tout ça, en parlant, en essayant de, en partageant sur les réseaux sociaux, c'est comme ça qu'on va aller essayer d'aller chercher l'attention, là, des partis politiques.
0: Et puis, malgré tout, encore une fois, là, quand on dit c'est l'esthétique seulement qu'on voit, ouais, on peut comprendre, cependant, oui, ce que vous avez dit, c'est les autres conséquences qui viennent avec. Exemple, quelqu'un qui souffre de dysfonction érectile, ça se cache bien, mais lorsqu'on n'a pas de cheveux, c'est différent. Moi, avant de savoir cette réalité-là, mais ça prend bien d'autres choses. Mais pour la personne, une femme qui n'a pas de cheveux, on se pose bien des questions. Est-ce que c'est elle qui a choisi ou bien est-ce que, hein? Ça se voit.
1: On va penser qu'on est malade, on va penser qu'on a le cancer parce que c'est la première chose à laquelle on pense quand une personne n'a pas de cheveux. Ça prend toute une force de caractère, je vais vous dire, pour se présenter dans le quotidien, à tous les jours de sa vie, sans cheveux, sans cils, sans sourcils. Là, moi, je triche parce que je mets des fossiles là, et mes sourcils sont tatoués. Mais sinon, c'est souvent des explications à faire. Puis après ça, il y en a qui décident aussi de le cacher. Puis c'est bien correct comme ça aussi. Mais ça aussi, c'est un coût associé. Les prothèses capillaires, ça coûte extrêmement cher.
0: Ça coûte combien, quoi?
1: C'est plusieurs. C'est à peu près une bonne perruque, là. Je vous dirais un 3 000 à 4 000 $.
0: Ah non, mais ça, c'est pas une prothèse. C'est une perruque.
1: Oui, oui, ben une période de prothèse capillaire.
0: L'implant, oui, on dit qu'il y a.
1: On peut pas avoir d'implant parce que notre système immunitaire va les rejeter.
0: Oh oui. Ah mon Dieu.
1: C'est grave. Ça. Donc il va se rattaquer au nouveau follicule. Donc pour vraiment aller guérir le système, aller traiter l'inflammation du système immunitaire pour ralentir la réponse du système par les traitements qui sont pas couverts présentement, comme le baricitinib, qui est couvert par contre par les systèmes de santé publique ailleurs au Canada.
0: Ailleurs au Canada, oui.
1: Oui. Le Québec, on est en retard là-dessus. Donc, on aimerait que la RAMQ puisse faire une petite réforme des médicaments d'exception pour intégrer ces médicaments-là.
0: Mais avec tout ça, avec le fait que le reste du Canada, en tout cas certaines provinces du Canada, couvrent la plupart de ces maladies-là que la RAMQ ne couvre pas au Québec, on peut avoir une idée de ce que ça coûterait au système public si on devrait les couvrir toutes. Hein? Vous avez une idée? De combien?
1: Moi, personnellement, là, je peux pas répondre à cette question-là, mais c'est sûr que les personnes qui vont se pencher là-dessus, là, ont des preuves, des exemples concrets qui se passent ailleurs au Canada, là. En Ontario, en janvier, je pense, là, ils ont accepté, les médicaments pour l'alopécie récemment.
0: Et puis, j'imagine aussi, étant donné les circonstances, qu'on doit compter des sous, est-ce que vous envisagez que la plupart de ces médicaments, pas les médicaments qui nous concernent là pour certaines de ces maladies qui ne sont pas couvertes, mais je parle en général, les médicaments sont chers et le gouvernement accepte, ne négocie presque pas là, le prix. Si on obtenait une diminution des prix, ça permettrait donc de couvrir presque l'ensemble de ceux qui sont couverts par le reste du Canada.
1: C'est sûr que les compagnies pharmaceutiques ont le gros bout du bâton en nous chargeant des gros prix pour leurs molécules.
0: Oui, et puis lorsqu'on est mal pris, on est parmi les petites bourses, rien à faire, pas vrai? Alors voilà donc Geneviève Brault qui est agente de liaison francophone de l'alopécie areata. Donc on peut aller sur le site, on peut faire aussi notre part parce que on ne sait jamais. Hein, peut-être que demain ça sera à mon tour, au tour de l'autre, n'est-ce pas? On doit avoir ces médicaments-là puisque on les a déjà dans la plupart d'autres provinces. On peut aller sur quel site, Madame Brault?
1: Contre-l'exclusion.ca.
0: Contre-l'exclusion.ca. Alors, merci Geneviève Brault
1: Merci
0: d'avoir pris
1: à vous.
0: du temps de nous parler cet après-midi. Merci et bonne chance. Et je compte vous voir dans les débats à l'occasion de ces élections.
1: J'espère bien. Merci de
0: Merci.
1: m'avoir gardé du temps.
0: Merci, au revoir. Voilà, il est pour l'instant, il est 16h50 minutes. On va continuer tout de suite avec Thilou Jean-Paul dans un instant. Madame, mesdemoiselles, messieurs, Thilou sera avec nous.

0: On vient de faire de la place pour Thilou Jean-Paul. Thilou Jean-Paul, comment ça va?
1: Ça va très bien, merci Jean-Ernest. Bonsoir aux auditrices et aux auditeurs de CPAM.
0: Thilou Jean-Paul, journaliste, présentateur de Regard et de Réveil matin à CPAM. Les choses regardent toujours mal en Haïti. Qu'est-ce qui a changé depuis ce matin, Thilou Jean-Paul?
1: Ce qui a changé, pas grand-chose, mais
0: Thilou,
1: c'est que...
0: je dois porter plainte à toi. Pour moi-même ou contre moi-même, n'est-ce pas? Parce que chaque fois que je parle à un collaborateur à la radio, je dis Thilou Jean-Paul.
1: Oui, on
0: Est-ce
1: me
0: que
1: l'a rapporté
0: on te l'a
1: aussi.
0: rapporté? Bon,
1: Oui.
0: alors,
1: Oui.
0: c'est pas de ma faute, Thilou, hein?
1: Ben, ce que je vais faire, c'est commencer à appeler tous ceux à qui je parle, Jean-Ernest. Comme
0: Ah
1: ça,
0: ben là, tout de suite, les bruits vont courir, dis-nous. Alors, je te demande de ne pas faire ça, parce que je ne fais pas exprès, mais on se parle plus souvent à la radio, et
1: Oui,
0: puis
1: tout à
0: ça
1: fait.
0: rentre automatiquement. Alors, mon cher, qu'est-ce qu'il y a dans cette actualité haïtienne?
1: Aucun changement. Bon, est-ce qu'on peut dire aucun changement puisqu'il y a un nouvel ambassadeur désigné, un ambassadeur des États-Unis? Là, c'est bel et bien un ambassadeur. Il reste la ratification du Sénat, mais ça ne devrait pas vraiment faire capoter l'affaire. Donc, on devrait avoir un nouvel ambassadeur en Haïti pour les États-Unis. Mais à part ça, mais vraiment rien. Il y a toujours l'insécurité, il y a toujours les gens en captivité qui ne sont pas libérés, mais le Premier ministre, le gouvernement est encore, je dirais, aux routines normales d'un pays, à faire des cérémonies pour des fonds à venir, parler d'investissement économique. Ça parle de ça. Ça ne parle même pas de ces écoles qui n'ont pas de local pour fonctionner pour la nouvelle année, pour savoir qu'est-ce qui sera fait immédiatement, parce que il y a des élèves et des écoliers et écolières qui ne peuvent pas suivre l'école. Ça ne parle même pas de ça, non. Ça parle, comme je dis, comme d'un pays normal, qui vont à des rencontres, reçoivent les lettres de créance. Et voilà, parle de bilan économique et tout, et bon, voilà.
0: Et ça nous
1: Haïti.
0: indique véritablement qu'on n'est vraiment pas un pays uni. Tilou, comment moi-même je peux admettre que mon enfant, lui, puisse aller à l'école et que celui de Tilou, dépendamment du quartier, de l'école que l'enfant fréquente, ben, il n'y a pas de local pour accueillir les élèves. Et puis, ou alors, tout simplement, les bandits sont là et c'est un quartier d'un endroit. On ne va pas à l'école dans ce quartier-là. Et les autres, ceux qui peuvent aller à l'école, j'espère que c'est la majorité,
1: Ben c'est là,
0: qui peuvent aller à l'école, hein?
1: mais non, justement, c'est que peut-être que dans, bon, pas dans tout le pays, mais dans beaucoup de pays, il y a quand même des enfants qui ne vont pas à l'école, mais c'est toujours une minorité, des exceptions, et on a l'impression, on a le sentiment que les autorités sont en train de travailler pour faire qu'il y ait de moins en moins d'enfants à ne pas aller à l'école. À un certain moment en
0: De
1: Haïti,
0: moins en moins qui ne vont pas à l'école?
1: à l'école, oui. Que les autorités travaillent, enfin, je parle dans un pays normal, il y a quand même une minorité qui ne va pas à l'école, mais même pas une minorité, on va dire des exceptions, et que les autorités font tout ce qu'ils peuvent pour que ça change. Enfin, pour ces enfants-là. Et à un certain moment en Haïti, on a eu même beaucoup de débats par rapport à des enfants qui pouvaient aller à l'école ou qui pouvaient aller dans une bonne école et d'autres qui n'étaient pas scolarisés, qui avaient trop d'enfants. Mais là, c'est encore plus grave parce que il y a des écoles qui n'ont pas de local. Il y a des enfants qui peut-être seraient prêts à aller à l'école, mais il n'y a pas moyen qu'ils aillent à l'école. Et moi, je ne suis pas pour qu'on arrête l'école et qu'on dise que celles qui peuvent fonctionner ferment leurs portes. Non, pas du tout. Mais en même temps, est-ce qu'on peut faire comme si tout était normal? C'est ça la question que je pose.
0: Mais le geste d'envoyer les enfants qui peuvent aller à l'école, qu'ils aillent à l'école, s'ils peuvent passer, par exemple, 100 jours de classe à l'école, c'est déjà 100 jours de pris, n'est-ce pas? Et ceux qui ne peuvent pas du tout aller à l'école pour toutes les raisons qu'on sait, eh ben, on les néglige. On n'est pas mieux, Tilou. On n'est pas mieux que tout le monde, ben, on dise, la réalité, c'est ça. On ne peut pas aller à l'école pour toutes sortes de raisons, mais on tient à prendre le temps de résoudre le problème en
1: C'est
0: profondeur,
1: ça.
0: que tout le monde puisse aller à l'école. Moi, si mon enfant peut perdre une année de classe, mais pourquoi pas le tien, Tilou? Pourquoi le tien aurait l'avantage de pouvoir continuer? Il a le même âge que le mien, n'est-ce pas?
1: On est
0: Et
1: tout à fait
0: lorsque,
1: d'accord.
0: mais c'est pas normal d'agir de cette manière-là.
1: Oui, on est tout à fait d'accord. Alors, on pourrait aussi se dire que, bon, si on prend le parent, l'individu lui-même, qui peut amener son enfant à l'école, est-ce qu'il peut lui-même décider de, par solidarité, ne pas l'envoyer à l'école? C'est très compliqué
0: mais,
1: et on ne voit
0: mais
1: pas faire
0: pas
1: ça.
0: Pas juste
1: contre.
0: par solidarité, c'est juste par, comment, par bon sens, d'une certaine manière, parce que personne n'est à l'abri dans ce pays. Autrefois,
1: Bon,
0: on
1: on l'a vu
0: dirait.
1: avec ces deux écolières qui ont été
0: Mais
1: enfouies dans la
0: oui,
1: troisième zone.
0: on dirait donc que tout le monde, tu as ton enfant, n'est-ce pas, mais tu le gardes en sécurité chez toi. Je ne sais pas là. Tu le caches parce que envoyer cet enfant à l'école, c'est pas seulement d'aller apprendre, mais c'est de lui faire courir le risque de se faire
1: c'est ça.
0: Enlever, violer et tout ce qu'on sait.
1: Et ça, c'est le vrai drame, parce que en même temps, on imagine un parent qui se dise bon, les rues sont trop risquées, on va garder l'enfant à l'école et perdre une année, et comme ça.
0: Mais ça ne serait pas un parent, ça devrait être tous les parents.
1: Mais c'est ça le problème
0: qui se pose davantage, Silou. Moi, je connais un petit peu le pays, les gens. Mais c'est la direction d'école. Parce que c'est une grosse business privée, en plus, n'est-ce pas? Alors, le privé n'a rien à voir avec le public. Alors, il y a une administration qui doit rouler. Ça veut dire que les parents doivent payer à tous les mois pour que l'école reste en fonction. Je comprends ça. Mais tant qu'à être... Étant donné que les élèves seront pénalisés d'une certaine manière, ce n'est pas vrai qu'on peut suivre dans une classe lorsqu'il y a des pétards à l'extérieur et des possibilités. Et courons, mettons-nous à l'abri, etc. Tout ça, là, Thilo, qu'on puisse véritablement suivre et apprendre véritablement. Alors, tant qu'à être, ben, tout le monde perd. Tout le monde perd. Et on essaie de résoudre le problème. Les directions d'école ne veulent pas faciliter cette réalité-là parce que de toute façon, il faut faire la magouille. Hein, tu connais le système qui veut que les gens de la diaspora, avec leur appel téléphonique, le FNE, n'est-ce pas? Il y a de la magouille là-dedans aussi, avec les écoles privées, avec ceux qui travaillent là. Tu donnes ta liste et puis je fais semblant de te donner et tu me donnes en retour. Beaucoup de magouille, Thilo.
1: Oui, à mon avis, c'est un peu plus complexe que ça, même pour les directeurs d'école. Mais je pense que le vrai problème, le nœud de l'affaire, c'est qu'on n'arrive pas à se mettre ensemble pour quoi que ce soit. Et on a déjà certaines fois perdu une bonne partie de l'année. Il y a certaines écoles qui ont perdu des années. Et puis, on se rend compte que ça n'a rien changé. Grève ou quoi que ce soit, ça n'a rien changé. Donc, individuellement, chacun essaie de trouver sa petite solution, de sauver sa part. Maintenant, il faudrait se mettre ensemble pour tout ça. Est-ce que on a vu le problème avec les écoles, même les écoles publiques. Est-ce qu'ils pourraient se mettre ensemble et dire que bon, nous n'allons pas fonctionner jusqu'à ce que... Mais est-ce que ça vraiment fait quelque chose au gouvernement? On n'a pas l'impression. On vient de passer 2 ans avec des professeurs qui n'ont pratiquement pas eu leur salaire à faire de la grève et de la manifestation à longueur d'année. Est-ce qu'on a vu le gouvernement se bouger, Jean-Yannès? On a l'impression que le gouvernement, ça ne le dérange pas du tout.
0: Absolument, mais on ne ferait pas ça pour le gouvernement, parce que le problème, en tout cas, moi je te le dis, Thilou, c'est un problème national. C'est pas parce que le cap haïtien, les enfants peuvent aller à l'école. Ça veut dire que c'est l'ensemble du pays, c'est l'ensemble. On devrait tous se mettre ensemble et ne s'attendre surtout pas à ce que ce soit le gouvernement qui trouve la solution à nos problèmes, nous allons résoudre nos problèmes, parce que bon.
1: Ni les politiques, hein, parce que là, on voit vraiment que tous se mettent en rang pour aller aux élections.
0: Voilà. Ouais. Merci beaucoup, Thilou Jean-Paul.
1: Merci, Jean-Ernest. Rendez-vous ce soir, 20h pour Regard, et demain matin, dès 6h pour Réveil Matin.
0: Thilou Jean-Paul, journaliste présentateur de Regard et de Réveil Matin. On se trouve, on écoute plus tard, 20h. Merci, Thilou.
1: Merci.
0: Au revoir. Exactement 17h dans tous nos studios, mesdames, messieurs. On fait la pause commerciale ici. On vous revient pour la suite dans un tout petit moment. 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

0: Exactement, 17h04 minutes, nous avons avec nous en visuel Laurie Guimond, elle est professeure de la chaire de recherche du Canada avec les milieux de vie du Nord de l'UQAM. Professeure à l'UQAM, bon après-midi, professeure.
1: Bonjour.
0: Comment ça va?
1: Ça va bien et vous?
0: Oui, moi, ça va toujours bien. Même quand ça va mal, hein, Madame Guimond?
1: On aime ça.
0: On aime ça, bon. Alors, c'est la Côte-Nord qui, je ne sais pas, parce qu'on est dans le Nord, plus au Nord que le reste du Nord, je ne sais pas, mais les changements climatiques se manifestent dans la Côte-Nord ou sur la Côte-Nord, et ça se voit, c'est palpable, il y a certainement des mesures qu'on doit prendre pour pouvoir continuer à y vivre, c'est ça?
1: Oui, ben en fait, c'est on a réalisé une vaste étude de 3 ans où on a rencontré 119 personnes et où il y a plus de 200 personnes qui ont participé à la recherche pour mieux comprendre comment les changements climatiques affectent la vie des gens, comment elles sont vécues au quotidien, ces changements-là, c'est quoi les visions d'avenir des populations dans le contexte et aussi, ben, est-ce qu'il y a des mesures d'adaptation existantes, comment les gens aussi déploient des mesures d'adaptation. Donc, c'est ça, ça a été une recherche qui a été commandée par la MRC, qui sont allés chercher du financement à la Société du Plan Nord et ensuite, nous, on a proposé un projet avec 2 volets. Donc, il y a le volet rapport de recherche qui met en lumière les données, mais il y a aussi un volet cartographie narrative où les histoires du territoire sont racontées dans des capsules vidéo. Et là, on peut mettre des images sur les réalités locales, c'est-à-dire on peut rencontrer, par exemple, quelqu'un sur la route blanche qui est le sentier de motoneige balisé qui ne peut pas se déplacer sur la route blanche parce que, justement, elle fond. Et il y a plus de périodes de gel et de dégel. C'est plus difficile de se déplacer entre les communautés. Donc, les images tournées permettent de mieux comprendre les réalités locales, oui.
0: Alors, c'est quand même bizarre que c'est des populations les moins nanties qui vont subir encore, on peut le croire, que ça va commencer par là, hein, les effets du changement climatique dans le Grand Nord, n'est-ce pas, où on ne vit pas sur l'or déjà, hein?
1: Ben, cette recherche-là, elle est dans ce qu'on appelle le Moyen Nord. On n'est pas au Nunavik, on est vraiment dans l'est du Québec, dans le nord-est du Québec. Et oui, donc ces communautés-là sont fortement touchées par les changements climatiques, surtout ce qui a trait à la mobilité. De plus en plus, c'est difficile de se déplacer l'hiver, oui. Donc, il n'y a pas de route qui relie les communautés entre elles. En Basse-Côte-Nord, alors les gens doivent se déplacer à motoneige, en avion, dans certains cas en aéroglisseur, en bateau-taxi, en hélicoptère. Il y a une architecture très complexe des transports, des infrastructures complexes des transports. Et là, à d'autres saisons, par exemple, avant, il y avait du brouillard juste l'été, quelques semaines. Maintenant, le brouillard est à l'année longue, pas en continu, mais de sorte que c'est difficile de prévoir les déplacements, même l'été en bateau. Donc, ça affecte aussi les petits fruits qui poussent, ça affecte les espèces halieutiques, même le gros gibier, le petit gibier. Il y a vraiment une panoplie de façons dont les communautés sont touchées. Même au plan économique, je vous dirais, parce que historiquement, les communautés de la Basse-Côte-Nord, elles étaient désenclavées l'hiver par une route blanche, qui est un sentier de motoneige balisé. Et chaque fin de semaine, chaque communauté accueillait un carnaval ou un tournoi de hockey ou un tournoi sportif. Mais là, imaginez-vous, la route fond. On peut pas se déplacer entre les communautés, donc les événements sont annulés. Puis souvent, ces événements-là, ils permettent de ramasser des fonds pour financer d'autres activités toute l'année. Alors, tout le mode de vie des gens est transformé. La vie sociale, donc les gens sont plus isolés dans leur communauté, ne peuvent moins sortir avec les changements climatiques. Donc, ça cause aussi de l'éco-anxiété, des fois de la détresse psychologique. Et on les gens sont fortement affectés à tout point de vue, là.
0: Est-ce que ce qu'on...
1: économique, socio-culturel, ouais.
0: Est-ce que ce qu'on voit dans en Basse-Côte-Nord, même qu'on dit on n'est pas en plein nord, le nord-nord, là, est-ce que c'est l'image de ce que ça va être véritablement lorsqu'on on va avancer davantage dans les changements climatiques?
1: C'est une bonne question. Ben en fait, vous avez raison quand vous avez commencé l'entrevue. Hein, nous sommes dans le nord, même à Montréal.
0: Mmh. Ouais, oui,
1: tout à fait. Donc, ça dépend comment on définit le nord. Mmh. Mais c'est sûr que c'est difficile de prédire parce que chaque territoire a ses réalités, les milieux naturels, culturels, c'est vraiment différent. Est-ce que c'est exactement ce qui va se passer ici. Oui, c'est sûr qu'il y a des signes, des indicateurs qui laissent croire que oui, entre autres climatiques, hein, la température augmente. Oui, il y a plus de périodes de gel et dégel. Mais c'est sûr que dans les régions nordiques, ben comme la Basse-Côte-Nord, ben il y a pas les mêmes infrastructures qu'il peut y avoir en ville, entre autres de mobilité. Tu sais, donc c'est pas tout à fait la même réalité, puis ils sont vécus différemment, puis fortement aussi là-bas, là, par les populations locales, qui sont très attachées à leur territoire, qui veulent continuer d'y vivre, qui veulent continuer de se déplacer, pratiquer leurs activités culturelles, leur mode de vie, mais donc qui sont contraints de s'adapter ou de changer certaines pratiques qu'ils ont toujours fait, hein, finalement.
0: Oui, et puis... naturellement, on a l'impression que tout le monde n'est pas nécessairement conscient. Je parle toujours des dirigeants. Oui, on parle de changement climatique, mais qu'est-ce qu'on peut faire pour ne serait-ce que ralentir ces changements climatiques-là dans leur progression? Qu'est-ce qu'on peut faire? Qu'est-ce qu'on peut tenter de faire puisqu'on a le tableau avec cette étude? Je pense que c'est une première qui a été tentée comme ça, non?
1: Oui, dans cette région, oui. Puis, en effet, je dirais qu'une première étape, c'est écouter les gens. Écouter leurs histoires, leurs réalités. Oui, mesurer, il y a d'autres travaux aussi qui sont faits, là. Mais en fait, une des premières étapes pour développer, penser des mesures d'adaptation adaptées au milieu de vie, c'est vraiment écouter ce que les populations locales ont à dire et voir aussi les solutions qu'elles proposent aussi. Bien sûr, il y a un travail de concert avec les gouvernements, avec les entreprises, avec les spécialistes, mais il y a aussi des réponses qui se trouvent dans les communautés. Donc, leurs voix sont pas beaucoup entendues. En Basse-Côte-Nord, et l'idée aussi de la carte narrative, c'était de faire entendre les voix, de mettre des images sur les histoires. Mais donc, pour revenir à votre point, effectivement, ce qui est ressorti de la recherche, c'est écouter qu'est-ce qu'on a à vous raconter, écouter nos idées, travailler avec nous. On s'est toujours adapté. Les gens disent, on s'est toujours adapté dans notre région, justement dans une région où on est isolé, les communautés sont isolées. Ben, les gens doivent faire preuve de débrouillardise, doivent inventer, innover. Ils ont toujours su faire ça. Donc, ce qu'ils demandent, c'est ben écoutez-nous aussi. Donc, aussi, prévoir des mesures mur à mur, c'est pas nécessairement une bonne idée dans une région où il y a plein de différences territoriales. Alors, on a besoin de mesures souples et aussi proactives, c'est-à-dire pas juste des études, mais aussi des mesures concrètes. Donc, c'est demandé. Puis, effectivement, ce qui ressort, ben, c'est le besoin de prolonger la route 138 pour relier les communautés entre elles et aussi améliorer le transport existant, là.

0: Je ne veux pas dire que tout ça, tout ce qui arrive là, c'est de la faute à nous autres, hein, des grandes villes avec les grandes études et tout ça là. Mais on n'a pas souvent écouté ces gens-là, hein, qui ont voulu préserver leur mode de vie ancestral. Non, on n'a pas aidé à ce qui arrive. Je ne veux pas dire que ça n'arriverait pas là, les changements climatiques, mais je pense que on a quelque chose à se reprocher par rapport à ce qu'ils vivent au moment où on se parle.
1: Oui, puis comme vous dites, les décisions, souvent, elles sont prises dans le sud, dans la vallée laurentienne, hein, à Montréal, à Québec, et à partir d'expériences d'autres territoires, mais qui ces mesures-là ne sont pas tout à fait compatibles avec les réalités locales également. Donc oui, on a besoin d'apprendre, d'écouter ces voix, d'écouter les histoires du territoire. Puis je pense que c'est une force aussi qu'il y a dans la région de la Basse-Côte-Nord. Il y a des communautés Innus, il y a des communautés allochtones qui connaissent intimement leur territoire, qui pratiquent au quotidien, qui le rêvent aussi. Donc, c'est important.
0: Madame Guimond, il y a de fortes chances que les chefs lise votre rapport, n'est-ce pas, mais à votre place, je ne prendrai pas de chance, étant donné qu'on est en campagne, c'est là qu'ils doivent le lire. Moi, je ferais un petit excès de plus à envoyer 5 ouvrages à ces 5 chefs de parti, n'est-ce pas, parce qu'on est en campagne électorale. C'est là où on doit prendre parti, non?
1: Oui, mais on espère justement que ce se rende aux oreilles et aux yeux de tous les partis, effectivement, puis qu'on se penche sur les enjeux liés aux infrastructures, liés à la mobilité sur la Côte-Nord et même dans d'autres nords aussi. C'est criant pour les populations. L'accès à aux services essentiels est vraiment affecté également. Donc, on parle de vraiment chaque pan de la vie des gens est affecté, là. Oui, le mode de vie, mais donc oui, tout à fait. On espère que le rayonnement, d'ailleurs, que vous permettez, là, donc se rendre là, sur plusieurs tables à dessin.
0: Oui, mais le problème, c'est qu'ils ne sont pas très nombreux. Le vote là-bas, oui, on en a besoin, mais pas tellement pour gagner les élections. Il faudrait en parler davantage et conscientiser ces gens-là. Il y en a, hein, qui vont occuper le pouvoir et qui ne sont toujours pas conscientisés sur la problématique.
1: Tout à fait.
0: Alors, Laurie Guimond, qui est professeure de la chaire de recherche du Canada avec les milieux de vie du Nord de l'UQAM, je vous remercie d'avoir pris du temps de nous parler de cette problématique pas très sexy en période électorale, hein?
1: Oui, on espère qu'elle soit, comme je disais, mise sur la table et débattue. Donc, merci pour la belle tribune aussi, là.
0: Quel sujet dont mes oreilles n'auraient pas besoin d'entendre, hein, quand je suis en politique, parce que c'est des responsabilités qui incombent surtout d'abord à ces politiciens de faire ce qu'il faut pour aussi l'arrière-pays. Merci beaucoup d'avoir pris du temps de nous parler cet après-midi.
1: Merci, bonne fin de soirée.
0: À vous aussi, au revoir.
1: Au revoir.
0: Voilà. Il est pour l'instant 17h18 à l'écoute de votre AM 1410 à Montréal. Dans un instant, on va parler avant la pause maintenant, hein, on va parler donc avec Annie Levasseur, qui est professeure au département de génie de la construction.

0: Très bien. Madame Levasseur est professeure au département de génie de la construction. Ça va bien toujours, la construction. On dit quand la construction va, tout va au Québec.
1: Oui, ça va bien.
0: Hein?
1: Moi, je suis un petit peu plus spécialisée dans les enjeux environnementaux.
0: Dans les enjeux environnementaux. Alors, et ça, on vient de parler justement avec Madame Guimond de changement climatique, n'est-ce pas? Et là, nous sommes aussi concernés dans la problématique, à savoir que tout le monde n'est pas au fait des zones inondables, n'est-ce pas? Parce que les zones inondables ne sont pas nécessairement, comment, ne suivent pas les mêmes règles que les zones non inondables. Pourquoi ces zones inondables ne sont pas rendues toutes publiques de sorte que moi, quand j'achète une maison, je sache que là, je suis en zone inondable, là, je suis en zone non inondable. Pourquoi?
1: En fait, ce sont des données qui sont publiques, mais qu'on doit absolument mettre à jour, comme vous l'avez mentionné, à cause des changements climatiques. Donc, les données qui sont actuellement publiques, sont en quelque sorte dépassées, sont des données historiques. Les chercheurs ont développé des cartes mises à jour en tenant compte de l'évolution des changements climatiques. Le gouvernement a présentement ces cartes en main. Donc, ils avaient annoncé qu'ils allaient les rendre publiques là au mois d'août, mais ça n'a pas été fait encore. Donc, on sait que ces données-là existent, mais pour l'instant, elles ne sont pas publiques.
0: Est-ce qu'il y a une implication pour le gouvernement à part de les publier ces cartes-là, nouvelles cartes, c'est-à-dire si on signale que, exemple là où se trouve la radio est devenue une zone inondable, va falloir parler au propriétaire de l'espace là?
1: Oui, ben là, évidemment, je peux pas parler directement pour eux, mais je sais qu'il y a quand même une certaine crainte parce que c'est normal aussi, là, si les gens s'aperçoivent que soudainement, bon, leur maison est en zone inondable alors qu'elle l'était pas dans le passé. Donc, c'est sûr qu'il va falloir gérer certaines craintes. Il faut bien informer la population pour qu'elle comprenne qu'est-ce que ça veut dire. Puis, il y a des craintes aussi qui, évidemment, liées au fait que, ben, des risques potentiels. Donc, et aussi, ben, ils peuvent se demander, est-ce que je risque d'avoir des problèmes au niveau de mes assurances ou au niveau de mon hypothèque? Donc, c'est sûr qu'il y a une certaine appréhension là, à laquelle il va falloir faire face là, et que le gouvernement va devoir gérer.
0: Oui, même les CMM demandent qu'on publie ces nouvelles cartes et le gouvernement tarde. On dit que c'était le 1er août, la date limite, là, mais on est loin du 1er août, là.
1: Oui, donc effectivement, il y a beaucoup d'intervenants qui souhaitent que ce soit publié parce que les risques existent, ils sont là. Donc c'est pas parce qu'on les publie pas qu'ils ne sont pas là. Donc selon moi, c'est important qu'on en informe la population parce que la meilleure façon de se préparer à un risque, la première étape, ben c'est de le comprendre, de le connaître et de le comprendre. Et ensuite, ben il y a différentes choses qui peuvent être faites autant au niveau des gouvernements, des municipalités que des citoyens, mais évidemment, la première étape, ben, c'est de le savoir.
0: Maintenant, est-ce que je pose la question, mais poser la question, c'est quasiment y répondre. L'île de Montréal est plus susceptible d'être couverte, de devenir des zones inondables par rapport à d'autres endroits où on n'est pas sur l'île de Montréal. Une île est une terre entourée d'eau de tous les côtés, dit-on.
1: Oui, absolument. Donc, c'est sûr que plus on se trouve près d'un cours d'eau, plus on est à risque. Aussi, évidemment, si c'est peu élevé, donc on peut être près d'un cours d'eau, mais s'il y a une montagne et qu'on est à une certaine altitude, on est moins à risque. Donc, c'est sûr, on l'a vu d'ailleurs, on peut penser à 2017, 2019 et encore assez récemment. Donc, dès qu'on est près de la rivière des Prairies particulièrement, on va être plus à risque que quelqu'un qui est dans un quartier très central, par exemple.
0: Mais professeur, qu'est-ce qu'on peut faire lorsqu'on habite sur une île comme Montréal, peut-être pas dans 2, 3 ans là, mais dans les prochaines années, si les glaces continuent à fondre comme ça, on va avoir de l'eau presque partout là, pas seulement dans le fleuve là.
1: Oui, donc c'est sûr qu'il y a différentes mesures qui peuvent être faites. Donc, il y a des mesures qui vont être plus collectives, qui vont être de l'ordre des municipalités ou des gouvernements. On peut penser à certaines barrières de protection qui vont s'assurer que l'eau qui monte dans le cours d'eau va pas s'en aller vers les zones habitées, par exemple. Il y a aussi il va falloir à certains endroits qu'on interdise les nouvelles constructions. Donc déjà là, au moins, on met pas de nouvelles personnes à risque. Il y a des gens dans des zones qui pourraient être plus où le risque est plus élevé, qui pourraient penser aussi peut-être à se relocaliser. Donc c'est des décisions à certains endroits dans certaines municipalités qui vont peut-être devoir être prises aussi. Puis sur une base individuelle, les citoyens et les citoyennes peuvent aussi prendre certaines mesures pour protéger leur maison. Donc, que ce soit de relever certaines parties de leur terrain ou de mettre certaines barrières naturelles. Donc, il y a des mesures qui peuvent être faites aussi. Puis aussi, évidemment, se préparer quand arrive, parce qu'on les voit venir, là, quand on parle des inondations fluviales, donc qui arrivent par les cours d'eau, quand même quelques jours à l'avance, on voit le cours d'eau monter et donc on le voit parfois. Là, des gens mettent des poches de sable où il existe différentes techniques quand on est un peu plus dans l'urgence là, pour essayer de se protéger.
0: Et cela d'autant qu'il existe déjà des pays qui vivent très bien avec leur cours d'eau. Et je prends l'exemple de l'Italie. C'en est même une attraction pour les gondoles et tout ça là en pleine ville.
1: Oui, c'est vraiment un bon point que vous mentionnez. On peut tout à fait s'inspirer de ce qui se fait ailleurs. C'est sûr que il y a des spécificités plus régionales, mais quand même, il y a vraiment des façons de faire là qu'on pourrait tout à fait importer ici en allant voir ce qui se fait ailleurs. Puis il y a des villes qui ont été fortement touchées, qui commencent aussi vraiment à mettre en place une nouvelle forme d'aménagement de leur territoire là pour prendre en compte le fait que les cours d'eau vont avoir des façons de se comporter un peu différentes là, avec les changements climatiques.
0: Alors, vous êtes la spécialiste de l'aménagement du territoire. Comment faire? L'île de Montréal, qu'est-ce qu'on peut déjà prévoir dans les prochaines années? Comment ça va se diviser entre le nord, le sud, l'est, l'ouest? J'imagine qu'il y a des endroits qui seront mieux protégés que d'autres.
1: Oui, donc effectivement, ben d'abord, la première étape, c'est évidemment de publier ces cartes-là, de prendre, donc d'identifier les territoires, les zones de la municipalité qui sont le plus à risque. Donc, je suis pas moi-même hydrogéologue, j'ai pas développé ces cartes-là, mais on sait qu'au bord de la rivière des Prairies, il y a plusieurs endroits. Donc, il va devoir y avoir des planifications à faire en termes des constructions qui sont déjà existantes. C'est pour ça d'ailleurs que la CMM, qui regroupe toutes les municipalités de la grande région de Montréal, souhaite aussi que ce soit publié pour commencer à travailler avec les citoyens, avec les organismes, à développer les différentes solutions qui vont être vraiment spécifiques aux différentes zones qui
0: Mais
1: sont
0: de
1: touchées.
0: là à être comme un consommateur, à vouloir s'acheter une maison, un appartement, est-ce qu'il faut avoir cette préoccupation-là lorsque, de fait, la maison en question n'est pas située dans une zone inondable, en se disant peut-être que dans 5 ans, moi-même, je ne regarderai jamais du côté de Rivière-des-Prairies ou genre là.
1: Oui, ben c'est sûr que les gens peuvent regarder ces cartes-là pour effectivement faire des choix au niveau où ils vont pouvoir se localiser. Souvent, c'est quand même des zones assez précises. Là, quand je parle de Rivière-des-Prairies, c'est vraiment au bord de la rivière, là, donc c'est pas le
0: Oui,
1: quartier
0: oui, oui.
1: de Rivière-des-Prairies au complet. Donc oui, c'est sûr que c'est des choses qui peuvent être regardées. Puis c'est sûr que c'est ça aussi la crainte des gens actuellement qui vivent dans ces zones-là, parce que ils peuvent avoir la crainte que leurs maisons vont peut-être être dévaluées parce que moins de gens vont être intéressés à acheter. Donc, c'est pour ça aussi que les gouvernements doivent prévoir des mesures. Donc, comment aider les gens qui se retrouvent dans ces zones-là, qui y sont déjà, faire face au fait que leur maison, effectivement, pourrait peut-être perdre une certaine valeur. Par contre, si on va de l'avant et qu'on commence à mieux aménager puis à ne plus construire dans ces zones-là, ben, au moins, on évite des futurs impacts qui pourraient être très coûteux, puis pour garder ces ressources financières-là pour aider les personnes qui s'y trouvent déjà là.
0: Professeur, permettez-moi d'abuser de vos connaissances. J'ai appris récemment des choses, j'ai revu, mais peut-être à la blague, on va le dire comme ça, n'est-ce pas, le théorème de Pythagore, qui tout corps plongé dans un Archimède. Tout corps plongé dans un liquide reçoit une poussée verticale de bas en haut égale au poids du liquide déplacé. Et on me dit qu'avec ce théorème-là, on fait la démonstration que la glace qui fond n'augmente pas nécessairement le volume d'eau. Alors, d'où vient cette inondation-là, professeur?
1: Oui, ce que vous dites, c'est tout à fait vrai pour la glace qui est déjà sur l'eau. Donc, la glace qui flotte sur l'eau et qui fond ne va pas entraîner d'augmentation du niveau. Par contre, toute la glace qui est sur les terres et qui fond, elle se retrouve dans les cours d'eau et fait monter le niveau. Donc, vous avez
0: Mais nous n'avons pas de montagne dans la région métropolitaine de Montréal.
1: Non, mais par contre, il y a ce qu'on va voir de plus en plus, c'est des fortes pluies qui vont arriver. Et quand ça arrive en été, par exemple, là, les cours d'eau vont se gorger très, très rapidement. Et ça peut entraîner certaines inondations. Donc, ou des neiges, si on a un hiver, un endroit qui est très enneigé et que ça fond plus vite au printemps, par exemple. Donc là, on va avoir un coup d'eau. Donc, effectivement, c'est pas les grands glaciers chez nous, au Québec, qui vont créer ces inondations-là.
0: Annie Levasseur, professeure au département de génie de la construction. Je vous remercie, madame, d'avoir pris du temps de nous parler cet après-midi.
1: Avec plaisir.
0: Merci, au revoir.
1: Au revoir.
0: Voilà, il est pour l'instant 17h31. On s'en va à la pause commerciale tout de suite, mesdames, messieurs. On vous revient pour la suite et fin de notre magazine cet après-midi dans un tout petit moment.

0: Bon après-midi, Madame Levasseur. Comment ça va, Madame Levasseur?
1: Ça va bien, et vous?
0: Oui, ça va.

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0: 17h35, nous avons avec nous en visuel Charles-Félix Ross, qui est directeur général de l'UPA. Bon après-midi, Monsieur Ross.
1: Bon après-midi, Monsieur Pierre.
0: Comment ça va, Monsieur Ross?
1: Ça va très bien, ça va très bien.
0: Même quand ça va mal, Monsieur Ross, ça va toujours bien pour vous?
1: Ben, il faut toujours garder l'espoir et faut demeurer optimiste envers l'avenir.
0: Envers l'avenir. Oui. Moi, j'aime ça. Mais je sais que dans cette élection, UPA va jouer son rôle vraiment sans être candidat dans la course. Mais l'UPA voudra changer des choses, entre autres ce projet de train à grande vitesse. Vous n'en voulez vraiment pas, vous, de ce train à grande vitesse?
1: On n'en veut pas parce que ça va créer ou faire une cicatrice énorme sur le territoire agricole. Le projet, c'est un projet fédéral, c'est pas un projet du gouvernement du Québec, c'est un projet du gouvernement du Canada. Puis on envisage un train à grande vitesse, un TGV entre Toronto et Québec. Et pour la portion du Québec, on va passer vraiment à travers 500 propriétés agricoles, à travers des forêts, des milieux de conservation. Donc, au départ, on était un TGV. Le TGV, c'est du rêve. On peut pas être en partant contre un TGV. On voit ça en Europe et on trouve que on pensait pas que c'était nécessairement un mauvais projet. Mais après étude, analyse, on est arrivé à la conclusion que c'était un mauvais projet. C'était un projet qui est avec des coûts démentiels, qui allait créer des impacts vraiment là, majeurs sur l'activité agricole de toutes les cinq régions à travers lesquelles il va passer. Donc, on s'est dit, on veut des études, on demande au gouvernement fédéral de peser sur la pédale de frein, de faire réaliser des études indépendantes pour savoir si c'est vraiment là le meilleur. On n'est pas contre le train, on n'est pas contre le développement économique, mais peut-être qu'il y a des alternatives qui sont beaucoup moins coûteuses. D'autres priorités.
0: Oui. Et bon, on parle de priorités, mais là, nous sommes dans les priorités compte tenu de cette guerre commerciale avec les États-Unis. Et c'est le cas de dire qu'il faut s'exercer à dire que mon père est plus fort que ton père avec Donald Trump, n'est-ce pas, qui se pense plus fort que tout le monde. Et c'est de là que viennent ces grands projets du Canada qui peuvent nous apporter une indépendance vis-à-vis des États-Unis. Et je ne vous contredis pas, mais je me dis que le TGV en fait partie de ces grands projets du Canada, non?
1: Nous, on estime oui et non. Parce que si on veut vraiment, à court terme, relancer l'économie du Canada, c'est pas le TGV qui va relancer l'économie du Canada. C'est un projet qui va se réaliser sur plusieurs années. C'est un projet qui débutera pas avant 2029-2030, mais ça va se faire quand même après ça sur plusieurs années. Donc, à court terme, ça amène pas un sou là dans l'économie du Canada. Et nous, ce qu'on dit...
0: Mais ça va faire travailler beaucoup de monde, non?
1: Ben, pas à court terme, ça fait travailler personne. À part des firmes d'ingénierie, là, ça fait travailler personne sur le terrain. Personne. Non. Donc, si vous voulez investir, parce que nous, on estime le coût à plus de 200 milliards de dollars. Les gens d'Alto ont dit en lançant un sou dans les airs que ça va coûter 90 milliards. Mais nous, selon les études, selon ce qu'on a vérifié, c'est un projet qui va coûter facilement entre 150 et 200 milliards de dollars. Et
0: là, 200 milliards que Alto va investir, pas aller chercher dans nos poches par le biais du gouvernement ou des gouvernements.
1: Oui, je m'excuse. Alto, c'est une société de la couronne, c'est une société fédérale, et ça va être notre argent, l'argent des contribuables canadiens. Donc nous, ce qu'on dit, c'est qu'au lieu d'investir 200 milliards dans un train pour se rendre plus rapidement à Toronto, est-ce qu'on peut investir dans nos infrastructures, dans nos hôpitaux, nos écoles, nos aqueducs? Ouais. Et là, on s'est capable, le besoin, il est immédiat. Pour ceux qui vivent à Montréal, c'est rendu là. Même en transport collectif, il y a des priorités autres que le TGV. On étouffe, notre système routier étouffe au Québec. Donc, est-ce qu'on serait capable de mettre cet argent-là à meilleur escient que d'investir dans un train pour se rendre plus rapidement à Toronto? Et c'est qui va prendre le train, là? C'est qui va bénéficier de ce transport-là?
0: Par contre, vous préconisez un train à grande fréquence. C'est quoi la différence? Ça prend de l'espace quand même pour construire ce train-là, pour les rails et tout ça?
1: Parce que le train à grande fréquence, c'est des chercheurs qui sont venus cogner à notre porte, des gens qui sont des experts, des professeurs émérites en transport collectif, et ils nous disent qu'on serait en mesure d'utiliser les emprises actuelles du CN, du Canadien National, d'ajouter des deux rails supplémentaires et de faire un train qui serait vraiment dédié au transport des passagers entre Montréal et Toronto ou entre Montréal et Québec. Et ces emprises-là, elles existent et il y aurait une possibilité de les doubler et de faire en sorte qu'il y ait une voie qui serait dédiée. Donc,
0: voyons, monsieur Ross, vous avez dit au début que nous voulons rêver et ce qui va nous faire rêver, c'est la grande vitesse, hein?
1: Oui.
0: On ne veut pas faire un train pour un train, là.
1: Oui, je pense qu'ils veulent faire un train pour un train. Mais regardez, moi, là, depuis que je suis tout petit, je rêve d'avoir une Ferrari.
0: Est-ce que vous l'avez acheté? Pas encore.
1: Non, j'ai une petite Toyota Corolla. Ah! À un moment donné, là, il faut faire des choix en fonction de nos budgets. Et nous, ce qu'on dit, c'est que ça n'a pas de bon sens d'investir dans un TGV. Et au Québec, on nous dit un TGV va rouler à 320 km/h. À moins 20 l'hiver, là, ça ne pourra pas rouler à 320 km. Donc,
0: non, hein?
1: La grande fréquence... La différence principale pour peut-être vos auditeurs, c'est que le train à grande fréquence utilise les emprises actuelles. On peut avoir des passages à niveau. Il va avoir plus de gares. Puis il va, s'il y a des rails qui sont dédiés, il va être assez rapide. Ce sera pas un train qui va être lent, ça va être un train assez rapide. Peut-être pas un TGV.
0: Mais actuellement, là, il y a encore des trains qui couvrent Montréal-Toronto. Ça se fait.
1: Le problème, c'est qu'ils doivent partager. C'est les rails du CN ou de d'autres compagnies ferroviaires. Mm-hmm. Les trains de marchandises ont priorité sur les trains de passagers. Donc, le train est toujours arrêté. J'exagère un peu, mais il est souvent arrêté. Si on avait des rails dédiés à un train, pas un TGV, mais un train ordinaire, mais le train, il s'arrêterait pas. Et là, on gagnerait du temps à des coûts qui seraient beaucoup moindre qu'un TGV. Le TGV, c'est qu'on doit construire une enclave avec des clôtures, des barrières, et il y a personne qui peut passer à travers.
0: Donc même pas une mouche. On comprend ça. Monsieur Ross, dites-moi, parlons de la problématique de l'agriculteur, de l'agriculture comme telle. Est-ce que c'est suffisamment de terres qu'on enlèverait à l'agriculture? Est-ce que ça compte véritablement par rapport à une parcelle? On voit je sais pas là, combien de même pas un kilomètre par longueur, là, je veux dire, mais en largeur, hein?
1: Le problème, c'est que ça coupe le territoire en deux et il y a très peu
0: ça de... Ça fracture le territoire.
1: Oui, c'est vraiment une cicatrice avec des clôtures, c'est des emprises qu'on ne peut traverser facilement, donc ça coupe des villages en deux. On nous dit le TGV va tellement vite qu'il ne peut pas tourner. Ça va vite, donc c'est très linéaire. Donc si notre trajet passe à travers une forêt, on passe à travers la forêt. Donc ce que ça va faire, c'est que ça va couper des fermes, des terres en deux. Donc le producteur pourra pas avoir accès de l'autre côté pour faire pâturer ses animaux, pour cultiver. Donc ça va venir.
0: Mais il serait récompensé, dédommagé pour ça là.
1: Oui, mais je comprends qu'il serait dédommagé, mais ils veulent pas être dédommagés. Ils veulent continuer à exploiter leur entreprise, puis exploiter le territoire agricole, qui est le garde-manger des Québécois, et qui génère, bon an, mal an, 13 milliards de chiffre d'affaires à la ferme. Puis, si on ajoute la transformation qu'on fait au Québec, c'est 120 000 emplois à l'agriculture et l'agroalimentaire. C'est beaucoup plus qu'un TGV, là. Pas mal plus qu'un TGV. Et ça, c'est pris pour acquis. Ah, l'agriculture, c'est pris pour acquis. Ils sont là. Bon, tassez-vous, on va faire d'autres choses, mais... Si on les tasse, on fera pas d'autre chose. Donc, on fera pas d'agriculture, du moins.
0: Et puis, le TGV, là, c'est forcément à hauteur d'homme, je dirais, pas de TGV souterrain.
1: Ben, ça coûterait plus cher que 200 milliards de dollars. Ils en ont bâti un en Angleterre. Si on transpose les coûts, ça coûtera pas ça au Canada, mais si on transposait les coûts de l'Angleterre au TGV canadien, ça coûterait 800 milliards. On ira pas jusque-là, mais ça coûterait 800 milliards.
0: Mais le temps de passer les territoires agricoles.
1: Parce que, en fait, en Angleterre, pour éviter de défaire la campagne anglaise, il y avait des tunnels souterrains.
0: Oui, oui. C'est là que ça coûte. Et c'est là que ça coûte encore plus cher, hein? Puisqu'il faut monter et slalomer, quoi.
1: C'est ça. Hein? Mais imaginez-vous, le TGV, il va falloir, si on veut qu'il arrête à Montréal,
0: mm-hmm.
1: il va devoir passer à travers le Mont-Royal.
0: Oh là là, on va creuser là.
1: Hein? On va creuser. Donc, ils sont pas sortis du bois, là. Comme moi, l'UPA, là, on a toujours travaillé avec les compagnies, soit Énergir, Hydro-Québec. On n'est pas contre le développement, mais ce projet-là n'a pas de bon sens. C'est pas un bon projet. Avec 200 milliards, le monde, des fois, on a de la difficulté avec les chiffres. 200 milliards de dollars, là, on pourrait bâtir 48 ponts Champlain.
0: C'est énorme. Champlain.
1: Non, mais je vous dis, c'est juste un exemple. On pourrait refaire toutes les routes du Québec. Toutes les routes du Québec, pas juste les resurfacer, les reconstruire. Plus de nid de poule à Montréal.
0: Ouais.
1: C'est énorme. 200 milliards de dollars, c'est énorme. On pourrait bâtir 2000 écoles, les reconstruire au complet. Donc, si on a de l'argent à investir à court terme, nous, on prêche pour notre paroisse. Nous, on dit on veut défendre les terres agricoles. Mais si c'était vraiment quelque chose d'intérêt public, on se dirait, on va regarder ça.
0: Mais
1: c'est pas d'intérêt public.
0: Quelle est la solution médiane quand on voit l'engouement avec lequel ils nous présentent cette chose-là comme étant la bonne affaire à faire, etc. Et je comprends aussi, oui, parce que moi, j'ai toujours vu l'UPA comme un organisme coopérant, parce que bon, on n'a pas à s'opposer pour s'opposer.
1: Exactement.
0: Il faut trouver une solution à moyen terme, là.
1: Ben nous, ce qu'on pense, c'est que s'ils veulent vraiment avoir un train plus efficace, on pense que c'est pas la priorité. Moi, en termes de transport collectif, Montréal est tellement embourbé qu'il y a d'autres priorités. Mais s'ils tiennent vraiment au train entre Québec et Toronto, c'est le train à grande fréquence. Utilisez les emprises actuelles, doublez-les, puis mettez un train ordinaire. Il va aller peut-être un petit peu moins vite que le TGV, mais ça va coûter beaucoup, beaucoup
0: moins cher. Est-ce qu'il y a des études à cet effet?
1: Oui, il y a des études à cet effet. Bon, là, Alto nous disent que ça peut pas fonctionner, mais nous, il y a des chercheurs, des experts universitaires qui ont des CV, ça, de long, puis ça fait longtemps qu'on en parle du TGF. Et l'option du TGF a été complètement évacuée par Alto. Puis, bon. Donc, on rentrera pas là-dedans, mais pourquoi un TGV? On pourrait se poser la question, pourquoi un TGV pas un TGF? C'est l'opérateur de l'éventuel TGV, ça va être la Société nationale des chemins de fer français, qui sont très proches d'Alstom. Caisse de dépôt est actionnaire d'Alstom.
0: Oh, vous êtes en train de révéler des affaires, là?
1: Non, mais je révèle rien, c'est la réalité. Donc,
0: Non. Peut-être qu'ils ne savent pas que nous savons.
1: Ah, peut-être, mais une chose est certaine, ce que je vous dis, là, c'est la vérité. Donc, la Caisse de dépôt est dans le consortium de fabrication et de mise en œuvre. Donc, faut se poser la question, pourquoi ce choix-là? Nous, en tout cas, on trouve que c'est un choix qui n'a pas de sens, mais notre demande, c'est on demande au gouvernement fédéral, pour l'instant, suspendez, parce que là, ils envoient des drones au-dessus des fermes, ils font
0: des
1: évaluations terrain,
0: mm-hmm.
1: ils sollicitent les producteurs de façon très, très insistante. Donc, nous, on dit, arrêtez vos travaux, là, pour l'instant. Si vous voulez faire des travaux d'ingénierie, vous pouvez en faire. Mais sur le terrain, là, arrêtez, suspendez ça, puis réalisez des études indépendantes, faites-les connaître, soyez transparents, moins opaques. Nous, on pense qu'il y a d'autres alternatives que le TGV. On pense qu'il y a d'autres priorités que le TGV. Mais bon, au moins, travaillons. Là, ils ont dit, ils ont réalisé des études, mais on les connaît pas, les études, on le sait pas.
0: Non.
1: Ils ne les ont pas présentées. Donc, puis ils les ont présentées à personne. Donc, c'est à l'intérieur du gouvernement fédéral.
0: C'est un quatrième lien, alors.
1: Quoi?
0: C'est un quatrième lien.
1: Peut-être, c'est un quatrième lien.
0: Moi,
1: je trouve ça très improvisé. Je vais vous dire, je trouve ça très improvisé.
0: Mais c'est une improvisation qui date d'au moins un an, si c'est pas plus, là.
1: Ben, je pense, Monsieur Pierre, vous l'avez dit. Vous l'avez dit. On se fait mettre énormément de pression par Monsieur Trump, par les Américains. Le Canada est sous pression. C'est pas. Puis on est anxieux aussi comme Canadiens, Canadiennes, non? Puis donc. Monsieur Carney qui fait un bon travail, on remet pas ça en question. Il y a un leadership. Lui, il arrive et il dit on va faire revenir l'investissement au Canada. On va avoir des grands projets mobilisateurs pour l'économie canadienne.
0: 1 000 milliards! Mais oui, laissez le TGV inclus là-dedans. Là.
1: Ben moi, je dis non, mais incluez les hôpitaux, les routes, le transport collectif à Montréal, les écoles, il y a d'autres priorités. Je vous le dis, il y a d'autres priorités. Puis c'est ça qu'on doit passer comme message à notre gouvernement. Regardez, là, il y a d'autres priorités qu'un train pour se rendre plus rapidement à Toronto. Bon.
0: Charles-Félix Ross, qui a gâché mon fun de TGV, mesdames, messieurs.
1: On peut toujours rêver de conduire une Ferrari, là.
0: Absolument, absolument. Directeur général de l'UPA, je vous remercie d'avoir pris du temps de nous parler cet après-midi, Monsieur Ross.
1: Merci beaucoup, au revoir.
0: Au revoir, allez. Voilà. Il est pour l'instant 17h51.

Un texte clé de régulation des crypto-monnaies échoue au Sénat. La tentation d'adopter un premier grand texte de régulation des crypto-monnaies aux États-Unis a échoué mardi au Sénat républicain et démocrate n'étant pas parvenu à surmonter leurs divergences. Le Clarity Act, censé doter les États-Unis d'un cadre réglementaire plus clair, conformément aux souhaits du gouvernement de Donald Trump, très favorable à cette industrie, n'a pas obtenu les 60 voix nécessaires pour ouvrir les débats au Sénat. Parmi les principaux points d'achoppement figuraient les garde-fous réclamés par les démocrates pour encadrer les intérêts financiers du président américain dans le secteur. Ce dont des déclarations financières publiques, Donald Trump et sa famille ont gagné plus d'un milliard de dollars grâce à des activités liées aux crypto-monnaies l'an dernier. La sénatrice démocrate du Massachusetts, Elizabeth Warren, chef de file de son parti à la commission bancaire du Sénat, a estimé que le texte faisait peser de graves risques sur les familles, la sécurité nationale et l'économie américaine. Et je cite, « comme si cela ne suffisait pas, alors que les Américains sont confrontés partout dans le pays à une crise du coût de la vie, ce texte va décupler la capacité du président Donald Trump à engranger des milliards et des milliards de dollars grâce aux crypto-monnaies, a-t-elle déclaré. Adopté l'an dernier par la Chambre des représentants, puis approuvé en mai par la Commission bancaire du Sénat, ce texte de plus de 600 pages n'a finalement pas résisté à des mois de négociations malgré l'intense lobbying de l'industrie. Cet échec constitue un revers majeur pour les partisans du projet qui estimaient qu'une loi pérenne était nécessaire pour offrir aux entreprises et aux consommateurs des règles claires, plutôt que de laisser l'encadrement du secteur dépendre principalement des décisions des agences fédérales. Il illustre aussi les difficultés du Congrès à suivre le rythme des nouvelles technologies, alors que les élus sont confrontés à un débat tout aussi épineux sur l'intelligence artificielle sur l'IA.

Le Caire et Riyad appellent à garantir la libre navigation. Les dirigeants saoudiens et égyptiens ont appelé mardi depuis le Caire à garantir la liberté de navigation en mer Rouge après la promesse de Riyad de riposter avec fermeté aux attaques des Houthis pro-iraniens du Yémen qui contrôlent le stratégique détroit de Bab el-Mandeb. Le prince héritier Mohamed Ben Salman, dirigeant de fait de l'Arabie Saoudite, et le président égyptien Abdel Fattah al-Sissi se sont rencontrés dans la capitale égyptienne et ont souligné l'importance de garantir la liberté et la sécurité de la navigation maritime dans le détroit d'Ormuz et celui de Bab el-Mandeb, selon le Caire. Ce passage reliant l'Europe à l'Asie via la mer Rouge et le canal de Suez, déjà très emprunté par avant la guerre au Moyen-Orient, est devenu encore plus important pour l'Arabie Saoudite, premier exportateur mondial de brut, depuis que l'Iran verrouille le détroit d'Ormuz de l'autre côté de la péninsule arabique. Le Yémen, pays voisin de l'Arabie Saoudite, a été entraîné en juillet dans le conflit régional déclenché par l'offensive américano-israélienne contre l'Iran fin février. Début septembre, les Houthis ont lancé une grande offensive et se sont emparés de tout le littoral yéménite donnant sur la mer Rouge, dont le détroit de Bab el-Mandeb. Sa fermeture serait catastrophique, a admis mardi le ministère qatari des Affaires étrangères. Exactement 17h57, c'est la fin de cette édition de Billets de retour. Je prends le temps de remercier mes invités cet après-midi. Donc, le temps de remercier Mélanie Couture, titulaire de la chaire de recherche sur la maltraitance envers les personnes aînées. Geneviève Bro, agente de liaison francophone de la Lopécie Areata. Philou Jean-Paul, journaliste, présentateur de Regards et de Réveil Matin à CEPAM. Laurie Guimond, professeur de la chaire de recherche du Canada avec les milieux de vie du nord de l'UQAM. Annie Levasseur, professeure au département de génie de la construction. Charles-Félix Ross, directeur général de l'UPA. Il faut prendre aussi le temps de remercier nos collaboratrices, Madame Asma Hurtelou et Julie Limage. Et pour la suite de la programmation, tout de suite, on dit Tropicolor avec Thierry Salah, Regard avec Thilou Jean-Paul, La Gamme au Max un peu plus tard avec JGM Gamax et puis Connexion avec BS. Alors, c'est le temps de remercier tous nos auditeurs d'avoir choisi ces pas, mais d'être restés fidèles à nous jusqu'à cette toute dernière minute. Alors, ainsi, mesdames, messieurs, je vous dis merci, au revoir et à demain.

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0: c'est une nouveauté qui fonctionne comme il faut à l'international depuis quelques jours. Le nouvel album de la Nigériane Yemi Alade. L'album s'appelle It's Yemi. À l'instant, Coco Bayam en feat avec la star congolaise Ferregola.
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2026. À la une ce soir, le Camerounais Prince Yango. Les nouvelles de Cotonou et l'actu people de la saison, c'est notre Gazette musicale. Deuxième heure, le chanteur guadeloupéen Serge Cabrera sera notre invité. Nouveauté en première diffusion, l'Ivoirien David Tairo, la Guadeloupéenne Pat Biman, entre autres. Début de soirée à l'écoute de votre radio. Merci d'être branché, on est ensemble pour Tropicolor.

0: Mais dès là, si la Congolaise Fayatès avant son gros concert prévu le 17 octobre du côté d'Orléans, elle viendra tester son nouveau matériel du côté de Montréal le 26 septembre.
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en mini-tournée américaine depuis le 29 août. Samedi soir, il était du côté de l'Arizona. Samedi prochain, il est attendu du côté de Boston. Ensuite, Baltimore le lendemain. Il va s'arrêter à Philadelphie le 26 septembre. Ensuite, Kansas City et Columbus en octobre.

Notre découverte d'hier, le garçon s'appelle Sikem comme 9h. Le single a été lancé jeudi dernier. CPM Montréal Tropicolor revient aux alentours de 18h33. Restez là.

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C'est Paul Elie Polo Polo, c'est le chanteur du groupe montréalais Baz Compa. Ils étaient pas mal occupés l'été dernier, CPM. Il est 18h39, direction Cotonou au Bénin.

du 9 au 15 novembre prochain, la capitale économique béninoise va abriter la 20e édition du Festival SICA, star de l'intégration culturelle africaine.

Lancé en 2002, le festival est un rendez-vous culturel, artistique et touristique consacré à la promotion des talents africains. Il met en compétition des artistes issus de différentes disciplines. Le festival va se dérouler sous le thème « Héritage et innovation ». Et le comité de pilotage promet une programmation en béton.

0: s'appelle Missial, c'est une nouvelle voix qui monte du côté de la Guadeloupe, nouveau single, Nouadé, avec la touche de Gabriel Darvois. CPM, 18h47, dans quelques instants, notre gazette musicale, l'actu people de la saison.
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la une ce mardi, Tania Saint-Val, Ronnie Théophile, Meryl et Lincha. Mais avant de développer rapidement l'actu de Patrick André, le Martiniquais, il est annoncé du côté de Bordeaux le 3 octobre à

Lincha en spectacle le 17 octobre sur Paris, Meryl le 27 octobre également là-bas. Le Gouka monte aux Zénith de Paris le 1er novembre. On termine avec la tournée des 40 ans de carrière de la Guadeloupéenne Tania Saint-Val. La tournée passera par Fort-de-France en Martinique le 13 novembre.

On aime ça, les Ivoiriens du groupe Espoir 2000, en mini tournée canadienne dans quelques semaines. La tournée devrait commencer par Montréal le 7 novembre. Ensuite, le lendemain, ils sont annoncés du côté de Québec. Espoir 2000 devrait jouer aussi du côté d'Ottawa le 14 novembre. CPM Tropicolor, on revient juste après la pause pour la deuxième partie.

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0: apologies, c'est le Montréalais Lionel Kizaba. Il est sur la route actuellement avec son équipe au grand complet. La semaine dernière, Kizaba était du côté de l'Italie.
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19h55, le coup de cœur de l'auditeur. 19h45, le flashback. 19h40, notre découverte. Autour de 19h15, manquez pas notre invité. Aujourd'hui, le chanteur guadeloupéen, le lover guadeloupéen, Serge Cabrera, sera à notre micro. Nouveauté en première diffusion. La dernière production, la toute dernière production de David Taïro, il est en duo avec une chanteuse gabonaise. Mais pour tout de suite, voici la Guadeloupéenne Pat Biman. Elle vit en Floride. Son premier album, Come and Dance.

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1: Bonjour Thierry, bonjour aux auditeurs de Tropicolor, Serge Cabrera avec vous. Donc je suis dans la musique depuis pas mal d'années, hein. Donc j'ai commencé, j'avais 17 ans, dans un petit groupe de Zouk, Zouk Compas. Donc j'ai eu l'occasion de faire des avant-premières de beaucoup de groupes haïtiens, quand on avait un manager qui s'appelait Michel Nicole, qui était à l'origine du management des grands groupes, hein, tels que Timano, Skatcha, Dixie Band. Donc j'ai pu connaître ces grands artistes et puis faire des avant-premières avec le petit groupe qu'on avait, le Black Star Band, beau souvenir. Le côté professionnel est venu tout bêtement, hein. J'étais dans un petit groupe et puis il est venu un producteur qui m'a repéré, quoi, en gros, et qui m'a proposé de faire un album. Et puis c'était dans les années 98 exactement. Donc c'est là est né mon premier album, Bisous en amour, tout premier.
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0: Donc Bisous en mousse, c'est un titre qui a bien fonctionné, hein, donc ça s'est très bien vendu. Donc ça parlait d'amour, bien sûr, ça parlait du couple, hein, de la relation homme-femme, qui, où l'homme disait à sa compagne, donc chérie, on est là pour la vie, on doit se battre et puis arriver jusqu'à la mort. Quoi. Voilà, une très belle histoire d'amour qui a bien fonctionné.
1: Votre discographie compte plusieurs hits. Vous avez sorti un single il n'y a pas très très longtemps. Est-ce que vous pouvez nous parler un peu de ce nouveau titre ? Ça fait pas longtemps qu'il est sorti.
0: Le titre My Love, c'est un titre sorti il y a 2 mois, qui fonctionne assez bien sur Paris. Et puis j'aurais aimé qu'il soit aussi diffusé et puis aimé sur Montréal, bien sûr. Donc c'est un titre qui est très bien classé dans Hit Paradisi, qui est 7e quand même sur 20, qui est pas mal. Donc je le défends jusqu'au jour. Et puis vu les prestations que j'honore, donc je me dis c'est que ça plaît.
1: On l'écoutera en fin d'interview. Alors Serge Cabrera, c'est toute une feuille de route. Vous avez sûrement été marqué par des noms de la musique afro-caribéenne. Est-ce que vous avez un petit témoignage à partager avec nos auditeurs aujourd'hui?
0: Eh bien, le nom que j'honore chaque jour, donc c'est Patrick Benoît, c'est un grand des grands, puisque dans ses débuts, j'avais pas encore fait d'album, il m'a fallu attendre au moins 10 ans après le début de Patrick Benoît. C'est un artiste que j'aime énormément, qui m'a beaucoup donné de conseils à pouvoir avancer et puis jusqu'au jour être encore là. La suite des choses, c'est toujours faire plaisir aux gens, hein, trouver des mélodies, des textes à pouvoir toucher les gens afin qu'ils s'y retrouvent et puis aller toujours au devant, quoi. Donc de durer, car en étant artiste, le plus dur c'est la durée. Hein. Donc on se bat pour ça.
1: Alors, votre message pour vos fans sur Montréal et dans sa grande région, ça fait un moment qu'on entend les titres de Patrick Benoît sur CPAM. Quel est votre mot pour ces fans qui ont le privilège de vous entendre aujourd'hui?
0: Eh bien, je dis un grand bonjour à tous les fans, hein, les fans de aussi bien Patrick Benoît que moi-même. Je vous demande de toujours continuer à nous soutenir, hein, car c'est le soutien des auditeurs qui font vivre l'artiste, hein, qui sinon s'il n'y a pas d'auditeurs, s'il n'y a pas de public, mais il n'y a pas d'artiste. Donc merci à tous.
1: Avant de vous retrouver probablement sur Montréal, où est-ce qu'on peut vous retrouver sur la toile?
0: Oui, sur tous les supports. On peut me retrouver mes titres, hein, donc je suis aussi bien Instagram, Facebook, enfin tous les supports, j'y suis, donc vous pouvez m'envoyer des messages, me demander les titres, je les envoie, parler, il n'y a pas de souci, je suis ouvert à tous, donc n'hésitez pas, Serge Cabrera, c'est à la fois pour vous, et puis je suis là pour vous, et puis pour le public d'abord, tout le monde.
1: Merci Serge Cabrera, comme promis, on va se quitter avec votre

le nouveau single de Roga Roga, le patron de l'orchestre Extra Musica du Congo Brazzaville. Ça s'appelle Bolingo et Bominga, CPM à Montréal. On revient dans une poignée de minutes. Restez là.

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0: album Nostalgia du Montréalais Pierre Michel Ménard sous CPM. 10 ans votre, on sait dans quelques instants notre découverte.
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Elle était notre invitée hier. Elle travaille sur un projet avec son fils. Et parallèlement, elle ira honorer un contrat dans quelques jours du côté de Harare au Zimbabwe. Notre flashback, la Congolaise Yondu Sister Bazo.

Brûler l'homo, c'est le nouveau single du Guadeloupéen Christian Ara. Il sera en promo vendredi soir du côté des Abîmes en Guadeloupe. CPM Montréal, Tropicolor, nous sommes à 10 minutes de 20h.

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chanteur camerounais Prince Yango est en tournée américaine depuis le 29 août. La tournée va s'achever le 17 octobre du côté de Minneapolis. Cotonou, la capitale économique béninoise, accueille du 9 au 15 novembre l'édition 2026 du festival SICA, star de l'intégration culturelle africaine. Et puis, la tournée des 40 ans de la Guadeloupéenne Tania Saint-Val passera par la Martinique le 13 novembre. Merci à tous. Dans quelques instants, les nouvelles présentées par Thilou Jean-Paul. Juste après Thilou, c'est Gamax. Après Gamax, BS. Le coup de cœur de l'auditeur, le tandem Didi B. Taïk, le choix de Maryse. On salue sur Montréal Joseph Kernissan Walbert, Pépé Bien-Aimé, Davidson Ernest, Boujoli Saïkada, Stéphane Jean-Jacques. On salue également Madame Vladimir et le patriarche Luca Mambo, Livita Gauche. Allez, à la semaine prochaine.

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